Attention, attention, tous les sous-officiers doivent se présenter à la visite prophylactique.

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J'ai fait un rêve où j'étais à mon anniversaire et en fait j'ai invité un copain, c'est Marc, mon meilleur copain avant, quoi. Et on est sortis dehors au parc et en fait on entendait des... C'est le bruit d'un chat. Et on est allé le voir. Il avait les yeux normaux et au bout d'un moment, il avait des yeux rouges. Il a griffé très fort mon copain. Du coup, on est parti pour lui mettre un pansement et le désinfecter. Mais en fait, le chat, il nous suivait et il avait toujours ses yeux rouges. Et en fait, il a arraché la jambe de mon copain. Du coup, j'ai été très, très, très stressée. J'ai vite appelé mon père à l'interphone. Et du coup, le chat, il était devant moi. Je savais pas quoi faire. J'ai tout de suite pris Marc sur mon dos et j'ai refermé la porte vite. Mais le chat, il avait brisé la porte. Je sais pas comment il avait fait. Du coup, j'ai ouvert la deuxième porte. J'avais pas le temps d'appeler l'ascenseur. C'était au sixième étage parce qu'il était déjà derrière nous. Du coup, j'ai monté l'escalier. Je suis arrivée chez moi. Le chat, je suis regardée par le balcon. Le chat n'était même plus là. Du coup, mon copain Marc s'est fait mettre une prothèse. Je suis redescendue en bas. J'ai pris le chat avec moi. Et vu qu'il y avait... mon parrain Nixco, qui est médecin, il a regardé le chat et en fait il y avait une bactérie inexpliquée, on ne savait pas. Et voilà, c'est tout. Après, il n'y a plus rien du tout.

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1: Il est 4h en temps universel, vous écoutez Radio France Internationale, 6h ici à Paris. Une nouvelle demi-heure d'information. Gaëtan Plenet, bonjour.
2: Bonjour Edouard, bonjour à tous.
1: Votre journal d'abord avec la trêve entre l'Iran et les États-Unis, particulièrement fragile ce matin.
2: Au lendemain d'une journée marquée par des tirs entre les deux camps dans le détroit d'Ormuz, la communauté internationale s'inquiète, on y revient dans ce journal. Et puis on parlera aussi de la répression iranienne qui se poursuit en interne. Trois nouvelles exécutions hier. Au Mali, le chef de la junte et président de la transition, Assimi Goïta, s'offre une fonction de plus. Il est désormais le nouveau ministre de la Défense. Au moment où les djihadistes du JNIM et du FLA ont pris le contrôle de plusieurs localités dans le nord du pays. On sera en Arménie, sommet bilatéral aujourd'hui avec l'Union Européenne, c'est à Yerevan. Et puis en Roumanie, le gouvernement suspendu à une motion de censure. Les sociaux-démocrates ont prévu de la voter avec l'extrême droite. Il faut désamorcer la situation, dit Riyad. L'escalade doit cesser, écrit Londres, quand la France dénonce des frappes injustifiées et inacceptables contre les Émirats Arabes Unis. Alors ça a commencé avec cette opération militaire lancée pour rétablir la circulation des navires dans le détroit d'Ormuz, toujours bloqué par l'Iran, opération lancée par l'armée américaine qui affirme avoir détruit 6 bateaux militaires iraniens. Faux, dit la République islamique, qui parle plutôt de 2 petits bateaux civils, affirmant elle avoir tiré des missiles contre une frégate de l'armée américaine qui s'approchait du détroit. Une information démentie cette fois par Washington, c'est donc récit contre récit. Et puis les Émirats Arabes Unis ont eux annoncé avoir été visés par plusieurs attaques iraniennes, notamment contre le site pétrolier de Fujairah, tandis qu'à Oman, 2 personnes ont été blessées après des frappes contre un immeuble résidentiel dans ce même détroit. La situation est donc particulièrement tendue et le cessez-le-feu en vigueur entre les deux pays depuis un mois maintenant semble plus que jamais menacé. Il n'a de toute façon pas permis de débloquer la situation à Ormuz. Depuis le début de la guerre, seules quelques dizaines de navires ont pu en sortir. Et aurait-il pour cela payé les droits de passage exigés par Téhéran ? Les États-Unis ont des doutes et menacent les armateurs qui seraient tentés de le faire, Nathanaël Vitran.
3: Le Bureau de contrôle des avoirs étrangers, la branche du département du Trésor américain chargée des sanctions, lance un avertissement. Tout transfert d'argent, d'actifs numériques ou compensation sous quelque forme que ce soit versé à Téhéran en échange d'un droit de passage expose les contrevenants à des sanctions. Une menace à ne pas prendre à la légère pour Rachid Chaker, spécialiste des questions navales et du Moyen-Orient à l'Université catholique de Lille.
4: On sait qu'avant le début du blocus par les Américains, il y avait certains navires qui sont suspectés d'avoir payé des droits de passage à l'Iran. On parle même pour certains d'une somme à 2 millions d'euros. Aujourd'hui, il n'y a quasiment aucun navire qui passe, donc on ne sait pas si c'est toujours le cas. En revanche, les capacités de rétorsion de la part des États-Unis sont bien réelles. C'est-à-dire que les États-Unis, s'ils apprennent qu'un navire a effectivement payé les gardiens de la Révolution, ils ont toujours la capacité de pouvoir le sanctionner, de la raisonner. Les Américains, là-dessus, ont une totale liberté.
3: Pour le chercheur, imaginer à long terme un péage sur Ormuz est peu crédible.
4: L'Iran dit qu'elle veut pérenniser ses droits de passage. Mais il faut garder en tête que d'une part, ce n'est pas conforme au droit international, premièrement, et ensuite, cela ne sera accepté ni par les pays voisins, ni par le reste de la communauté internationale. Là, on est surtout dans une logique qui vise pour les Iraniens à peser dans les négociations.
3: Reste que les tentatives iraniennes en inspirent d'autres. Fin avril, le ministre des Finances de l'Indonésie a lui aussi suggéré de faire payer le passage par le détroit de Malacca.
2: Nathanaël Vitran et hier le ministre américain des Finances, Scott Bessent, estimait dans une interview accordée à Fox News que l'opération militaire américaine lancée dans le détroit d'Ormuz allait permettre de réduire la pression sur les prix du pétrole. Ce ne sera en tout cas pas immédiat, visiblement. C'était même le contraire en fin de journée avec des cours en hausse, plus de 5% notamment pour le baril de Brent. Pendant ce temps, en Iran, la répression continue en interne et les exécutions se poursuivent. Elles sont quasi quotidiennes depuis plusieurs semaines. À Nicolas Falaise, il y en a eu 3 de plus hier.
5: Les 3 hommes ont été pendus après avoir été jugés coupables de violence lors du mouvement de protestation qui a secoué l'Iran en janvier dernier. Le pouvoir judiciaire iranien qualifie 2 des condamnés exécutés d'agents du Mossad, c'est-à-dire des renseignements israéliens. Ils étaient accusés d'avoir tué un agent des services de sécurité pendant une manifestation. Le 3e homme était lui accusé d'être l'instigateur de ce que la justice iranienne qualifie d'émeute. Les organisations iraniennes de défense des droits humains Américains basés à l'étranger dénoncent des procès inéquitables. De son côté, Amnesty International fustige des exécutions arbitraires de dissidents politiques et de manifestants afin de semer la peur. Fin de citation. Selon le décompte de l'ONG Iran Human Rights, 28 hommes ont été pendus en Iran depuis le déclenchement de l'attaque américano-israélienne fin février. Parmi eux, 13 condamnés ont été exécutés pour des faits liés aux manifestations de janvier. D'autres l'ont été pour appartenance au groupe d'opposition interdit des Moudjahidines du peuple ou pour espionnage au profit d'Israël.
2: La précision de Nicolas Falaise. Et puis on parlait tout à l'heure du cessez-le-feu menacé en Iran. C'est le cas depuis plusieurs semaines déjà au Liban, alors que la trêve entre Israël et le Hezbollah est censée toujours être en cours. Hier, le mouvement chiite pro-iranien a parlé d'affrontements avec des soldats israéliens, dont certains auraient été blessés dans le sud du Liban, à Deir Seryan, dans la zone contrôlée par l'armée israélienne. Israël, de son côté, a continué à bombarder cette région du pays. Plus de 20 sites visés hier, selon l'agence de presse libanaise ANI, avec là aussi des blessés signalés. Le président libanais Joseph Aoun a prévenu, il ne rencontrera pas le premier ministre israélien Benjamin Netanyahou, comme espéré par les États-Unis, tant que le Liban et Israël ne seront pas parvenus à un accord de sécurité. Il réclame pour l'instant, je cite, l'arrêt des agressions israéliennes contre son pays. Autre trêve annoncée ce matin, celle que l'Ukraine décrète avec la Russie à partir de la nuit prochaine. Sauf qu'un petit peu plus tôt, Moscou avait tout aussi unilatéralement annoncé un cessez-le-feu, mais pas aux mêmes dates. Plus tard, vendredi et samedi, les 8 et 9 mai, pour en fait les commémorations de la Seconde Guerre mondiale, lors desquelles la Russie organise chaque année un grand défilé militaire sur la place Rouge. Le Kremlin a menacé de lancer une frappe massive de missiles sur Kiev si cette trêve n'était pas respectée. L'Ukraine répond donc en décrétant sa trêve à elle deux jours plus tôt. La paix ne peut attendre les défilés et les célébrations, dit le chef de la diplomatie ukrainienne Andriy Sybiga. Pour lui, si Moscou est prête à mettre fin aux hostilités, eh bien c'est possible dès demain. RFI, les 4h07 à Bamako, le Mali, où le chef de la junte Assimi Goïta était déjà président de la transition. Le voici aussi désormais ministre de la Défense, succédant à Sadio Camara, tué au premier jour des attaques conjointes du JNIM et du FLA dans le pays. Depuis, les deux groupes djihadistes ont pris le contrôle de plusieurs villes et localités dans le nord du Mali. Alors le général Goïta a décidé de renforcer son contrôle sur l'armée. Correspondance régionale de Serge Daniel.
6: En prenant lui-même le portefeuille de la Défense, le général Assimi Goïta a

0: situation dans le nord du Mali est également source de préoccupation. La ville de Kidal est tombée aux mains de l'Alliance rebelle des forces de libération de l'Azawad et les djihadistes. Le général Assimi Goïta veut probablement prendre de l'initiative. Ajoutons que le ministre de la Défense tué était proche des Russes. À la tête du ministère de la Défense, désormais, Assimi Goïta devient l'interlocuteur privilégié. Afin de l'aider dans ses tâches, le président de la transition du Mali a nommé auprès de lui un ministre délégué, le général Oumar Diarra, actuel chef d'état-major des armées. Serge Daniel, Dakar, RFI.
1: Une manifestation hier à Kinshasa, en République démocratique du Congo. Le cortège a marché jusque devant le siège du Parlement. Les milliers de manifestants militants du parti présidentiel UDPS ont voulu ainsi soutenir les sanctions américaines qui visent l'ex-président Joseph Kabila. Washington l'accuse, tout comme les autorités congolaises d'ailleurs, de soutenir les rebelles de la FCM-23 dans l'est du pays. Encore un sommet européen prévu aujourd'hui en Arménie. Hier, c'était celui de la CPE, la Communauté politique européenne, à Yerevan, en présence de plus d'une quarantaine de dirigeants. Aujourd'hui, c'est toujours à Yerevan que ça se passe, avec cette fois un sommet bilatéral UE-Arménie. Le président français Emmanuel Macron, qui est sur place pour une visite d'État, s'en félicite. Pour lui, ça va permettre d'améliorer, je cite, la connectivité de l'Arménie, car le pays veut s'éloigner de la Russie au moment où Moscou peine justement à maintenir sa zone d'influence dans le Caucase. Reste quand même que le Kremlin menace de perturber les prochaines élections en Arménie le 7 juin. Alors l'UE doit dévoiler tout à l'heure, à la demande des autorités arméniennes, plusieurs pistes de réponse, Julien Chavanne.
2: Ingérence, cyberattaque, campagne de désinformation, l'Union européenne se prépare à toutes les menaces. Une mission d'observation du Parlement européen se rendra d'abord sur place pour contrôler le déroulement du scrutin. L'eurodéputée centriste de Renew, la française Nathalie Loiseau, en fera partie.
3: Vladimir Poutine a envie de remettre la main sur l'Arménie comme il a réussi à le faire sur la Géorgie voisine. Et il y a des ingérences russes déjà maintenant dans la campagne qui précède les élections du 7 juin qui sont massives.
2: Et en plus de cette mission d'observation, le jour J, l'UE va envoyer une équipe de 20 à 30 experts civils pour une mission de 2 ans après le vote. L'Arménie est désormais un pays qui compte pour les 27 et pour Nathalie Loiseau, c'est surtout grâce à la France.
3: C'est une forme de satisfaction du travail accompli par un certain nombre d'entre nous, je dirais nous Français qui avons réussi à mettre l'Arménie sur la carte des Européens. Depuis quelques années, nous avons réussi à convaincre nos partenaires européens de venir en aide à ce pays et ce peuple qui mérite de pouvoir construire un avenir autrement que dans la tragédie et dans la violence et qui s'en donne les moyens.
2: Les Européens veulent éviter à tout prix un scénario à la géorgienne et ils déploient cette fois les grands moyens.
1: Précision de Julien Chavanne. On part en Roumanie maintenant, quelques jours après avoir claqué la porte de la coalition au pouvoir. Les sociodémocrates du PSD s'apprêtent aujourd'hui à voter une motion de censure contre l'actuel gouvernement. Un vote qui va se faire avec le parti d'extrême droite AUR, Alliance pour l'Unité des Roumains. Une alliance contre nature entre donc les sociodémocrates et l'extrême droite. Et ça pourrait faire chuter le gouvernement actuel dominé par les libéraux. Mais les jeux ne sont pas forcément faits. Et les formations parlementaires les plus petites pourraient faire pencher la balance d'un côté comme de l'autre. Correspondance à Bucarest de Guillaume Bernès.
4: Cette motion de censure fait déjà date. Pour faire chuter le Premier ministre Ilie Bolojan, les sociodémocrates ont annoncé s'allier au parti d'extrême droite AUR. Sur le papier, les deux formations atteignent à elles seules 219 des 233 voix nécessaires, analyse le politologue Sergio Mishkoyou.
5: La mathématique ne travaille pas en la faveur de la coalition qui est toujours au pouvoir. Le texte de la motion de censure a été signé par plus de 250 parlementaires et on a un groupe patché qui a déjà déclaré haut et fort qu'ils allaient voter pour le texte de la motion de censure.
4: En faisant chuter l'actuel Premier ministre, les sociodémocrates attendent un chef de gouvernement plus accommodant sur les questions économiques, la manœuvre vise à obtenir des concessions sur des mesures d'austérité votées quelques semaines plus tôt.
5: Le Parti social-démocrate est un parti implanté territorialement avec de multiples relais au sein de l'administration locale, au sein aussi des sociétés nationales et ne veut pas être bousculé par des mesures qui réduisent les budgets des administrations publiques.
4: Le vote est scruté de près par les milieux économiques. La Roumanie doit recevoir 11 milliards d'euros d'un fonds de l'Union européenne, à condition d'adopter plusieurs réformes avant fin août. Guillaume Bernès, Bucarest, RFI.
1: Et ce vote, il est prévu à 10h, heure de Paris. Et puis, Arsenal-Atlético Madrid, demi-finale, retour de la Ligue des Champions, c'est ce soir. À l'aller, on s'en souvient, les deux équipes s'étaient quittées sur un score nul, un partout.

0: puis demain l'autre demi Bayern PSG avec un avantage d'un but pour les Parisiens.
1: Gaëtan Plenet.
0: Le retour de l'actualité africaine dans un gros quart d'heure. D'ici là, entretien avec Kim Harris. Il réclame une preuve de vie de sa mère, l'ex-dirigeante birmane Aung San Suu Kyi, a pris Nobel de la paix. Il est inquiet alors qu'elle s'est vue autorisée à purger le reste de sa peine en prison en résidence surveillée, mais pas de preuve de vie donc, et pour lui, ce pourrait être une tactique politique de l'armée au pouvoir. Et puis plus légèrement, on va danser le quadrille ce matin, mais en Guadeloupe, ce sera avec l'invité culture de RFI. Mais d'abord, on parle des prisons européennes. Elles sont très, trop peuplées, comme l'a montré il y a quelques semaines un rapport du CPT, le comité du Conseil de l'Europe pour la prévention de la torture. Alors parmi les mauvais élèves, la Belgique, où 663 prisonniers dorment aujourd'hui sur des matelas au sol. Là-bas, l'association 9 mètres carrés, un nom très évocateur puisque c'est la taille d'une cellule, alerte en faisant visiter une ancienne prison fermée depuis fin 2022, celle de Forêt dans le sud de Bruxelles et qui a longtemps été l'un des symboles d'une surpopulation carcérale particulièrement forte. Alors aujourd'hui dans cette prison, le décor est le même, mais c'est devenu un centre de rencontres et de débats sur la privation de liberté. Visite ce matin en compagnie d'un groupe d'étudiants en communication, c'est un reportage de Jean-Jacques Herry.
2: Vous êtes ici dans la cour centrale par laquelle les détenus arrivaient en fourgon.
3: Emmanuel Lambert est l'un des cofondateurs de l'association 9 mètres carrés. Dans la petite cour pavée, il se présente à la quinzaine d'étudiants venus visiter la prison. Les fils barbelés et les caméras de vidéosurveillance sont encore là, suspendus au mur du bâtiment de briques rouges. On entre dans les pas des anciens prisonniers en suivant Serge Glibert, membre de l'Observatoire international des prisons. Derrière lui, 15 années de travail dans des lieux de détention avec des détenus atteints de troubles psychiatriques, y compris à Forêt.
4: D'avoir en tête aussi que la prison, c'est un lieu de mort important. On se suicide 8 fois plus en prison que dans la société civile, on va dire. C'est un lieu de souffrance. Demander aussi un certain respect pour tous ces gens qui sont morts.
3: Les visiteurs n'ont pas encore pris la mesure de l'ensemble des lieux, n'ont pas observé les cellules, mais déjà, au pied des escaliers métalliques, il y a des questions.
5: Dans certains pays, comme du coup les pays scandinaves, on incite justement à vider les prisons. Il n'y a pas les mêmes réformes ici en Belgique ou même en Europe centrale.
2: On était de l'ordre de plus ou moins 6 000-6 500 détenus dans les années 90. On est aujourd'hui à 13 700. Et on bat des records de mois en mois. Ce qui est très surprenant, c'est qu'il n'y a pas d'explication rationnelle, dans le sens où il n'y a pas d'explosion de la délinquance. Et donc on s'interroge, et donc il y a vraiment une question là derrière, de choix politique, de priver de liberté toute une partie du public.
3: Au moment de pénétrer dans l'une des ailes, là où les anciennes cellules de prisonniers se répartissent sur 3 étages, les discussions se font plus rares. En marchant dans la coursive aux murs bleus et défraîchis, les visiteurs découvrent les conditions de vie de ceux qui passaient 22 heures par jour dans leurs cellules.
2: Pas de toilette, pas d'eau courante, et des gens qui peuvent vivre jusqu'à 3 personnes dans cet espace exigu. Les détenus étaient obligés de faire leurs besoins dans un seau devant leur codétenu avec un petit paravent miniature.
3: En voyant l'insalubrité, la saleté, la peinture écaillée et les champignons qui ont pris possession des murs, les étudiants secouent la tête, incrédules.
6: Sans visiter une prison, on n'arrive pas à s'imaginer. C'est quand on est dedans qu'on arrive vraiment à imaginer le calvaire dont les détenus parlent. C'est pas humain.
7: Est-ce que la prison a vraiment un effet positif ou pas? Mais maintenant qu'on voit ici, on peut se dire que c'est impossible en fait, une réponse simple dans un problème qui est super compliqué.
3: À la prison de Haren, la plus grande du pays, censée remplacer à terme toutes les prisons de Bruxelles, le personnel se met régulièrement en grève. Il dénonce la surpopulation carcérale et les agressions qui y sont liées. Selon les syndicats, plus de 160 détenus doivent dormir sur le sol, 3 ans et quelques mois seulement après son inauguration. Jean-Jacques Herry, Bruxelles, RFI.
0: 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En Birmanie, Aung San Suu Kyi a signé à résidence il y a quelques jours. L'ex-dirigeante birmane de 80 ans, renversée par un coup d'état militaire, purgera le reste de sa peine dans un lieu tenu secret. C'est une décision du chef de la junte. Une photo de la prix Nobel de la paix censée démontrer son transfert en résidence surveillée suscite les doutes auprès de ses proches, auprès notamment de son fils cadet Kim Harris, et Yelena Tomic a pu le joindre au téléphone.
8: Je n'ai jamais directement communiqué avec elle. Je n'ai reçu qu'une seule lettre de ma mère au cours des 5 dernières années. Actuellement, je mène une campagne preuve de vie pour ma mère, car à ma connaissance, personne en dehors de la prison ne l'a vue. La photo qui circule, je ne sais pas si elle est réelle ou pas. Il y a beaucoup de spéculations selon lesquelles elle ne serait pas authentique. Nous avons entendu dire que ses problèmes cardiaques s'aggravaient, qu'elle se plaignait de douleurs et que sa tension artérielle n'était pas bonne. Elle souffre d'autres maux depuis 5 ans. J'aimerais que son état de santé et sa localisation soient vérifiés de manière indépendante par un organisme comme le CICR. Cela aurait beaucoup de sens pour moi.
9: Pensez-vous que ce transfert en résidence surveillée soit une réponse à la pression internationale croissante, ou y voyez-vous plutôt une tactique politique de l'armée pour briser son isolement et gagner en légitimité?
8: Je pencherai plutôt pour la seconde option. Avec cette soi-disant élection, l'armée cherche à obtenir une légitimité internationale et c'est l'une des tactiques qu'elle utilise.
9: Le ministre des Affaires étrangères chinois, Wang Yi, aurait rencontré votre mère lors de sa visite à Naypyidaw la semaine dernière. Avez-vous confirmation de cette rencontre?
8: Non, je n'ai aucune confirmation. De plus, son équipe juridique devait apparemment la rencontrer, mais rien n'en est sorti non plus.
9: Quelques heures avant l'annonce de son transfert, le porte-parole du ministre chinois des Affaires étrangères a décrit Aung San Suu Kyi comme une vieille amie de la Chine. Quel est votre commentaire sur cette déclaration?
8: Eh bien, je suis heureux que la Chine voit ma mère ainsi, et j'ai entendu dire qu'ils avaient renforcé cette relation. À l'avenir, la Chine doit comprendre que ma mère est une figure centrale pour construire la paix en Birmanie. Sans paix en Birmanie, et tant que le pays sera en conflit, les intérêts économiques de la Chine ne pourront jamais prospérer.
9: Et l'Occident?
8: L'Occident a clairement fait connaître sa position. Il ne reconnaît pas les dirigeants réélus par l'armée, mais il pourrait faire beaucoup plus pour essayer d'améliorer la situation.
9: Depuis que l'armée a pris le pouvoir, de nombreux groupes armés ethniques rejoints par les forces de défense du peuple ont pris les armes contre la junte. Cela semble très éloigné du message de non-violence que votre mère a toujours défendu. La plupart des représentants élus de la Ligue nationale pour la démocratie sont désormais soit en prison, soit en exil. Selon vous, quel est le meilleur moyen de sortir de cette terrible spirale de violence?
8: Je pense que le point de départ est la libération de ma mère et de tous les autres prisonniers politiques. À ce stade, ils sont pris en otage par l'armée. Le pays ne pourra pas retrouver la paix tant qu'ils seront en prison. Évidemment, l'armée n'a jamais respecté ces cessez-le-feu. Tant qu'elle ne reviendra pas à la table des négociations, ce conflit se poursuivra. Mais l'armée est aujourd'hui dans une position plus fragile qu'avant le coup d'État. J'espère qu'à un moment donné, elle réalisera qu'elle doit reprendre le dialogue.
9: Kim Harris, merci.
8: Merci.
0: Le fils de la prix Nobel de la paix, Aung San Suu Kyi, il était interrogé par Yelena Tomic. Il est inscrit au patrimoine immatériel de la France, le quadrille de Guadeloupe. Une danse venue de l'Hexagone, importée aux Antilles du temps des colons français et qui s'est créolisée, disons. Isabelle Calabre est spécialiste de danse. Elle vient de sortir un ouvrage pour jeune public, Moi aussi je danse le classique, qui fait suite en fait au livre Moi aussi je danse le quadrille, justement, aux éditions Caraïbes Éditions. Et Isabelle Calabre est notre invitée culture ce matin au micro de Muriel Mahalouf.
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11: Bonjour Isabelle Calabre.
12: Bonjour Muriel Mahalouf.
11: Alors, les quadrilles de Guadeloupe sont entrées dans l'inventaire du patrimoine culturel immatériel de la France. Alors, les quadrilles de Guadeloupe, c'est quoi?
12: C'est une merveilleuse aventure historique et artistique où justement on part d'une forme qui est assimilée à la danse occidentale, en particulier au XVIIIe siècle, là où les quadrilles français s'inventent et se pratiquent à la cour de Louis XVI, dans les salons et puis un peu partout, parce que ça a une vogue extraordinaire, et qui sont importés, si je puis dire, par les colons justement aux Antilles et en Guadeloupe, là, pour ce qui nous occupe aujourd'hui, et ensuite recréés par les populations mises en esclavage sur place qui se réapproprient ces danses.
11: Et alors, justement, de quelle manière on se réapproprie ces quadrilles dans les îles?
12: Alors, l'apport, il est
11: au plan de la rythmique d'abord, parce que les instruments que rajoutent les esclaves et les populations affranchies ensuite, ce sont des instruments, par exemple le tamboudi basse, qui est un instrument à percussion, un tambour en quelque sorte, qui remplace ce qui aurait pu être justement le tambourin au XVIIIe siècle. Et cette rythmique différente s'accompagne de pas qui sont plus marqués, plus biguinés. Et puis il y a aussi, dans une des formes la plus répandue d'ailleurs en Guadeloupe, qui est le quadrille au commandement, il y a donc un commandeur qui reprend un peu la fonction du maître de cérémonie ou conducteur des bals du XVIIIe siècle, mais qui l'enrichit avec des injonctions en créole et avec une forme de personnalisation et de créativité qui est absolument unique. En revanche, les figures de base, elles, sont toujours les mêmes, et c'est ça qui est aussi un peu magique, quoi.
13: Et c'est une danse festive, ça se danse dans les bals, dans les occasions.
11: Alors là, je suis obligée de parler un tout petit peu au passé, ce qui me fend le cœur, parce que justement ces formes sont un peu en souffrance aujourd'hui, bien qu'elles existent toujours. Elles se dansaient auparavant à chaque occasion. Chaque bal, quel qu'il soit, avait sa danse de quadrille. Alors le auparavant dure jusqu'aux années 60-70. Et puis il y a une désaffection qui fait qu'aujourd'hui, ce sont des associations qui continuent à faire vivre les quadrilles, qui se réunissent deux fois par semaine, qui pratiquent, et avec des personnes plus âgées que précédemment, et qui ne manquent pas une occasion de faire valoir leur danse. Alors, ça peut être dans des fêtes, j'allais dire patronales, des fêtes de village, des festivals, des choses comme ça, mais disons que c'est moins visible qu'avant, alors qu'auparavant, c'était tous les samedis soirs et tous les dimanches.
13: Et le fait d'être inscrit dans l'inventaire du patrimoine culturel immatériel de la France, ça donne quoi ?
11: Ça dit qu'ils sont là, voilà. Ça les inscrit comme une forme culturelle qui fait partie de l'histoire de la France. Alors maintenant, l'inscription au patrimoine culturel immatériel s'accompagne de mesures de sauvegarde et de pour faire vivre, enfin de perpétuation, si j'ose dire, de ces danses. Maintenant, il n'y a pas forcément les subventions pour les mettre en œuvre, mais bon.
13: Merci Isabelle Calabre.
11: Merci.
0: Le quadrille de Guadeloupe avec l'autrice Isabelle Calabre. Elle était interrogée par Muriel Mahalouf.
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0: Alors, pas vraiment de conseil à proprement parler ce matin, Caroline Paré, mais une invitation plutôt à écouter une émission spéciale de Priorité Santé tout à l'heure à 9h10 en temps universel.
14: 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Et pour la première de nos 3 émissions, ici à Lausanne, pour cette 13e édition, nous vous proposons d'aborder la question de la santé mentale et du VIH aux différents âges de la vie, mieux diagnostiquer pour de meilleurs soins, pour éviter les complications. 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Nous allons donner la parole à Christine Cafando, patiente experte et militante burkinabé.
15: On a reçu des enfants très tôt qui sont venus avec le VIH dans l'association, qui ont été infectés par la transmission mère-enfant, et il y a des jeunes adolescents qui l'ont contracté. C'est la jeunesse, pas de préservatif, pas de précaution, et pas assez de sensibilisation, pas assez d'informations, et donc reviennent avec un VIH. Et donc ça, c'est les modes de transmission sexuelle et transmission verticale. À ce niveau, la prise en charge ne diffère pas. La prise en charge reste telle, parce que c'est le même processus, c'est les même démarche que nous faisons pour apporter ce qu'on peut apporter à cette communauté de jeunes. Cibler les tranches d'âge, ça peut être l'une des priorités. Et au sorti de cette conférence, justement, en Lausanne, je pense qu'il faut que cet agenda soit au haut niveau des décisions à prendre.
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0: Eh bien, à tout à l'heure, Caroline Paré, le retour de l'actualité africaine dans 3 minutes, mais d'abord de la musique. C'est dans notre playlist du mois sur RFI. Opa, le lauréat du prix Découverte RFI 2026. Tassou Paoli, de son vrai nom, entre R&B, Afrobeat et Soul, avec des sonorités traditionnelles du Bénin. Voici Choose You, un titre dans lequel il déclare sa flamme à son épouse. Choose You, Opa.

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1: Et maintenant, je crois que nous allons pouvoir vous quitter, auditeurs amis, en vous souhaitant une excellente journée à tous.
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pour sa 11e édition du 15 au 17 mai au Coléo à Pontcharrat. Un festival international qui accueille plus de 500 danseurs et danseuses du monde entier. Yeah. Village hip-hop gratuit les vendredis et samedis où on pourra retrouver des conférences, compétitions, battles, after-party, live painting, food truck ainsi qu'une vingtaine de stands et boutiques locales. Et pour cette édition spéciale Germination, après 8 saisons de l'exceptionnel The Collab, le festival revient avec un tout nouveau concept, The Silence. Avec toujours des instruments acoustiques, de la danse improvisée, mais quelques nouveautés dans la formule. Retrouvez toutes les infos sur le site wgtf.fr. Et ne manquez pas l'incontournable festival de danse hip-hop Who Got The Flower, espace culturel Le Coléo du 15 au 17 mai à Pontcharrat.

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3: 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Beaucoup de familles de la région sont concernées par le placement d'enfants en institution. À la côte Saint-André, entre 1929 et 1971, le foyer départemental de Garçon a accueilli plus de 3000 orphelins. 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
4: Vous venez d'entendre Morning Dew du groupe d'indie pop belge Woman, extrait de leur nouvel album About Honey, paru chez Capitaine Records le 8 mai et distribué par Modulor. Vous écoutiez How Can It Be, extrait de l'album. Vous écoutiez How Can It Be, extrait de l'album de Morgane Ténéré, I Wish I Could Be an Angel, sorti le 17 avril chez Ténéré Music et distribué par Modulor. Vous écoutiez How Can It Be, extrait de l'album de Morgane Ténéré, I Wish I Could Be an Angel, sorti le 17 avril chez Ténéré Music et distribué par Modulor. Le centre culturel Janine Cressel de Saint-Marnien. Le centre culturel Janine Cressel de Saint-Martin-d'Uriage vous propose une exposition de l'artiste iranienne Niloufar Baziri, intitulée Sous le même ciel. Le centre culturel Janine Cressel de Saint-Martin-d'Uriage vous propose une exposition de l'artiste iranienne Niloufar Baziri, intitulée Sous le même ciel. À travers ses œuvres, l'artiste nous invite à interroger la confluence des géographies intimes et collectives dont nous héritons. À voir jusqu'au 24 mai. Dans le cadre d'un partenariat avec l'Espace Aragon, les élèves d'art plastique du lycée Pierre Duterrail ont travaillé autour des liens entre les arts plastiques et les jeux vidéo. Leurs œuvres, résultat de ces réflexions, sont exposées à la médiathèque Jean Pellerin de Pontcharrat jusqu'au 16 mai. Jean-Marie Le Guinot a eu le déclic pour la photographie lorsque son père a acheté un agrandisseur pour développer des négatifs en noir et blanc. Depuis, Jean-Marie a toujours un appareil argentique dans sa poche pour immortaliser des instants de vie au cours de ses balades. Ses œuvres sont à voir à la bibliothèque de Sainte-Marie-d'Alois jusqu'au 8 juillet. Smartphone mode d'emploi, un atelier ludique pour revisiter son smartphone le samedi 9 mai à la Marmite des Adrets. Inscription au 06 75 43 53 13.
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3: Rendez-vous au manoir, retrouve ses quartiers printaniers au manoir de Vaubonnet pour cette 7e édition. Les pierres auront goût de sable et les prairies l'allure de rivage, car c'est sur le thème « La montagne est une île » que se centrera cette nouvelle édition. Organisée par l'association Sens Oblique, espace culturel international de la montagne, le festival invite Simon Gaucher, directeur artistique de l'école parallèle imaginaire, pour concevoir 3 jours de rencontres, de transmissions et de spectacles, autour d'une invitation à découvrir un théâtre paysage dans les jardins du manoir. Rendez-vous au manoir de Vaubonnet à La Pierre entre le 12 et le 14 mai 2026 pour découvrir les différentes propositions artistiques de cette 7e édition.
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3: Sur Radio Grésivaudan, un poème enchanté, suivi d'un dicton avec le prénom du jour. Un éléphant, oui, ça trompe énormément, évidemment. Si on s'en tient à la longueur de la trompe, c'est évident. Sauf que je te détrompe, un éléphant n'a pas de tromperie du tout. Paradoxalement, l'homme, oui. Et si je me trompe, personne ne pourra jamais l'égaler. Cela dit, pour l'éléphant, à part cet appendice qui lui sert de pompe à eau ou de sonnerie, répondant au doux nom de barrissement, le paisible géant pourrait vivre tranquillement sans ses magnifiques dents d'ivoire jusqu'à 100 ans. Car ces défenses redoutables, sous des mains expertes, deviennent de petits objets inertes posés sur une table. Bijoux divers, enfin quoi, les enfants? Pour ces morceaux de dents, faut-il tuer les éléphants? Rencontre au bistrot à Sainte-Judith, s'il fait beau, l'amour va vite. Qui se quitte à Sainte-Judith n'aura pas de sitôt de visite.

0: 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Les amis, connaissez-vous le collectif Smurf A2L ? Si vous avez parfois des galères sur votre ordinateur, des mises à jour impossibles ou bien si vous avez carrément une volonté de s'émanciper des géants du numérique et adhérer à des logiciels libres, transparents et éthiques, eh bien Smurf A2L peut peut-être vous aider dans cette démarche. Son but principal est de nous aider grâce à Linux à donner une deuxième vie à nos ordinateurs prétendus obsolètes, mais aussi à améliorer notre sécurité et la protection de notre vie privée sur Internet. Alors tout de suite, pour en savoir plus un petit peu sur tout ça, ce collectif et puis cette démarche, nous avons le plaisir de recevoir Yves Chouanard sur Radio Grésivaudan. Bonjour Yves.
1: Oui, bonjour.
0: Et merci d'être avec nous aujourd'hui au studio. Eh bien Yves, pour commencer, est-ce que je peux vous laisser vous présenter déjà et nous présenter ce collectif? Pourquoi vous l'avez créé? Dans quel but?
1: Oui, merci. Eh bien, ce collectif, il est venu d'abord d'une petite association, on va dire une association de quartier. Moi, j'habite à Saint-Martin-du-Riage. On a la chance d'avoir sur un des petits hameaux une association locale qui a peut-être 45 ans, mais qui fonctionne très bien comme association de quartier. Et dans ce cadre-là, j'ai simplement démarré une discussion. On a une petite liste de diffusion par mail. J'aurais dit, est-ce que ça intéresse un minimum qu'on commence à parler un peu de logiciels libres, de systèmes, etc. Donc, pour comparer un peu les différents systèmes, ça a éveillé un minimum d'intérêt. Et puis, de là, on a créé une structure un peu indépendante dont le but était justement d'aider le public lambda à sauter le pas et à aller vers Linux. Pourquoi ? Bon, il y a deux objectifs principaux. Il y a un objectif économique, c'est de doubler la durée de vie de nos matériels informatiques. Ça, c'est quand même important au niveau économique et au niveau écologique. En fait, les systèmes d'exploitation Windows essentiellement font tout un tas. Toutes les mises à jour sont peut-être importantes au niveau de sécurité pour combler des failles ou d'autres problèmes, mais surtout, elles renforcent une télémétrie invraisemblable qui fait remonter tout un tas d'informations qui servent absolument à rien, si ce n'est au donneur d'ordre. On ne sait même pas exactement, on ne nous demande pas la permission d'envoyer, parce que ça s'en va pas seulement à Microsoft même, mais ça va à plein d'autres, ce qu'on appelle les data brokers, des gens qui revendent le moindre clic que vous faites. Voilà, donc ça, la démarche, c'était de commencer à comprendre un peu tout ça et de s'en émanciper. Pour simplifier, je vais dire que la démarche, elle est vraiment... À l'origine, on vient nous voir en disant, j'en ai marre, mon PC rame, qu'est-ce que je peux faire? Et puis on commence à se rendre compte qu'il y a d'autres choix possibles, que si on rajoute une toute petite barrette de mémoire, éventuellement qu'on change le disque dur qui a pris un peu d'âge, le disque dur mécanique, on le met à un SSD, et bien on a une machine, si on accepte de passer à Linux, qui change totalement en comportement, parce qu'elle fait simplement ce qu'on lui demande de faire et rien de plus. Et là, tous les logiciels libres répondent parfaitement à à nos besoins. Donc à ce moment-là, on se rend compte qu'un autre monde est possible.
0: Et oui, et donc vous, en effet, avec votre groupe, vous donnez des réunions de sensibilisation, des ateliers, des dépannages, comme vous le disiez un petit peu là, des sessions d'installation. On va reparler un petit peu de tout ça. Avant, est-ce que Yves, je ne sais pas si vous pouvez nous expliquer, vous, qu'est-ce qui vous a amené personnellement vers tout ça? Est-ce que vous avez été dans l'informatique avant ou vous êtes formé? Comment?
1: Non, l'informatique est une chose... Alors, je vais paraphraser, c'était qui? C'était peut-être Clémenceau, oui. L'informatique est une chose trop sérieuse pour être laissée aux informaticiens. Donc, non. Moi, j'ai eu la chance de travailler les 25 dernières années de ma carrière professionnelle pour une société qui était à 300 km de chez moi, mais j'ai pas voulu m'expatrier au milieu de la diagonale du vide, donc je suis resté chez moi. Mais à l'époque, il y a donc presque 40 ans maintenant, ou 30 et quelques années, le télétravail, ça n'existait pas. Donc, du coup, j'ai commencé à m'intéresser aux problèmes d'accès distant, de sécurisation, d'accès, etc. Donc de manière forcée, même si j'étais beaucoup en déplacement à l'étranger, puisque ma fonction était essentiellement commerciale, j'ai commencé à m'intéresser un petit peu aux problèmes de réseau, aux problèmes de sécurisation. Bon, d'autre part, j'avais un petit frère qui lui est parti aux États-Unis faire carrière un peu dans l'informatique, donc là aussi ça m'a peut-être aidé également un peu. Ne serait-ce que sur les problèmes de communication, d'Internet. Il était vraiment au tout début d'Internet, et là aussi, ça m'a peut-être mis le pied à l'étrier. Bon, après, voilà, j'étais un utilisateur de différents types de matériel pendant toute ma carrière professionnelle, mais avec la volonté d'être indépendant, de gérer complètement mes problèmes, puisque, par définition, j'étais seul ou presque chez moi, à 300 km de mon employeur.
2: Mmh. On va donc rentrer dans ce que vous avez appelé, je crois, le fabuleux monde des logiciels libres. Les logiciels libres, concrètement, est-ce que vous pouvez les définir un peu pour les gens qui ne sont pas trop au courant ?
1: Alors, il faut parler un petit peu logiciel libre et open source. Souvent, on mélange un peu entre ce qui est gratuit et ce qui est propriétaire. Donc, un logiciel libre et surtout un logiciel open source, c'est un logiciel qui va respecter quatre règles de base. Les quatre libertés de base, c'est la liberté de voir comment est construit le programme, la liberté de le modifier, la liberté de le distribuer. Et j'en oublie une, mais ça va revenir. Mais bon, voilà. Alors, c'est Richard Stallman. En fait, il bossait à l'époque au MIT, donc laboratoire bien connu des informaticiens aux États-Unis. Et un jour, il voulait bidouiller un programme. Il était embêté. À l'époque, les imprimantes, c'était pas si courant, donc il y avait une imprimante pour tout l'étage. Et ce qu'il voulait faire, c'était simplement modifier le driver de l'imprimante pour que quand la file d'attente était terminée, qu'il pouvait imprimer la tâche que tu lui demandais, et ben l'imprimante t'envoie l'information, un truc basique qui fonctionnait avant, mais quand ils sont passés à une nouvelle machine, je crois que c'était une Xerox, le driver était propriétaire, et le gars lui a dit, mais non, je n'ai pas le droit de te donner le contenu, parce que c'est la propriété de Xerox, j'ai signé un accord de non-divulgation. Ça lui a mis un peu les boules, il a dit, moi, c'est pas ça que je veux, moi, ce que je veux, c'est que ça réponde à mes besoins, donc il a commencé à travailler sur la notion de logiciel libre, donc c'est le fait de voir en détail ce que fait le logiciel, y compris ce qu'il ne devrait pas faire dans ton dos, merci Microsoft, et de pouvoir le modifier, l'adapter à tes besoins. Donc c'est la notion de... Donc ça, c'est Richard Stallman. Alors il a lancé aussi un projet qui est aussi le début, ça c'est GNU. Alors je suis désolé, on a dit qu'on ne donnait pas d'acronyme aujourd'hui ou qu'on essayait de les expliquer, mais GNU c'est peut-être le pire de tous parce que c'est un acronyme récursif. Alors ça fait rire que les informaticiens, donc ça veut dire, tu prends les initiales, ça veut dire GNU is not Unix. Et c'est donc bien un acronyme récursif, mais ça ne fait rire que les informaticiens. Donc oui, son système GNU n'est pas arrivé vraiment... à bout parce que le cœur du système, donc le noyau, il n'est pas réussi à le développer ou ça n'a pas dépassé le stade laboratoire. Et c'est en fait Linux, donc Linus Torvald, autre personnage intéressant, qui a développé le noyau Linux. Et la combinaison des deux, c'est ce qu'on appelle GNU Linux, c'est le système d'exploitation qu'on a aujourd'hui.
2: Okay.
1: Voilà. Donc un petit peu d'historique, ouais. Quelques anecdotes, mais voilà un peu l'histoire, mais on pourrait passer l'après-midi là-dessus, hein, y a pas de souci.
2: Donc Linux, c'est vraiment votre fer de lance, quoi. C'est le système d'exploitation donc, qui est une alternative à Microsoft, Windows,
1: absolument.
2: Mac aussi, je ne sais pas s'il en existe...
1: D'autres. Oui, bien sûr. Ouais. Il en existe d'autres aussi, de systèmes d'exploitation. Hein. Bon, que pour les gros systèmes, tu peux avoir des systèmes Unix, par exemple, pour les gros ensembles. Mais tu as FreeBSD, par exemple, ou d'autres systèmes qui ont des sous-variantes ou qui ont un historique commun, par exemple, avec Unix et avec Linux. Mais bon, essentiellement aujourd'hui, ce qui est accessible, c'est pour le vulgum pecus numericus, on va dire, ce qui est accessible, c'est vraiment Linux. Ça, c'est quand on prend d'appareil, bon, que ça soit d'origine un Windows, un PC ordinaire ou que ça soit un Mac. D'ailleurs, on peut les deux les transformer sans aucun souci. Quelquefois, les Mac ont avaient une réputation de durabilité un peu plus longue. Moi, j'ai des Mac de 2008 qui tournent parfaitement aujourd'hui avec un Linux. Hein. Mmh. Et donc, ça permet d'allonger très nettement la durée de vie. Mmh. Donc là, on transforme. Une fois que le bureau et que tout ça s'est organisé, ben vraiment, tu prends Linux Mint, qui est une des versions de Linux. On n'est absolument pas dépaysé. Tu as ton navigateur, tu as un logiciel pour le mail Thunderbird, tu as Firefox pour naviguer. Et donc, tous les repères qu'on avait sur Windows, on a exactement les mêmes. On ne devrait pas être dépaysé par ce changement.
2: Ok, ça c'est important parce que c'est vrai que souvent, les logiciels libres peuvent être super pour les personnes, comme vous disiez, qui savent faire de la programmation, tout ça, vu que tout le programme est libre, quoi, vraiment, on peut y avoir accès. Mais pour toutes les personnes qui sont pas du tout calées en informatique et tout, on connaît pas trop les problématiques forcément liées à tout ça. On a juste envie d'aller au plus simple parfois, et c'est ce qui peut nous faire vaciller du côté obscur, si je peux dire, de la force. Est-ce que, du coup, pour dédramatiser tout ça un petit peu, tous ces gens qui peuvent avoir des préjugés sur Linux ou sur les logiciels libres qui nous font dire que ça peut être plus compliqué à installer, à utiliser, c'est pas forcément vrai, quoi.
1: C'est plus du tout le vrai, c'était peut-être correct au tout début de Linux. Aujourd'hui, c'est faux. Tu prends une distribution comme Linux Mint, elle est totalement abordable. Il y a, je te dis, la gestion des icônes, même les mises à jour sont facilitées par rapport à Windows. D'abord, ça prend immensément moins de temps que sur Windows à rebooter à chaque fois. Bon, donc là, vraiment, il y a pas du tout de problème. Et puis, le deuxième point, ce qu'il faut voir, c'est qu'on est déjà entouré de Linux. On a réussi à nous faire croire que Windows était le seul outil exploitable par nous, mais on est entouré de Linux. Le GPS, ta box, c'est du Linux. Le GPS, ton TomTom, tous les appareils qu'il y a autour de toi, la smart télé, tout ce que tu as, c'est du Linux. Alors attention, Linux, ça peut être le meilleur ou ça peut être le pire, la pire des choses. Android, qui est le système d'exploitation des smartphones, a un cœur Linux. Mais c'est le pire système de surveillance qui existe au monde, hein, on est bien d'accord. Donc, on peut utiliser le cœur Linux lui-même et l'adapter à des choses qui ne sont pas vraiment sympathiques, et je pense à Android en l'occurrence. Mais ça ne fait rien. Une fois, je pense que le cheminement, on est parti d'un problème technique en disant, bon, il y a beaucoup de gens qui sont un peu dépassés, ils disent, bon, mon ordinateur il a 4 ans, il commence à ramer, qu'est-ce que je peux faire? Donc on vient pour un problème technique à l'origine. Et puis on se rend compte que finalement, franchir le pas et passer à Linux, on a tous les programmes dont on a besoin, le saut il n'est pas si difficile que ça à faire. Bon, et puis on commence à s'intéresser à la protection de la vie privée, on se rend compte que ça mérite quand même, et puis les événements géopolitiques actuels nous poussent quand même à réfléchir un peu. Quand on voit la tournure que ça prend aux États-Unis, quand on voit les discours de Larry Ellison, par exemple, le PDG d'Oracle, il y a de quoi prendre peur, même sans être un extrémiste. On peut le qualifier sans aucun souci de technofasciste. Hein. C'est vraiment ça. Donc, la vie privée, c'est important. Donc voilà, on part d'un problème technique, puis on se rend compte que c'est pas difficile de s'intéresser à ça, de trouver des solutions. Il y en a des libres, des gratuites. Et au final, on commence à aller. Peut-être le plus difficile, c'est d'arriver à son smartphone, à remettre en cause le smartphone lui-même. Mais ça ne fait rien. Tant qu'on économise des données tout le long du chemin, on progresse petit à petit et on arrive à trouver des solutions qui sont cohérentes.
2: En tout cas, on comprend bien, le choix du libre, c'est avant tout une volonté du coup d'émancipation, de protection de la vie privée, émancipation des géants numériques, des questions d'éthique, donc beaucoup. On a abordé beaucoup de choses aujourd'hui, on ne peut pas tout approfondir, bien sûr, comme vous disiez, on pourrait y passer l'après-midi s'il y a besoin, mais du coup, là, on n'aura pas le temps. Mais ce qui est cool, c'est qu'avec votre collectif, vous faites toutes ces activités de réunion, de sensibilisation, des ateliers pratiques, des dépannages et des sessions aussi d'installation Linux, comme là, prochainement, ça sera le 22 mai à Crolles, vous faites ça au Ripper Café, à Crolles, Grésivaudan, donc, Ripper Café Grésivaudan, oui. Ça sera 18h à 20h, ça dure 2h. Est-ce que vous pouvez nous parler peut-être un petit peu de cet événement et puis peut-être s'il y a d'autres rendez-vous là, qui arrivent avec votre groupe?
1: Oui, voilà, donc ça, ce sont des install parties où les gens viennent avec leur ordinateur pour justement voir déjà une démonstration dans un premier temps. On leur pose la question, est-ce que c'est pour une installation ou pour juste une démonstration? On peut démarrer sur une clé USB live sans modifier du tout l'ordinateur. Bon, c'est un peu plus lent, mais on arrive à voir un peu ce qu'on arrivera à en tirer. Donc juste un mot sur cette collaboration. Donc nous, on est vraiment un tout petit collectif sur la commune de Saint-Martin, mais par contre, on a trouvé que le travail qu'on avait fait, le but du jeu, c'est vraiment de partager le travail. Bon, par exemple, les présentations, toutes les réunions qu'on a faites d'explication et de vulgarisation de tous ces domaines. Moi, je les ai mis dans un dossier partagé qui est accessible à tout le monde. Il n'y a pas de droit d'auteur sur la quelconque des publications qu'on peut faire. Et donc, le Ripper Café de Revel, il y a un peu moins d'un an, était dans une démarche similaire et a vu qu'on avait fait un certain travail, on a dit, ben pourquoi pas mettre nos forces en commun, et c'est ce qu'on a fait. Du coup, on a fait des premières sessions à Revel, et puis on s'est intéressé, ça a intéressé également la communauté de communes du Grésivaudan, qui a dit, je fais passer l'information à l'ensemble des Ripper Cafés de la vallée, et on a commencé à intervenir, donc deux membres du Ripper Café de Revel, et puis moi-même, on intervenait à Crawl, au Versou, etc., donc on a commencé. Et là, on vient de commencer de l'autre côté, cette fois-ci, pas dans le Grésivaudan, mais de l'autre côté, côté Volnavet-le-Haut, qui étaient exactement dans la même démarche, puisqu'ils sont en train de structurer l'activité de leur hypercafé. Il y a une cellule logiciel libre Linux qui commençait à s'y intéresser, et on leur a dit, ben, très bien, on peut mettre nos moyens en commun. Donc voilà, nous on est vraiment un tout petit groupe de quelques passionnés, on va dire, sur la commune de Saint-Martin, mais autant utiliser le travail qu'on a fait, et on le met à disposition de qui veut bien, les supports, et on aide à organiser. Après ça, s'ils se débrouillent, très bien, hein, je veux dire, tant mieux. Une fois, s'ils ont les personnes compétentes, mais la démarche, elle est aussi de préparer un peu le terrain. Si les gens viennent avec leur ordinateur, il faut peut-être commencer par leur demander, est-ce que vous avez fait une sauvegarde? Où sont vos dossiers? Est-ce que je peux effacer et repartir à blanc? Ou est-ce que ça va être la catastrophe pour vous? Etc. Mmh. Donc il y a quand même une démarche un petit peu, des explications. Il faut encadrer un petit peu tout ça. Bon, donc c'est bien. Une première réunion qui est une réunion de présentation. Qu'est-ce que c'est qu'un système d'exploitation? Qu'est-ce qu'on peut comparer entre Windows, Mac et Linux? Quelles sont les différences? Et comment passer de l'un à l'autre? Bon, en dehors d'Apple qui est lié au matériel. Deuxième étape, ok, je suis prêt. J'ai fait une sauvegarde de tous les dossiers sur un disque externe. Je peux venir et effacer. Il y a une solution sur des appareils plus récents qui peut être de faire un dual boot, c'est-à-dire qu'on démarre volontairement soit d'un côté, soit de l'autre.
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4: 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Et bonjour à toutes et à tous, RFI Matin commence, c'est maintenant le début de 3 heures d'infos tout autour du monde en ce mardi 5 mai 2026. La trêve entre l'Iran et les États-Unis est bien mal en point, la tension dans le détroit d'Ormuz extrême. Quelle est la situation ce matin? C'est ce qu'on va voir d'abord dans votre journal, Julien Coquel-Rohem, bonjour.
5: Bonjour Andréane, à la une, le cessez-le-feu qui ne tient en effet qu'à un fil après des accrochages hier entre les deux pays et des frappes iraniennes sur les pays du Golfe pour la première fois depuis le début de la trêve. On appelle Washington dans un instant. La guerre qui continue au Liban, des frappes de l'armée israélienne et des combats avec le Hezbollah hier. Reportage à suivre sur le tarmac de l'aéroport de Beyrouth où une cargaison d'aide humanitaire française s'est posée hier. L'actualité ce matin, c'est aussi la visite d'État d'Emmanuel Macron en Arménie. Au Sénégal, un nouveau signe du divorce entre Bassirou Diomaye Faye et Ousmane Sonko, le président, a limogé hier le porte-parole de la présidence, militant de la première l'horreur du PASTEF. Et puis du foot et la première demi-finale retour de la Ligue des Champions. Arsenal va tenter de se défaire de l'Atlético Madrid ce soir à Londres.
4: Cessez-le-feu plus fragile que jamais entre l'Iran et les États-Unis.
5: Les pays du Golfe de nouveau visés par Téhéran pour la première fois en près d'un mois de trêve. Les Émirats Arabes Unis et Oman disent avoir été touchés hier, alors que les États-Unis lançaient dans le détroit d'Ormuz leur opération pour aider les navires bloqués par la guerre à le franchir. L'armée affirme avoir ouvert la voie à deux navires américains et détruit six petits bateaux iraniens. Téhéran dément et affirme avoir tiré des missiles à titre d'avertissement contre la marine américaine. La partie d'échecs se poursuit entre les deux pays. Bonjour Vincent Souriau.
6: Bonjour Julien, bonjour à tous.
5: Avec nous depuis Washington, où ce regain de violence vient tester une fois de plus la patience de Donald Trump.
6: Oui, parce que c'est une violation pure et simple du cessez-le-feu. L'Iran s'en est pris à des destroyers américains avec des missiles balistiques. Sur le papier, il y aurait de quoi reprendre les hostilités. Ou du moins, on pourrait s'attendre à une riposte américaine, une frappe de précision sur un objectif stratégique iranien, par exemple. Mais ce qui est marquant, c'est qu'au contraire, Donald Trump a minimisé cet accrochage. Alors qu'on nous dit depuis des semaines qu'il veut de l'action, qu'il n'en peut plus du statu quo, qu'il a même étudié puis annulé à la dernière minute un scénario de prise du détroit d'Ormuz par la force. Son entourage raconte aussi qu'il attend un faux pas des Iraniens, ce qui donnerait, d'après lui, aux États-Unis la légitimité d'agir. Or, on est pile dans cette hypothèse. Et jusqu'ici, le président américain n'a pas donné suite.
5: Donald Trump qui minimise, en effet, il affirme qu'il n'y a pas eu de dégâts hier dans le détroit d'Ormuz, à l'exception d'une explosion sur un bateau sud-coréen. Vincent, il accumule pourtant les menaces depuis des jours et parle sans cesse de l'état de faiblesse du régime iranien.
6: Oui, mais il temporise peut-être parce qu'en coulisses, les discussions progressent. En tout cas, c'est ce que prétend le chef de la diplomatie iranienne. Bien sûr, il y a le coût des hydrocarbures. Donald Trump ne veut pas de panique sur les marchés. Et puis, jusqu'ici, la Maison-Blanche garantissait que son blocus maritime avait un effet ravageur et qu'il allait faire tomber l'Iran comme un fruit mûr, en quelque sorte. Visiblement, ça n'a pas suffi à Donald Trump, puisqu'il y a maintenant cette opération Freedom Project censée protéger à distance les navires commerciaux. Opération qui n'est pas encore en place, qui s'annonce très complexe et qui serait déjà compromise si les hostilités reprenaient.
5: Vincent Souriau à Washington pour RFI, merci beaucoup. Et Donald Trump qui menace tout de même l'Iran d'être pulvérisé de la surface de la Terre s'il s'en prend à des navires américains. Le chef de la diplomatie iranienne affirme de son côté qu'il n'y a pas de solution militaire à une crise politique. Il exhorte les États-Unis à privilégier la voie de la diplomatie et à ne pas se laisser entraîner dans un bourbier. Téhéran visé en tout cas par les condamnations à l'international, notamment de la France, de l'Union européenne et du Royaume-Uni. Après ces frappes dans le Golfe, les Émirats Arabes Unis visés par des missiles dénoncent une escalade dangereuse alors qu'une attaque de drone sur le site pétrolier de Fujairah a fait 3 blessés et provoqué un incendie.
4: Cette autre trêve n'a, elle, jamais été respectée. La guerre se poursuit au Liban.
5: Dans le sud du pays, de nouvelles frappes israéliennes hier et des combats signalés par le Hezbollah contre l'armée israélienne dont plusieurs soldats ont été blessés. Les bombardements israéliens ont tué près de 2700 personnes et fait plus de 8000 blessés depuis le 2 mars. Ils ont aussi poussé plus d'un million de Libanais à fuir leurs habitations et les destructions systématiques menées par l'armée israélienne dans les villages qu'elle contrôle empêchent aujourd'hui le retour des déplacés. Face à la crise humanitaire aiguë, l'aide arrive au compte-gouttes, comme cette cargaison française qui s'est posée hier à Beyrouth. Reportage Sophie Guignon.
7: Sur le tarmac de l'aéroport de Beyrouth et sous une pluie battante, un troisième chargement d'aide humanitaire venu de France vient d'atterrir. À son bord, 28 tonnes d'aide médicale. Bruno Da Silva, chargé d'affaires à l'ambassade de France au Liban.
8: Jusqu'à présent, la France a permis de faire venir une centaine de tonnes d'aide humanitaire. Là, il s'agit de médicaments, mais on a aussi fait venir des kits de nutrition infantile, des choses pour les femmes enceintes, des tentes. Évidemment, ça ne suffit pas et les besoins continuent tant que le conflit continue.
7: Ces médicaments seront acheminés dans des hôpitaux publics. Une goutte d'eau dans un océan de besoins, car la guerre a fait plus de 8000 blessés. Il reste toujours des centaines de milliers de déplacés.
8: Évidemment que la solution, elle n'est pas humanitaire. La solution, elle est politique. Le Hezbollah doit désarmer pour ne plus être une menace envers les Israéliens. Et si la menace envers les Israéliens disparaît, Israël, nous l'espérons, n'aura plus aucune raison d'occuper une partie du territoire libanais. Et donc évidemment, le chemin pour y arriver est long et escarpé, mais c'est celui-là sur lequel il faut s'engager.
7: En attendant, l'armée israélienne rase des villages entiers à la frontière et le Hezbollah refuse de déposer les armes. Sophie Guignon, Beyrouth, RFI.
5: Et les États-Unis continuent de faire pression sur Beyrouth pour une rencontre entre le président libanais et le premier ministre israélien Benjamin Netanyahou. Le moment n'est pas approprié a répondu hier Joseph Aoun, qui demande un accord de sécurité avec Israël et la fin des agressions avant toute rencontre. Un sommet de la communauté politique européenne hier, un sommet Arménie-Union européenne aujourd'hui. Le vieux continent se réunit à Yerevan et Emmanuel Macron salue le choix du pays de se tourner vers l'Europe pour s'affranchir de la Russie. Le président français qui profite de ces sommets européens pour effectuer aussi une visite d'État en Arménie, l'occasion pour lui d'envoyer des messages et de marquer un rapprochement, Valérie Gasse.
4: La France et l'Arménie, ça n'est pas une histoire comme les autres. À Yerevan, devant la communauté française, Emmanuel Macron a choisi ses mots pour le dire.
9: Cette relation est singulière parce qu'elle est faite de passion.
4: De la passion et une connivence.
9: L'imaginaire français a toujours été arménophile parce que c'était le combat d'une civilisation qui, des Perses au tsar de Russie jusqu'à l'Union soviétique, était comme soumise à une fatalité, celle des dominations, mais ne s'y laissait jamais faire.
4: Des raisons qui expliquent pourquoi la France est si proche de l'Arménie et s'enorgueillit, le chef de l'État a toujours été là pour elle dans les moments difficiles face au terrible tremblement de terre de 1988 à Gyumri où il se rend aujourd'hui.
9: La France s'était tout entière mobilisée.
4: Ou dans la guerre contre l'Azerbaïdjan, la France qui a aussi décidé de commémorer la mémoire des victimes du génocide arménien tous les 24 avril. En se rendant en Arménie, Emmanuel Macron pense aussi à l'avenir. Les deux États doivent signer un partenariat stratégique pour consolider leurs liens. Et le président français espère bien profiter de la prospérité et de la croissance arménienne. D'un bain de foule à son arrivée à Yerevan, au dîner d'État au cours duquel le président arménien s'est mis au piano pour jouer les feuilles.

0: ministre Ousmane Sonko si la confiance venait à être rompue. Une nouvelle étape franchie hier avec le limogeage du porte-parole de la présidence, Ousseynou Ly, militant de la première heure du PASTEF, remplacé par un très proche du président sénégalais, Léa Lisa Vesteroff.
1: Sur les réseaux sociaux, les réactions des militants du PASTEF ne se sont pas faites attendre. Choqués pour certains de voir Ousseynou Ly, ce fidèle militant de la première heure, aux côtés de Bassirou Diomaye Faye et d'Ousmane Sonko, lors de leur sortie de prison en mars 2024, remerciés. La dépastéfisation de l'État commence, commente un militant, tandis que d'autres parlent de ménage à la tête de l'État. C'est aussi l'analyse d'Aliou Ntine, militant des droits humains et défenseur de la candidature d'Ousmane Sonko en 2024, qui voit dans ce limogeage le premier acte du divorce institutionnel entre les deux têtes de l'exécutif. Diomaye Moy Sonko, Diomaye Sé Sonko en Wolof, ce slogan de la présidentielle est mort, assure Aliou Ntine. En nommant comme nouveau porte-parole de la présidence Abdoulaye Tine, un avocat qui n'a rien à voir avec le PASTEF, lui-même à la tête d'un petit parti, membre de la coalition Diomaye Président, le chef de l'État rassemble autour de lui des fidèles, assure le journaliste et analyste Hassan Samb, comme pour mieux se préparer à la guerre politique qui l'attend. Léa Lisa Vesteroff, Dakar, RFI.
2: En France, Julien, un député d'extrême droite visé par une plainte pour prise illégale d'intérêts et trafic d'influence.
0: Le rapporteur de la très controversée commission d'enquête sur l'audiovisuel public, Charles Alloncle, accusé par l'association anticorruption AC d'avoir influencé la teneur des débats en posant des questions directement suggérées par la société Lagardère News, qui regroupe plusieurs médias du milliardaire d'extrême droite Vincent Bolloré. Ça n'empêchera pas le député de présenter aujourd'hui son rapport, passé à deux voix de la censure la semaine dernière. 400 pages de recommandations diverses après des auditions très tendues. Raphaël Delvolvé.
3: Totalement inconnu du grand public il y a encore 6 mois, le député ciotiste Charles Alloncle devrait sans difficulté réussir à convoquer de nombreux médias tout à l'heure pour la présentation de son rapport. 80 recommandations pour, écrit-il, assurer la neutralité des radios et télévisions publiques, réduire leur budget d'un quart ou encore encadrer davantage la nomination de leurs dirigeants. Car pour lui, l'audiovisuel public, jugé trop à gauche et accusé de conflits d'intérêts avec des sociétés de production, doit être sauvé. Cette croisade de la droite et de l'extrême droite n'est pas nouvelle, mais le retour du sujet dans l'atmosphère à un an d'une présidentielle ne semble pas anodin. Samedi encore, Jordan Bardella du Rassemblement National, allié de Charles Alloncle, promettait d'engager la privatisation de l'audiovisuel public s'il arrivait au pouvoir. Néanmoins, le rapporteur Alloncle est vivement critiqué pour ses méthodes et ses conclusions, aussi bien à gauche, au centre qu'à droite. Des conséquences cependant au gouvernement, puisque la ministre de la Culture, Catherine Pégard, a convoqué ce lundi les patronnes de France Télévisions et Radio France, après avoir promis le dimanche des réformes, mais aussi une grande ambition pour l'audiovisuel public.
0: Raphaël Delvolvé, et alors que la porte-parole du gouvernement Maud Bréjon dénonçait il y a quelques jours une utilisation de la commission d'enquête par Charles Alloncle à des fins politiques pour porter les idées de l'extrême droite. Et puis du football ce soir, et la première demi-finale retour de la Ligue des Champions. Les retrouvailles à Londres d'Arsenal et de l'Atlético Madrid après un match nul un partout très disputé à l'aller. Les Gunners vont tenter de se qualifier pour la finale, eux qui peinent à garnir leur palmarès depuis plusieurs saisons. Cédric de Oliveira.
4: Ils seront nombreux dans l'Emirates à soutenir les Gunners, sans doute un peu moins de 60 000 à espérer que leur protégé se débarrasse de l'Atlético. L'attaquant suédois Victor Gyökeres, buteur au match aller, s'attend à vivre un moment particulier.
5: Oui, bien sûr, c'est formidable de disputer ce match à domicile. Nous savons ce qui est en jeu et nous avons bien sûr une occasion en or de faire un super match et d'en profiter avec les supporters. Je pense que ça peut être une soirée mémorable.
4: Éliminé en demi-finale la saison dernière par le PSG, Arsenal s'attend cette fois à franchir cet écueil pour enfin concrétiser ses progrès. Très régulier, les Gunners pourraient pourtant ne pas triompher, ni en Ligue des Champions, ni en Première Ligue, eux qui n'ont plus remporté de titre majeur depuis 2004. Ce sont donc les hommes de Mikel Arteta qui ont la pression, selon Nicolas Villas, consultant pour Radio Foot International.
6: Ça commence à faire beaucoup. Cette saison, elle est tellement à l'image de l'étiquette très caricaturale qu'on colle aux Gunners de club de losers, que si là, ils venaient à se faire sortir par l'Atlético, ça va être terrible en termes d'image et ils ont un titre à aller chercher, les Gunners. Alors si en plus c'est en Coupe d'Europe, bah c'est encore plus beau quoi.
4: Meilleure défense de la Ligue des Champions avec 6 buts encaissés, Arsenal va peut-être devoir se découvrir pour écarter les Colchoneros d'Antoine Griezmann. S'il s'impose, le club anglais accédera enfin à la finale de la Ligue des Champions, 20 ans après sa dernière participation.
0: Et un signe d'espoir pour Arsenal hier soir côté championnat, après l'échec de Manchester City. Tenu en échec 3 buts partout à Everton, Arsenal a désormais 5 points d'avance sur son dauphin en Première Ligue. Même si Manchester City a encore un match de plus à disputer, les jeux ne sont pas faits, mais les Gunners gardent leur destin.

0: pour la Ligue des Champions. C'est donc ce soir Arsenal-Atlético, coup d'envoi 19h, temps universel.
1: Julien Coquel-Rohem pour le journal. À réécouter bien sûr sur notre application RFI Pure Radio. Merci Julien. On reparle foot hein, tout à l'heure avec Antoine Grenier, le journal des sports. Au matin, on le disait, de la première demi-finale retour de la Ligue des Champions. Au matin aussi de l'annonce des trois finalistes de notre prix Marc-Vivien Fauré, prix RFI France 24 qui récompense donc le meilleur joueur africain du championnat français de Ligue 1. Rendez-vous dans Radio Foot tout à l'heure 16h10, temps universel. Et le journal des sports d'Antoine Grenier, c'est dans une demi-heure. RFI matin avec vous jusqu'à 10h. Ce mardi, on revient très largement, bien sûr, sur la situation au Moyen-Orient. Cette trêve entre l'Iran et les États-Unis, lourdement fragilisée depuis hier, alors que les pays du Golfe ont été pris pour cible, que les tensions ont remonté encore d'un cran dans le détroit d'Ormuz et que les prix du pétrole remontent, eux, en flèche. Encore ce matin, on fait le point sur la situation, sur les réactions, sans oublier, bien sûr, le Liban, où malgré le cessez-le-feu, la guerre continue. Voilà, on appelle Téhéran dans le journal de 8h. On suit aussi toutes les dernières évolutions de ces conflits sur notre site RFI.fr et notre live dédié, alimenté minute par nos équipes numériques avec le grand invité Afrique d'RFI ce matin. Alors que le détroit d'Ormuz est toujours bloqué, que la tension y est extrême, on parle du Cameroun, pays très dépendant des importations. L'homme d'affaires, ancien candidat à la présidentielle, Hiram Samuel Iyodi, répond à Christophe Boisbouvier. Dans une demi-heure, on parle aussi ce matin du Mali, du Sénégal. C'était dans le journal, ces tensions au sommet de l'État à Dakar. Sur ce sujet, Namori Dosso attend vos réactions, votre appel dans Appel sur l'actualité. Ce sera juste après RFI Matin à 10h10, heure de Paris. Vous avez une partie du programme. On commence. Conflit en Iran, au Liban, scruté évidemment de près par le monde entier, qui du même coup détourne son regard du sort des Palestiniens. Ces derniers aussi observent la situation au Moyen-Orient, les frappes et les destructions quotidiennes d'Israël dans le sud Liban. Et en Cisjordanie occupée, on observe surtout une colonisation israélienne que rien ne freine. Alice Moreno nous emmène.
2: Les violences se multiplient en Cisjordanie occupée, tandis que le monde est happé par les conflits internationaux. À seulement une heure de route de la colonie de Shiloh, Dar el-Hattab, petit village palestinien en périphérie de Naplouse, porte encore les traces d'une récente attaque de colons. Les ouvriers réparent plusieurs maisons lourdement endommagées. Le long des rues, les murs sont recouverts de graffitis en hébreu.
3: C'est dur. Si l'on traduit, ils ont écrit « Mort aux Arabes ».
2: Plusieurs habitations ont été incendiées quelques jours plus tôt. Dans la cour d'une maison, un jeune homme prépare du ciment frais. L'un des travailleurs nous guide à l'intérieur d'une maison où il ne reste plus rien. La porte d'entrée est fendue de plusieurs coups de hache.
3: Leur objectif, c'était de tuer. Ils ont voulu défoncer la porte pour jeter un objet en feu et incendier la maison. Mais Dieu a protégé la famille.
2: L'un des propriétaires sinistrés, Burhan, marche lentement dans les décombres de sa maison, au mur couvert de suie. Il décrit la peur qui l'a saisi au soir de l'attaque.
4: Il était environ 18h à la tombée de la nuit lorsque nous avons entendu des violents coups sur la porte. Immédiatement, mon fils m'a dit « C'est sûr, ce sont les colons ». Ils lançaient des pierres, visaient les fenêtres. J'ai immédiatement pris mes enfants et nous nous sommes réfugiés sur le toit. Puis ils ont lancé des cocktails incendiaires. La maison a pris feu. Ils continuaient à jeter des pierres en direction du toit. Il y avait une fumée très dense. Je déplaçais mes enfants d'un coin à l'autre du toit pour l'éviter. La scène était horrible. Cette violence, le feu, la tentative de nous tuer. Mais le pire, c'est que mes enfants de 12 ans aient vu et vécu ça.
1: Un extrait de notre grand reportage du jour sur RFI signé Alice Moreno à écouter intégralement tout à l'heure à 19h10, heure de Paris et dès aujourd'hui sur toutes les plateformes. Et notez que tout à l'heure à 8h20, heure de Paris, notre grand invité international est une référence sur la question palestinienne, Rachid Raldi, historien palestino-américain, auteur du livre « 100 ans de guerre contre la Palestine, une histoire de colonisation et de résistance ». Il vient de sortir en français. Rachid Raldi et l'invité d'Alice Froussard tout à l'heure. Pour l'AIE, l'Agence internationale de l'énergie, les émissions liées aux énergies fossiles, donc pétrole, gaz et charbon, se maintiennent toujours à des niveaux très élevés. Alors face à ce constat, une cinquantaine de villes du monde ont pris une décision. La dernière en date, c'est Amsterdam aux Pays-Bas. Bonjour Stéphanie Schuller.
5: Bonjour Andréane.
1: Cette décision, Stéphanie, c'est de ne plus promouvoir ce qui peut nuire au climat et à l'environnement dans l'espace public.
5: Exactement. De Sydney à Stockholm, de très nombreuses localités ont fait le choix de bannir la publicité pour les énergies fossiles d'abord. Et désormais, cette interdiction s'étend également aux viandes. La raison en est assez évidente. L'élevage représente près de 14,5% des émissions mondiale de gaz à effet de serre, dont environ 9% pour les bovins. Et pour ces derniers, justement, les émissions viennent surtout de trois sources. La digestion des ruminants, la gestion du fumier et la production de l'alimentation animale. Premier exemple qui vient en tête, le soja brésilien qui sert à nourrir les vaches de la planète, mais est source de déforestation. Donc, on peut protéger le climat, mais aussi notre santé, si on mange plus de légumes, de légumineuses et de fruits à la place de la viande. Et pour y arriver, le premier pas, eh bien, c'est d'arrêter d'en faire la pub.
1: Donc, concrètement, comment ça se passe à Amsterdam depuis le 1er mai ?
5: Alors bien évidemment, on peut toujours acheter et manger des hamburgers à la viande à Amsterdam. Mais les affiches publicitaires qui essayent de vous faire envie d'en manger ont, elles, disparu de tous les espaces contrôlés par la municipalité. Et sur les panneaux d'affichage, dans les rues, aux arrêts de bus, dans les gares, dans le métro, les habitants voient plutôt désormais des promotions pour des événements culturels, des spectacles, des pièces de théâtre, des concerts. En revanche, les supermarchés peuvent continuer à faire de la publicité de viande, tout comme les restaurants et les boucheries d'ailleurs, mais seulement dans leurs locaux, pas dans l'espace public. L'interdiction ne concerne pas non plus les médias privés et les supports numériques.
1: Mais alors, qu'est-ce que ça apporte concrètement de bannir ce type de publicité dans l'espace public ?
5: Le but, c'est un changement des comportements. Est-ce que vous vous souvenez encore du cow-boy sur son cheval au coucher du soleil, une cigarette au coin de la bouche? Une image de virilité, de coolness à l'américaine qui a accompagné pendant des décennies des visiteurs de cinéma et des téléspectateurs du monde entier. La fin des pubs pour le tabac n'a pas été une baguette magique en soi, mais elle a largement participé à dénormaliser ce produit dangereux pour la santé. Eh bien, pour la viande et les énergies fossiles, c'est pareil. On interdit d'en faire la promotion, ce qui les rend moins visibles, puis moins socialement acceptable et cela finit par réduire la consommation. Bannir la publicité pour viande et énergie fossile de l'espace public a encore une autre vertu, celle de laisser de la place à l'introduction d'alternatives respectueuses du climat, de l'environnement et de notre santé. C'est par ce chemin qu'on peut espérer à terme, selon les scientifiques, de vrais pas sur la voie de la transition. D'ailleurs, lors de la conférence sur la sortie des énergies fossiles la semaine dernière en Colombie, l'interdiction de la publicité pour ces produits était l'une des premières mesures préconisées.
1: Stéphanie Schuller pour la question d'environnement, 7h22 à Paris. En France à présent, l'épineuse question des entreprises qui ne trouvent pas de repreneurs. Le gouvernement veut en faire une grande cause économique nationale. En effet, dans les 10 prochaines années, avec les départs à la retraite de centaines de milliers de chefs d'entreprise, on estime que le nombre d'emplois en danger se chiffre en millions. Dès cette année, donc, un message de sensibilisation sera envoyé à 25 000 dirigeants de plus de 55 ans. La plateforme qui met en relation les cédants et les repreneurs va aussi être améliorée. Et parmi les concernés par ce plan, il y a nombre de petites entreprises familiales. Illustration ce matin avec cette société de plomberie dans le Val d'Oise, en région parisienne. Victor Delfouillou.
6: Au milieu de la paperasse accumulée depuis 40 ans, Jean-Luc Perronnet relie quelque peu résigné l'estimation du prix de son entreprise.
7: Entre 24 000 et 57 000. donc c'est pas très cher, tout est relatif.
6: Cela fait 5 ans qu'il réfléchit à passer la main, car à 73 ans, il a déjà pris sa retraite, mais continue de travailler. Dans sa tête, la suite était toute trouvée, que son fils, qui travaille avec lui, reprenne les rênes de l'entreprise. Mais après de longues discussions, Jean-Noël, le fils, n'est pas convaincu.
8: Tellement compliqué pour tout. Je préfère avoir ma journée d'établi, de faire ce que j'ai à faire, et puis une fois que c'est fini, merci, au revoir. Contrairement à mon père, c'est pas ma passion, quoi. Lui, c'est métier passion, moi pas, donc bon.
6: Car ici, les journées pour le patron se font au rythme des interventions.
7: Entre Vespernais, j'écoute.
6: Et des contraintes administratives. Résultat, près de 70 heures de travail par semaine. Pas de quoi attirer les éventuels repreneurs malgré plusieurs annonces passées.
7: Parce que les jeunes, ils veulent peut-être être à 35 heures. Ils veulent peut-être moins passer leur vie à travailler, quoi. Moi, j'ai passé beaucoup de temps du lundi au vendredi et samedi aussi, des fois, voilà.
6: Si la situation persiste, il laisserait derrière lui deux salariés, des clients, du matériel et surtout l'histoire de sa vie.
7: Bah, ça me fait un peu mal au cœur, quoi, c'est tout. Mais bon, s'il faut, il faut, hein. Demain, j'ai rendez-vous à la chambre des métiers, je vais voir comment ça se passe. S'ils ont des bons tuyaux, entre guillemets, les tuyaux, ça nous connaît normalement. J'espère que ça va nous porter chance.
6: Nicole, la femme de Jean-Luc Perronnet, donne un coup de pouce à la comptabilité. Elle s'inquiète de plus en plus pour la suite et voit les mois défiler et aucun changement.
9: Là, il faut faire quelque chose, quoi. Personne n'a envie de se retrouver à la retraite à 90 ans avec une boîte à gérer, quoi. C'est pas possible. Parce que si jamais il lui arrive quelque chose et que c'est pas fait, qui c'est qui va gérer? Qui c'est qui va prendre en main cette boîte? J'ai pas envie de travailler par obligation, j'ai pas envie. Maintenant, j'ai envie de passer à autre chose.
6: Sans solution rapide, le chef d'entreprise envisage de vendre ses 3 camions d'intervention et de mettre la clé sous la porte.
1: Des fermetures d'entreprise que le gouvernement veut donc tenter d'éviter, tout comme la CPME, la Confédération des Petites et Moyennes Entreprises, qui a participé aux discussions sur le sujet. Gaëtan de Sainte-Marie est secrétaire national de la CPME.
10: Quand on crée une entreprise, au bout de 5 ans, en général, 50% des entreprises créées ont disparu. Quand on reprend une entreprise, au bout de 5 ans, 70 à 80% des entreprises sont toujours là. Si on veut donner envie de reprendre, c'est un peu le même sujet que donner envie d'entreprendre. Mais pour ça, on connaît le problème principal que l'on a en France, c'est qu'on a une instabilité chronique au niveau économique et fiscal. Et donc, ce que nous demandons, c'est de nous garantir une stabilité économique et fiscale pour nos entrepreneurs, pour nos repreneurs. C'est ça qui donnera envie à plus de personnes de reprendre des entreprises et effectivement de pouvoir pérenniser ses compétences, ses emplois partout sur le territoire national.
1: L'organisation patronale rêve en fait que la France s'inspire d'autres pays européens, Gaëtan de Sainte-Marie.
10: Lorsqu'on se compare avec nos voisins allemands ou italiens, on voit que la transmission familiale dans ces deux pays est encore plus facilitée que dans notre pays, parce que faut bien comprendre que lorsque vous transmettez à vos enfants, eh bien, l'entreprise n'a pas besoin de payer un certain nombre d'impôts et autres. En France, on a tellement d'impôts à payer que il faut plusieurs années, 3 à 5 ans, pour digérer cette transmission. Et donc ça, en fait, on se tire une balle dans le pied en France lorsqu'on ne favorise pas suffisamment la transmission familiale.
1: Un dossier réalisé par Victor Delfouillou sur RFI. On reste ensemble dans 4 minutes, le journal, suivi de l'infosport, mais d'abord musique. C'est sur la playlist RFI de ce mois-ci, l'artiste montréalais d'origine haïtienne, Wally, avec le titre « Fais le pas ».

0: titre de Wally à retrouver sur la playlist RFI de ce mois-ci. Belle journée à vous, bon réveil sur la radio du monde.
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5: Et maintenant, je crois que nous allons pouvoir vous quitter, auditeurs amis, en vous souhaitant une excellente journée à tous.
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5: Du 20 au 28 mai, les amis, venez écouter des histoires de tous les horizons, récits de vie, théâtre, documentaire ou faits historiques, contes merveilleux ou mythes éternels, comptines à l'heure du café, du brunch, de l'apéro. Faites votre choix parmi les 66 rendez-vous que vous propose le Festival des Arts du Récit. Et aujourd'hui, mon choix, je l'ai fait et je vous propose d'embarquer aux côtés des pirates et de sentir le vent de liberté qu'ils laissent dans leur sillage. Découvrez la face cachée et féminine de la piraterie avec la compagnie Katea qui vous invite à hisser les voiles de son fringant vaisseau, la Belle Envolée, descendre au fond des cales et affronter la tempête depuis le bastingage, parcourir les mers du monde à la poursuite de destins exceptionnels, aussi aventureux que mystérieux. Un spectacle à retrouver le 22 mai de 18h30 à 19h30 à la médiathèque Gilbert Dallet, en entrée libre dès 7 ans et bien sûr dans le cadre du Festival des Arts du Récit du 20 au 28 mai.

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1: 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Un éléphant, oui, ça trompe énormément, évidemment. Si on s'en tient à la longueur de la trompe, c'est évident. Sauf que je te détrompe, un éléphant n'a pas de tromperie du tout. Paradoxalement, l'homme, oui. Et si je me trompe, personne ne pourra jamais l'égaler. Cela dit, pour l'éléphant, à part cet appendice qui lui sert de pompe à eau ou de sonnerie, répondant au doux nom de barrissement, le paisible géant pourrait vivre tranquillement sans ses magnifiques dents d'ivoire jusqu'à 100 ans. Car ses défenses redoutables, sous des mains expertes, deviennent de petits objets inertes posés sur une table. Bijoux divers, enfin quoi, les enfants? Pour ces morceaux de dents, faut-il tuer les éléphants? Rencontre au bistrot à Sainte-Judith, s'il fait beau, l'amour va vite. Qui se quitte à Sainte-Judith n'aura pas de sitôt de visite.

0: 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Pour vivre 4 jours de rire, de magie et d'émerveillement pour tous les âges avec des artistes venus de toute la France et d'Europe, un rendez-vous en mai, c'est le festival du numéro de clown qui se tient à Grenoble du 20 au 23 mai. Il met en avant des artistes qui présentent des numéros courts, rythmés et accessibles à tous. Le public découvre différentes formes de clown, du burlesque à la poésie visuelle, en passant par des performances plus physiques. Et aujourd'hui, pour rentrer un petit peu plus dans le détail de la programmation de cette 12e édition et mieux connaître aussi l'art du clown, nous avons le plaisir d'accueillir Laurie Bonnardel ainsi que Elvire Capezzali de la compagnie Désordre Imaginaire à l'initiative de ce festival. Bonjour à toutes les deux.
1: Bonjour.
0: Merci beaucoup d'être avec nous aujourd'hui. Alors, Laurie Bonnardel, vous êtes artiste clown et chanteuse, improvisatrice, comédienne. Et Elvire Capezzali, vous êtes également artiste clown et également musicienne, si je ne me trompe pas. Est-ce que, pour commencer, je peux vous demander qu'est-ce qui vous a amené vers cette discipline, le clown ?
1: Le hasard. En ce qui me concerne... Le hasard et la rencontre justement avec Elvire Capezzali, qui elle faisait déjà du clown depuis longtemps, et elle m'a donné envie d'en faire.
0: Ok. Le clown, j'ai trouvé cette citation sur votre site. Ah pardon, Elvire, là c'était Laurie qui répondait, hein, c'est bien ça? Ok. Elvire, je vous ai pas laissé répondre.
2: Pas de souci. Moi, j'ai découvert le clown dans un cadre plus de soins au départ, puisque j'ai découvert l'activité de clown en milieu de soins. Il y a très très longtemps de ça, et je trouvais que ça avait vraiment du sens. Et donc, c'est par là que je suis rentrée dans l'art du clown, et via des formations que j'ai eu la chance de faire avec Michel Dallaire ou d'autres clowns illustres, j'ai découvert aussi l'art du clown de spectacle. Et voilà, ça a été... je suis tombée en amour, comme on dit.
0: C'est beau. Donc, j'ai trouvé cette citation sur votre site internet de la compagnie donc Désordre Imaginaire. Le clown est un samouraï gourmand qui décline ses exploits en différé dans un langage burlesque et séquencé, tout en contretemps, il laisse fleurir ses émotions. Voilà, je sais pas si, pour compléter, est-ce que vous pouvez nous expliquer finalement qu'est-ce que c'est l'art du clown? C'est assez, assez profond, assez varié, mais aussi à plein de préjugés peut-être. Qu'est-ce que c'est l'art du clown?
2: Effectivement, l'art du clown, c'est assez complexe et on a un petit peu tous une façon singulière de le traverser. Ça, c'est important à dire. Il n'y a pas une bonne réponse à cette question. Il y a la mienne de réponse. Pour moi, l'art du clown, c'est vraiment l'art de regarder toute chose avec poésie, tendresse et drôlerie. Et en ce qui concerne le travail artistique, c'est aussi arriver à faire de ce que la société appelle nos fragilités ou nos failles, qui sont des vraies richesses au quotidien, et de les mettre en lumière au service d'un propos poétique et drôle.
0: On s'imagine souvent, par exemple, que c'est fait pour les enfants. C'est pas forcément le cas, en fait.
2: Je vous confirme qu'effectivement, l'art du clown, c'est pas forcément pour les enfants, même si c'est un contexte qu'on connaît le plus souvent, à travers, effectivement, le clown de cirque. Et encore une autre pratique. Voilà, on a vraiment différentes pratiques du clown et c'est complètement destiné aux adultes.
0: Tout à fait, notamment lors de ce festival. On va en reparler plus en détail. Juste avant ça, vous en avez parlé, je crois, Elvire, de l'art-thérapie à travers le clown. Je crois que c'est aussi une pratique, enfin quelque chose que vous pratiquez, Laurie. Est-ce que vous pouvez nous expliquer un peu comment on peut se servir de ces talents de comédien, justement, comme d'une thérapie et dans quel cadre vous le faites ?
1: Alors en fait, l'art-thérapie et le clown se mêlent complètement, mais tous les arts se mêlent avec l'art-thérapie. Le but du jeu, c'est d'accompagner les personnes et de leur apporter du soin, pas de les soigner, attention, et à travers l'art, et de les faire un peu oublier, on va dire, leurs souffrances ou leurs difficultés. Notamment, il y a énormément de clowns de clowns de soins. Il y a aussi Soleil Rouge qui aura un stand lors du festival, qui eux interviennent dans les hôpitaux à Grenoble et qui on s'est aperçu que le rire en fait permet de diminuer les douleurs, vraiment, d'avoir une parenthèse dans cette vie de souffrance. Voilà.
0: Vous vouliez rajouter quelque chose, Elvire, ou non?
2: Non, pas particulièrement. C'était tout à fait ça, effectivement. C'est accompagner et amener là où il y a de la souffrance et du souci. C'est amener de la poésie, de la tendresse, de la drôlerie. Et être aussi en réception de toutes les émotions des personnes accompagnées, que ce soit des patients hospitalisés ou des personnes accompagnées en EHPAD ou autres. Être le récepteur d'émotions qu'ils ne peuvent pas forcément exprimer dans le cadre de soins. Habituellement.
0: C'est incroyable. Bon, merci en tout cas pour ce petit aparté sur l'art-thérapie. On va maintenant se diriger vers le festival. Je ne vous ai pas laissé présenter notamment votre compagnie du Désordre Imaginaire qui est alors l'organisation de ce festival du numéro de clown depuis 2025. Est-ce que vous pouvez nous parler un petit peu de cette compagnie, qui la constitue, quelles sont ses missions, comment vous l'avez rejoint?
2: Alors, Laurie et moi, ainsi que Camille et Aurélie, qui font partie de l'équipe de la compagnie Désordre Imaginaire, nous sommes à la création de cette compagnie. Voilà, que nous avons drôlement créé pendant le confinement. C'est des moments qui ont fait appel à la possibilité de création. Effectivement, donc nous sommes directrices artistiques, artistes associées dans ce travail. Voilà, nous avons axé sur le clown parce que c'est quelque chose qui nous porte. Voilà, je ne sais pas si vous avez d'autres questions sur la compagnie. Et concernant le festival, je souhaite aussi rendre hommage à la compagnie Le Bateau de Papier, qui est quand même à l'initiative de ce festival, qui l'a mené de belles mains pendant 10 ans et qui nous a fait la joie et la surprise de nous le confier depuis effectivement 2 ans maintenant.
0: C'est ça, c'est la 2e année donc vous êtes à l'organisation, mais c'est bel et bien la 12e édition de ce festival du numéro de clown qui se tient donc cette année du 20 au 23 mai auprès du stade Bachelard ou du Prunier Sauvage, si je ne me trompe pas, voilà, au chapiteau du Parc des Arts très précisément, du 20 au 23 mai. Alors ce seront 4 soirées qui s'organisent autour de numéro de clown, dont une soirée d'ouverture le 20 mai dédiée aux apprentis clowns. Et chaque soirée enchaîne les numéros dans un format assez dynamique, c'est entre 6 et 7 numéros par soir, si je ne me trompe pas. Est-ce que vous pouvez nous expliquer un petit peu comment vous avez constitué ce programme? Est-ce qu'il y a une différence entre toutes ces soirées? Et puis, qui sont les compagnies que vous allez inviter?
1: Alors oui, donc la première soirée, comme vous l'avez dit, sera dédiée aux apprentis, à ceux qui s'essayent aux clowns et qui ont déjà une bonne idée de ce qu'ils veulent faire, mais qui, voilà, qui sont de la région. Et les 3 autres soirs, ce sont des compagnies, on a fait un appel à numéros et on a fait le choix ensemble de quel numéro on voudrait. Donc c'est des numéros qui viennent de partout dans le monde. L'année dernière, on avait notamment des Italiens, des Portugais, etc. Et donc cette année, chaque soir, on a peut-être 7 ou 8 numéros. Pardon. Et puis on a aussi le village du festival qui ouvre à 18h et samedi il ouvrira exceptionnellement à 16h avec un spectacle tout public en extérieur et on terminera avec une soirée DJ pour clore ce festival avec les gens qui veulent venir nous rencontrer, etc. Et on a aussi une particularité, c'est le spectacle Clownulture qui aura lieu le mercredi, deux fois, qui aura lieu une fois à 9h30,
2: effectivement, Clownulture, donc, et là, pour le coup, pour faire le point de ce que vous disiez tout à l'heure, Clownulture, c'est un spectacle à destination du tout public, donc enfants inclus, et surtout très bienvenus, que nous avons programmé sur le mercredi, à 10h et à 14h30. Voilà.
0: Très bien. Est-ce que vous, toutes les deux, vous allez jouer aussi pendant le festival ou pas?
1: Alors moi, je suis Madame Loyale. C'est moi qui vais accueillir les artistes et le public.
0: Ok.
2: Moi et d'autres artistes de la compagnie, nous allons être les hôtesses d'accueil un petit peu déjantées lors des soirées.
0: Ok, très bien. À travers, du coup, vos alter-ego de clown, c'est ça?
2: Oui, tout à fait.
1: Oui, il va falloir que je recadre.
0: Très bien. Bon, magnifique. En tout cas, pour retrouver tout le programme, les amis, si vous êtes intéressés par ce festival du numéro de clown, la 12e édition à Grenoble, ça se passe sur le site internet de la compagnie desordresimaginaires.fr ou sur les réseaux sociaux, Facebook, Instagram. Si vous tapez festival du numéro de clown Grenoble, vous trouverez. Pour rappel, ça se passe au chapiteau du Parc des Arts, donc près du Stade Bachelard et du Prunier Sauvage à Grenoble. C'est du 20 au 23 mai. Et voilà, merci beaucoup à toutes les deux. Je ne sais pas si vous souhaitiez rajouter quelque chose pour compléter.
1: Oui, on est à la recherche de bénévoles. Donc, si vous voulez bénévoler, n'hésitez pas à nous contacter.
0: Parfait. Eh bien, voilà, ça se passe pareil. Les contacts sur le site internet desordresimaginaires.fr. Et puis, bon festival à vous. Et puis, ça va être des belles soirées, donc, de rire, de magie et d'émerveillement pour tous les âges et avec des artistes venus de toute la France et d'Europe. Merci Laurie, merci Elvire, pardon. Et puis, à bientôt.
2: Merci à vous, à bientôt.
1: À bientôt.
0: Merci, au revoir.

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1: Il est 8h à Paris, 6h en temps universel. Merci d'écouter RFI.
2: Andréane Mélard.
1: Et bonjour Gaëtan Plenel.
3: Bonjour Andréane, bonjour à tous.
1: On est à Téhéran dès le début de ce journal.
3: Pour revenir avec notre correspondant sur cette journée de tension et de violence hier dans le détroit d'Ormuz bloqué par l'Iran, les Américains ont lancé là-bas une opération pour escorter les navires et ça a donné lieu à des échanges de tirs. On est aussi à Gaza. Les habitants ont peur, ils ont l'impression que les discussions de paix qui n'avancent pas pourraient bien être synonymes de retour de la guerre entre Israël et le Hamas. À suivre également un sommet bilatéral UE-Arménie aujourd'hui à Yerevan. Une recrudescence des attaques de piraterie au large de la Somalie. Les députés français qui débattent depuis hier d'une nouvelle hausse budgétaire pour les armées. Et puis on sera au festival de jazz de Sainte-Lucie dans les Caraïbes, c'est jusqu'à dimanche.
1: Projet Liberté, jour 2, après une première journée particulièrement tendue.
3: L'armée américaine a lancé hier, dans le détroit d'Ormuz, cette opération militaire visant à escorter les bateaux dans ce passage bloqué par l'Iran. Ça aurait déjà permis, selon Washington, à deux bateaux marchands battant pavillon américain de passer, notamment l'un du géant danois Maersk, qui le dit ce matin. Téhéran a démenti, ce n'était d'ailleurs pas l'unique démenti de la journée, il y en a eu plusieurs de part et d'autre, notamment sur le nombre ou la nature des bateaux qui ont été visés par des tirs. Ça reste en tout cas le premier vrai coup de chaud pour la trêve désormais très fragile en vigueur entre les deux pays. Un coup de chaud aussi d'ailleurs pour les pays de la région puisque l'Arabie Saoudite a été visée par des missiles iraniens. Siavosh Ghazi, vous êtes à Téhéran, la tension monte, l'Iran tire mais n'enterre pas complètement l'éventualité d'un règlement diplomatique.
4: Abbas Al-Archi a déclaré sur le réseau X que les événements du détroit d'Ormuz montrent qu'une crise politique n'a pas de solution militaire. Grâce au Pakistan, les négociations avancent. Les États-Unis doivent être vigilants pour ne pas tomber de nouveau dans un piège tendu par les pays malveillants, tout comme les Émirats arabes unis. Le responsable politique des gardiens de la révolution a ajouté de son côté que le passage par le détroit d'Ormuz se fera seulement avec l'autorisation des gardiens. Dans la soirée, l'Iran a lancé une série d'attaques contre les Émirats, accusé de faire le jeu d'Israël dans la région, notamment contre les ports de Jabal Ali et Al-Fujairah. Les gardiens de la révolution ont affirmé que les Émirats étaient désormais encerclés et que la zone sous contrôle des gardiens de la révolution s'étendait désormais jusqu'à la partie est des Émirats, ce qui signifie que les Émirats arabes unis n'ont pas l'autorisation d'exporter du pétrole depuis le port d'Al-Fujairah sans l'autorisation de l'Iran. Téhéran a également démenti la destruction de 6 bateaux rapides des gardiens, comme cela a été dit par les Américains, en affirmant qu'en fait 2 bateaux de pêche avaient été détruits avec la mort de 5 civils. Siavosh Ghazi, Téhéran RFI.
3: Un demi-démenti aussi ce matin du côté de Séoul. Hier, Donald Trump assurait qu'un bateau sud-coréen avait été touché par des frappes. Il y a bien eu un incendie sur le navire, mais pas sûr que ce soit dû à une attaque, dit ce matin le gouvernement sud-coréen, qui n'écarte pas un simple accident de machinerie. Les Émirats arabes unis de leur côté, et non pas l'Arabie saoudite, comme je vous le disais juste avant, ont eux annoncé avoir été visés par plusieurs attaques iraniennes hier, notamment contre le site pétrolier de Fujairah. Le ministre américain des Finances, Scott Bessent, a dit espérer que cette opération militaire dans le détroit d'Ormuz réduise la pression sur les prix du pétrole. Des prix en baisse, c'est vrai, ce matin sur les bourses asiatiques, mais très légèrement et difficile pour l'instant d'y voir une véritable tendance durable. Et puis au Liban, l'autre front de cette guerre dans la région, malgré là encore une trêve censée être en vigueur, le Hezbollah a fait état d'affrontement hier avec les forces israéliennes dans le sud du pays. L'État hébreu qui bombarde la région tous les jours affirme que 2 de ses soldats ont été légèrement blessés. Je rappelle qu'Israël réclame toujours le désarmement du Hezbollah.
1: Le désarmement aussi du Hamas à Gaza.
3: Mais là-bas aussi, un cessez-le-feu est en vigueur, tout aussi fragile d'ailleurs, et toujours pas de phase 2 pour le plan de paix de Donald Trump. Au cœur des discussions donc entre les différentes parties au Caire, le désarmement du mouvement islamiste palestinien qui s'y refuse pour l'instant, pas tant qu'Israël occupera une partie de l'enclave. Alors les Gazaouis craignent de revivre l'horreur de la guerre. Reportage de Rami Al-Merari avec Frédéric Misselin à Jérusalem.
5: Presque 7 mois après le cessez-le-feu, les discussions sont dans l'impasse. Le Hamas n'accepte toujours pas de désarmer et Israël refuse de quitter le territoire qu'il occupe. La population gazaoui, elle, s'inquiète d'une reprise des hostilités, comme l'explique Bassam Saed, un notable du village d'Al-Moussadar.
3: Ces nouvelles inspirent la peur chez les Palestiniens. S'il y avait une nouvelle guerre ou de nouvelles manœuvres, la situation serait encore plus difficile. Gaza est déjà en crise, même sans guerre. Nous espérons que la direction du Hamas réexamine sérieusement la situation et revoit ses déclarations en fonction de l'intérêt de la population.
5: Pour Djihad Malaka, politologue à Gaza, le Hamas s'intéresse uniquement à son avenir, mais les Israéliens, eux, occupent de plus en plus de terrain.
2: Israël poursuivra son agression sous prétexte de désarmer le Hamas. J'appelle le Hamas à sortir et à dire à la population : nous n'avons pas d'armes, rien à désarmer. Où sont les armes aujourd'hui ? Regardez, les Israéliens étendent chaque jour un peu plus la ligne jaune. Ils occupent 60% du territoire et pas un seul coup de feu n'a été tiré depuis la bande de Gaza.
5: Des drones ont largué des tracts lundi sur plusieurs villes. Ils appellent les habitants à coopérer avec Israël contre le Hamas. Rami Al-Megari dans la bande de Gaza, Frédéric Misselin, Jérusalem, RFI.
3: Et j'en profite pour vous rappeler que dans quelques minutes, vous entendrez notre grand invité de la rédaction, l'historien palestino-américain Rachid Raldi, professeur émérite à l'Université de Columbia à New York. Il répondra aux questions d'Alice Froussard.
1: En Arménie, Gaëtan, un sommet peut en cacher un autre.
3: Hier, c'était celui de la CPE, la Communauté Politique Européenne à Yerevan. Et bien même ville, ce mardi, cette fois pour un sommet bilatéral UE-Arménie, en présence du Premier ministre arménien Nicole Pachidian. L'UE veut répondre aux nouvelles aspirations de l'Arménie à l'approche des élections législatives du mois prochain. Plus d'Occident, moins de Russie. Jacques Rupnik est professeur à Sciences Po et au Collège d'Europe à Bruges.
6: Je pense que ce qu'attendent les Européens, c'est de coordonner leur politique vis-à-vis du voisinage Est. Parce que la Russie a été historiquement le grand protecteur des Arméniens face à la Turquie. Elle ne remplit plus cette fonction depuis le conflit entre l'Arménie et l'Azerbaïdjan, qui était soutenu par la Turquie, et cela a renforcé l'orientation européenne de l'Arménie, qui attend bien sûr que les Européens, eux, contribuent à sa sécurité et aussi à son arrimage à l'Union européenne à terme.
3: Des propos recueillis par Julien Chavanne. En tout cas, ce sommet bilatéral plaît à Emmanuel Macron, pour qui ça va permettre d'améliorer, je cite, la connectivité de l'Arménie. Le président français qui achève aujourd'hui une visite d'État dans le pays. La Russie et l'Ukraine vont-elles respecter une trêve ? Les deux pays s'y engagent, mais pas pour la même date. C'est d'abord Moscou qui a dévoilé la sienne. Vendredi et samedi, les 8 et 9 mai, pour les commémorations de la Seconde Guerre mondiale, le Kremlin a menacé de lancer une frappe massive de missiles sur Kiev si cette trêve n'était pas respectée. Sauf que l'Ukraine annonce aussi ce matin décréter un cessez-le-feu, mais plutôt dès la nuit prochaine et sans donner d'ailleurs de date de fin. La paix ne peut attendre les défilés et les célébrations, dit le chef de la diplomatie ukrainienne. Une nouvelle casquette pour le chef de la junte malienne, Assimi Goïta, déjà président de la transition. Il est désormais également ministre de la Défense, succédant à Sadio Camara, tué au premier jour des attaques conjointes du JNIM et du FLA dans le pays. Depuis, les deux groupes djihadistes ont pris le contrôle de plusieurs villes et localités dans le nord du pays.
1: Les attaques de pirates se multiplient à nouveau au large de la Somalie et dans le golfe d'Aden.
3: Samedi, le pétrolier Eureka, qui naviguait sous pavillon togolais, a été détourné par des hommes

0: des navires pour prendre en otage leur équipage dans l'attente d'une rançon. Deux équipages de marins sont toujours retenus à l'heure actuelle. Selon Omar Mahmoud, analyste de l'International Crisis Group, ces réseaux criminels de piraterie n'ont jamais vraiment disparu et profitent des opportunités.
1: Fin 2023, début 2024, on a vu une recrudescence de la piraterie, puis les choses se sont un peu calmées début 2025. Il y a eu quelques incidents mineurs, mais rien de grave. Aujourd'hui, on assiste à nouveau à des incidents majeurs. Je pense que cela s'inscrit dans un contexte plus large lié à la situation géopolitique globale. Le blocus du détroit d'Ormuz et la guerre avec l'Iran ont déplacé une grande partie de la tension maritime dans cette région, plus au nord, et ils en tirent parti.
0: Les pirates sont organisés en clans dans le nord de la Somalie, dans la région du Puntland. Pour y faire face, les autorités du pays ont peu de moyens sécuritaires. Ils sont surtout déjà mobilisés contre les djihadistes Shebab et de l'État islamique qui sévissent dans la région. Après un pic en 2011, la piraterie somalienne avait fortement reculé grâce à la mise en place de forces navales internationales.
2: Clotilde Hazard.
3: Pendant ce temps, en France, et là non plus ce n'est pas étranger au contexte international, les députés débattent depuis hier d'une nouvelle hausse budgétaire pour les armées.
2: Oui, c'est en fait un projet d'actualisation de la loi de programmation militaire qui prévoit d'investir ce projet donc 36 milliards d'euros supplémentaires d'ici 2030, car le texte a déjà été voté, mais en 2023, or la guerre en Iran est passée par là, celle en Ukraine continue, d'où cette rallonge envisagée, Charlotte Orient-Tomaca, pour atteindre les 436 milliards d'euros d'investissement budgétaire.
4: S'il ne prévoit pas de modifier le format des armées, le projet débattu dans l'hémicycle a vocation, je cite, à aller plus vite et frapper plus fort. Il met l'accent sur des postes d'investissement jugés nécessaires, à commencer par les munitions. Face à l'aggravation du contexte international, la ministre des Armées Catherine Vautrin a appelé les parlementaires à accélérer notre calendrier face à un monde qui se durcit et au retour de la force dans le règlement des conflits. Au-delà des chiffres, le texte suscite des inquiétudes. Il prévoit notamment la création d'un nouvel état d'alerte de sécurité nationale, un régime d'exception qui permettrait de s'affranchir de la séparation des pouvoirs ainsi que des règles de droit commun. Plusieurs associations, parmi lesquelles la Ligue des droits de l'homme, ont publié une tribune pour appeler les parlementaires à rejeter ce dispositif. Le texte prévoit également la création d'un service national fondé sur le volontariat et vise un objectif de 80 000 réservistes en 2030. Un vote solennel est prévu le 12 mai à l'Assemblée. Le projet de loi est ensuite attendu dans l'hémicycle du Sénat à partir du 2 juin.
2: Charlotte Urien-Tomaca du service politique. Mais il n'y a pas que les armes dans la vie, heureusement. Il y a la musique aussi, avec la 34e édition du Festival de Jazz de Sainte-Lucie. Ça a commencé fin avril et ça se poursuit jusqu'à dimanche sur cette petite île anglophone des Caraïbes. Une quarantaine de groupes ont fait le déplacement cette année, venus du monde entier. José Marinho est notre envoyé spécial sur place.
5: Rihanna, Herbie Hancock, Amy Winehouse, tous ont joué à Sainte-Lucie, véritable paradis sur terre, baigné d'eau limpide et à la nature exubérante. 34 ans de festival et la même ambition, transformer la petite île en carrefour musical mondial. Seul pays au monde à porter un nom féminin, Sainte-Lucie prolonge sa singularité jusqu'à la Seine, nichée entre deux cônes volcaniques. Un décor spectaculaire pour des artistes à sa hauteur, Thames, nigériane et star de l'Afrobeats, et Beverly Knight, grande voix britannique de la soul. Mais cette année, le reggae s'impose dans l'ancienne colonie anglaise avec Skip Marley et Capleton, disciple de Bob Marley. La programmation 2026 est à l'image de Sainte-Lucie, métissée. Plus de 80% de sa population est d'ascendance afro-caribéenne. Les organisateurs en font une fierté, sans renoncer à la carte postale, la musique comme cap et le tourisme toujours en ligne de mire. José Marinho, Sainte-Lucie, RFI.
2: Et il est 8h13 à Paris.
3: Merci à vous Gaëtan Plenet, 8h13. Du journal des sports, Antoine Grenier, on parle de foot et de la première demi-finale retour de la Ligue des Champions.
6: Pour le spectaculaire, il faudra sûrement attendre demain avec Bayern Munich PSG, mais en attendant, la confrontation de ce mardi n'en est pas moins intéressante. Arsenal accueille l'Atlético de Madrid. Le match aller avait été disputé, conclu sur un nul un partout. Un pénalty de Julian Alvarez, contre un de Victor Gyökeres pour les londoniens. Le Suédois, auteur de 5 buts cette saison dans la compétition, sera sans doute titulaire à l'Emirates et il se méfie des Colchoneros.
7: I think Je pense que ça va être un match difficile, comme ça l'a été d'ailleurs à Madrid. L'Atlético, c'est une excellente équipe. Les coachs

0: Les généraux ont beaucoup de qualités en attaque, ils ont été très dangereux dans ce domaine au match aller, donc bien évidemment on doit être vigilant et puis oui, faire ce qu'on sait faire, se rapprocher du but comme on le peut quand on a le ballon.
1: Arsenal Atlético, coup d'envoi 19h temps universel.
2: Arsenal qui abordera cette demi-finale un peu plus détendue grâce au faux pas de Manchester City hier.
1: Les Citizens ont encaissé 3 buts en moins d'un quart d'heure sur la pelouse d'Everton avant d'égaliser au bout du temps additionnel. 3 partout, score final, sérieux contre-coup dans la course au titre face aux Gunners. Arsenal compte ce matin 5 points d'avance sur City, mais Pep Guardiola, l'entraîneur des Mancuniens, veut continuer à espérer.
3: Mieux vaut un point que rien du tout. On aurait préféré gagner, mais on avait besoin de ce point. Vu le niveau de l'adversaire et son jeu incroyablement agressif, on était là, on était serein. La première mi-temps a été exceptionnelle, mais en seconde mi-temps, ils ont hausser leur niveau de jeu. On a concédé le premier but sur un corner qui n'en était pas un. Après ça, le match s'est ouvert. Ils ont pu se créer des occasions en contre-attaque. On a pris l'ascendant pour marquer un deuxième but incroyable. Le troisième était exceptionnel. On prend donc un point. C'était entre nos mains, comme c'était entre celles d'Arsenal aussi, avant cette rencontre. Tout dépendait des buts encaissés. Maintenant, ce n'est plus le cas. On va se ressaisir. On jouera contre Brentford samedi et on verra ce qui se passe.
1: Arsenal qui pourrait ainsi être sacré champion d'Angleterre pour la première fois depuis 2004 s'il remporte ses 3 derniers matchs, tandis que Chelsea poursuit lui sa fin de saison cauchemardesque. Les Blues concèdent une 6e défaite de suite en Première Ligue en s'inclinant face à Nottingham 3 buts à 1.
2: En basket, la NBA, Rudy Gobert 1, Victor Wembanyama 0.
1: Record de contre 12 pour le pivot des Spurs, mais San Antonio s'incline 104 à 102 face à Minnesota. Avantage donc aux Timberwolves de Rudy Gobert dans leur demi-finale de conférence. Les New York Knicks, eux, ont idéalement entamé leur série en battant les Sixers de Philadelphie 137 à 98.
2: Merci Antoine Grenier. Et bonjour Stéphane Jeunesse.
4: Bonjour Andréane.
2: C'est l'une des conséquences de la paralysie du détroit d'Ormuz. Et si on en croit les derniers événements, ça ne va pas s'arranger. Les prix du kérosène ont doublé en quelques semaines. Ce week-end, la compagnie aérienne américaine Spirit Airlines en a fait les frais. Spirit a dû arrêter son activité en urgence et se déclarer en faillite. Son modèle low cost n'a pas résisté en fait à cette flambée des prix du carburant. Ils ne sont pas les seuls. Le low cost, donc les compagnie à bas coût souffre de la situation.
4: Oui, car le problème, c'est tout bêtement le modèle du low cost, à savoir proposer des billets à prix très bas en réduisant les coûts au maximum. Pour y parvenir, tout est optimisé, des avions standardisés et identiques, des rotations rapides, des services payants et surtout des marges très faibles. Quand tout va bien, entre guillemets, le modèle fonctionne très bien, mais cette structure, précisément, rend ces compagnies très sensibles aux variations des coûts, puisqu'elles n'ont aucune capacité d'absorption des chocs. Donc, dès qu'un coût augmente fortement, c'est le cas de celui du kérosène en ce moment, tout l'équilibre vacille.
2: Sauf que là, le prix du kérosène fait plus qu'augmenter, Stéphane, il explose.
4: Exactement, d'ailleurs, ces compagnies low cost sont structurellement dépendantes des prix du carburant, puisque tout est calculé pour optimiser les coûts, on l'a dit, sauf que voilà, il est quasiment impossible de s'en passer ou de le remplacer, car ça reste une charge fixe incompressible. Résultat, les compagnies de ce type sont prises au piège de leurs propres promesses, car leur avantage compétitif, c'est le prix bas et la clientèle est sensible au prix des billets. Donc, les augmenter pour entrer dans leurs frais, c'est prendre le risque de perdre des passagers. Et ne pas le faire, c'est absorber les coûts et donc perdre de l'argent.
2: Et c'est ce qu'il s'est produit pour Spirit. C'est le dilemme auquel toutes les compagnies low cost sont confrontées aujourd'hui.
4: Voilà, d'autant que Spirit Airlines était déjà en difficulté et en manque de liquidité pour absorber ses surcoûts. Mais en effet, oui, certaines compagnies tentent de trouver des solutions intermédiaires pour faire face à la flambée des prix du carburant. Cela tout en essayant de rester compétitif par rapport aux compagnies dites traditionnelles. Certaines suppriment d'ores et déjà des vols pour les prochaines semaines. C'est le cas de la française Transavia. L'espagnol Volotea va quant à elle facturer un supplément sur des billets qui ont déjà été achetés. Bref, l'idée, Andréane, pour le dire trivialement, c'est de limiter la casse.
2: Mais au fond, est-ce qu'on ne fait pas face ici, Stéphane, à la limite du modèle low cost pour l'aérien?
4: Oui, la question est parfaitement légitime, car depuis plusieurs années maintenant, ce modèle est sous pression, c'est vrai. Les passagers attendent plus de l'expérience client, et ça, les compagnies traditionnelles l'ont bien compris. Elles tentent de s'aligner sur les low cost avec une meilleure qualité qualité de service. En fait, si on regarde plus largement, le low cost repose sur la stabilité économique, à savoir un carburant bon marché et une demande très forte. Mais il devient particulièrement vulnérable, ce modèle, en période d'instabilité, car la marge de manœuvre est très très faible. Et comme les compagnies low cost ont déjà tout optimisé, elles n'ont plus de levier pour reprendre de l'altitude en cas de turbulences économiques.
2: Stéphane Genest pour aujourd'hui, l'économie, notre rendez-vous quotidien pour analyser, décrypter l'actualité économique sur RFI à Paris. Il est 8h19. Notre grand invité international ce matin est une référence sur la question palestinienne. Rachid Raldi est historien palestino-américain. Il a été conseiller de la délégation palestinienne aux négociations de paix pour Oslo et Madrid. Aujourd'hui, professeur émérite à l'Université de Columbia à New York, titulaire de la chaire Edward Said. Son livre intitulé « 100 ans de guerre contre la Palestine, une histoire de colonisation et de résistance » vient de sortir en français. Aux États-Unis, le livre a été publié en 2020, soit bien avant le 7 octobre et la guerre qui a suivi à Gaza. Rachid Raldi répond aux questions d'Alice Roussard. Rachid Raldi, bonjour.
5: Bonjour à vous.
2: En tant qu'historien, vous avez contribué à documenter la Palestine. Pensez-vous qu'il s'agit aujourd'hui de son heure la plus sombre ?
5: Je crois que oui. Je crois qu'il y avait nettoyage ethnique en 1948, il y avait des massacres, bien sûr, depuis 1948. Mais ce qui s'est passé à Gaza, avec plus que 75 000 morts, 90% de civils, ça ne s'est jamais passé en Palestine. Et ça n'a pas cessé. Le siège continue. On ne peut pas reconstruire. On ne peut pas enlever les corps des décombres à cause du siège israélien. Donc, c'est le moment plus sombre, oui, de l'histoire palestinienne.
2: Tout au long de votre ouvrage, vous montrez justement que ce qui se joue en Palestine, ça dépasse largement le local.
5: Oui, exactement. Ça n'aura pu être fait sans l'appui total des États-Unis. Et ça depuis des décennies, bien sûr. Je décris les guerres de 67, de 82, l'invasion de Liban, le siège de Beyrouth, comme des guerres israélo-américaines, avec un feu vert des États-Unis de la plus haute niveau. Donc, sans parler de l'extérieur, on ne parle de rien. On dit les Palestiniens, les Israéliens, oui, mais c'est pas seulement les Palestiniens et les Israéliens. Il y a des alliés des Palestiniens, bien sûr, mais la plus puissante pays du monde est à côté d'Israël. Et sans ça, Israël pourra rien faire. Dès le commencement, c'était les Britanniques. J'ai parlé de déclaration de guerre quand je parle de déclaration de Balfour de 1917. C'était une guerre britannique contre les Palestiniens pour aider à implanter ce projet sioniste en Palestine. Et ça n'a pas changé. Dès le commencement, il y avait des grandes puissances à côté du projet sioniste au commencement et puis à côté de l'État d'Israël.
2: Dans votre livre, vous évoquez aussi des erreurs côté palestinien. Concrètement, qu'est-ce qui a le plus pénalisé leur cause politiquement ?
5: Ah, il y a beaucoup d'erreurs, bien sûr. Je crois que accepter les conditions d'Oslo était le pire. Moi, j'étais conseiller à la délégation palestinienne qui a négocié avec les Israéliens à Madrid et à Washington pour presque 3 ans, 2 ans et demi. Et on a vu ce que voulaient les Israéliens. On n'a pas pu accepter. Ils disaient oui, autonomie, mais continuation de colonisation, d'occupation, d'arrachement de terres, etc. Et on a dit non, ça c'est pas acceptable, mais ça c'est ça, Oslo. Et l'OLP, c'est dommage, mais l'OLP, les dirigeants de l'OLP ont décidé d'accepter les mêmes conditions qu'on ne trouvait pas acceptables à Madrid et à Washington.
2: Ces erreurs côté palestinien, elles continuent encore aujourd'hui ?
5: Bien sûr, avec une autorité palestinienne qui n'a pas d'autorité, qui travaille comme sous-traitant de l'occupation, qui travaille pour la sécurité des colons, pour la sécurité de l'armée israélienne. Ça, c'est presque trahison. Et il y a aussi Hamas qui n'a pas de stratégie claire et qui fait beaucoup d'erreurs aussi. Mais la plus grande erreur, c'est de ne pas s'unifier. On est le parti faible et on est divisé.
2: Pendant longtemps, les Palestiniens ont été invisibilisés, mal représentés. Vous l'expliquez très bien dans votre livre, il y a cette bataille des récits. Avec ce récit dominant qui reste parfois très favorable à Israël, comment vous expliquez cette forme d'indulgence ?
5: Bon, il y a beaucoup de raisons. Il y a la Bible, surtout pour les protestants en Angleterre, aux États-Unis. Pour eux, ça c'était une carte au présent. Ils disent ce pays appartient aux Juifs. Ça fait partie de ça. Il y a aussi d'autres fortes appuis à ces récits sionistes. Ils ont fait une bonne propagande aux États-Unis, en Angleterre, dans l'Ouest en général, depuis longtemps. Et puis, la propagande palestinienne est très faible. Il n'y a pas la même capacité de présenter les faits chez les Américains, chez les Européens. Ça change maintenant. Ça a bien changé. Maintenant, le récit israélien est presque inacceptable à une majorité de gens aux États-Unis au moins. On voit ça dans les sondages, chaque mois ça change, et c'est de plus en plus favorable aux Palestiniens, de plus en plus défavorable aux Israéliens. Mais il y a beaucoup à faire, et il n'y a pas d'autorité palestinienne qui parle dans le nom des Palestiniens. Donc ça manque. Bien que Israël a un gouvernement et des alliés en France, aux États-Unis et ailleurs.
2: Est-ce que la bataille du récit n'est pas en train de basculer avec les réseaux sociaux, avec une nouvelle génération, ou au contraire, est-ce que ça reste très marginal ?
5: Non, ça a totalement basculé, vous avez raison. Ça a changé à cause de ce qui s'est passé à Gaza. Surtout les jeunes ont vu par les médias sociaux et par les médias indépendants, pas par les médias traditionnels qui n'ont pas changé. Ils ne diffusent que le récit israélien, presque. Mais les jeunes ont vu la réalité et pas les mensonges d'Israël qu'on continuait de diffuser sur les médias traditionnels. Au moins aux États-Unis, les journaux n'ont pas changé. Les grandes chaînes de télévision n'ont pas changé. Mais les gens ont changé. Ils ont vu une réalité qui contredit tout ce qu'Israël dit. Et ça commence aussi en Europe, je trouve. Même en France, qui est, je crois, pire que les États-Unis en ce qui concerne la propagande israélienne.
2: J'aimerais qu'on revienne sur votre livre. Plus qu'un livre d'histoire, il mélange aussi votre récit familial intime. Est-ce que c'est cette méthode, justement, qui permet de rendre cette histoire concrète et compréhensible ?
5: Oui, ce livre est différent de tout ce que j'ai écrit avant. C'est mon fils et d'autres membres de la famille qui m'ont dit « Il faut parler de nos récits familiaux. Il faut parler de ce que tu as vu, toi, comme quelqu'un qui négociait avec les Israéliens à Washington dans les années 90, comme à Beyrouth durant la siège israélien de 82. Donc j'ai essayé de mettre ces choses que j'ai vues, que j'ai vécues, que ma famille a vécues, dans ce livre, qui est un récit familial, personnel et une histoire aussi, en même temps.
2: Quel avenir vous voyez pour les Palestiniens ?
5: Bon, l'avenir proche ne sera pas très heureux. La siège continue, l'arrachement de terres, occupation, colonisation continue. Il n'y a rien qui arrête ce que fait Israël à ce moment-là. Si on est vraiment pour l'autodétermination des Palestiniens, il faut forcer Israël à accepter ça. Et pour ça, il faut des pressions, pas des mots. Pas reconnaissance d'un État palestinien qui est imaginaire à ce moment-là. Mais ça va changer. Et donc, je suis optimiste, pas seulement à cause de ce qui se passe au Moyen-Orient, où Israël est dans un bourbier. Ils ne peuvent pas continuer comme ça au Liban, en Syrie, en Cisjordanie et en Gaza, mais à cause du fait que leur appui de l'extérieur va diminuer, inévitablement.
2: D'où doit venir le changement ?
5: Ça doit venir, bien sûr, du peuple palestinien, des peuples arabes, du peuple israélien, qui doit être convaincu que c'est inutile d'envoyer leurs enfants et leurs petits-enfants faire la guerre dans tout le monde arabe, en Syrie, au Liban, en Iran. Mais il faut que ça change ici, en Europe et aux États-Unis. Il faut un changement de base. Pour que les Israéliens comprennent qu'ils ne peuvent pas faire ça.
2: Rachid Ghaldi, merci beaucoup.
5: Merci à vous.
2: Avec Alice Frossard, l'historien palestino-américain Rachid Ghaldi, professeur émérite à l'Université de Columbia à New York, titulaire de la chaire Édouard Saïd. Son livre vient de sortir en français, 100 ans de guerre contre la Palestine, une histoire de la colonisation et de résistance. C'est le titre de ce livre.
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9: Et maintenant, je crois que nous allons pouvoir vous quitter, auditeurs amis, en vous souhaitant une excellente journée à tous.
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11: Connaissez-vous le théorème Lincoln-Kennedy ? Sa démonstration s'appuie sur le nombre anormal de corrélations qui existe entre l'assassinat d'Abraham Lincoln et celui de John F. Kennedy. La liste a de quoi intriguer. Les deux présidents furent tués un vendredi d'une balle dans la tête. Lincoln au Ford Theatres, dans la loge Kennedy. Kennedy, dans une voiture de marque Lincoln, fabriquée par les usines Ford. L'assassin du premier, John Wilkes Booth, était né en 1839. Celui du second, Lee Harvey Oswald, en 1939. Booth réussit à s'échapper de la salle de spectacle et fut capturé dans un entrepôt. Oswald s'enfuit d'un entrepôt avant d'être appréhendé dans une salle de spectacle. De même que Lincoln et Kennedy sont également des noms de 7 lettres, le nom triple de chacun des meurtriers est formé de 15 lettres également. Les assassins étaient des hommes du Sud. Tous deux périrent sans avoir été jugés. Cela ne s'arrête pas là. Abraham Lincoln fut élu au Congrès en 1846. John F. Kennedy en 1946. Lincoln remporta les présidentielles un jeudi de 1860, Kennedy un jeudi de 1960. Le secrétaire du premier s'appelait Kennedy et celui du second s'appelait Lincoln. Tous deux eurent un successeur nommé Johnson. L'un né en 1808, l'autre en 1908. On pourrait ajouter encore que Lincoln et Kennedy étaient également concernés par le problème des droits civiques, qu'ils eurent tous deux la douleur de perdre un enfant en couche, ou que Zapruder, l'homme à qui nous devons le récit du meurtre d'Abraham Lincoln, se prénommait John, tandis que Zillfonder, le caméraman amateur qui filma en 8 mm l'assassinat de John Kennedy, se prénommait Abraham. Ces coïncidences sont indéniablement troublantes. Elles suggèrent que l'histoire montre parfois un goût spécieux pour la symétrie. Elles pourraient donner à penser que les deux assassinats furent moins le fruit d'une conjuration humaine, comme cela a souvent été prétendu, que d'une conjuration divine. Extrait d'un texte de Serge Bramley, premier principe, le second principe, paru aux éditions Lattès en 2008.
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0: Salut à vous, bande d'auditeurs, bienvenue sur les 100.7 de Radio Asso. Bienvenue aussi à tous ceux qui nous écoutent ailleurs, puisqu'on partage ces interviews. On pense à Radio Grésivaudan et à Radio RAM 05. On vous embrasse de là où vous êtes. Vous le savez, l'interview du réseau Kota, le meilleur des artistes francophones sélectionnés par Radio Asso. Et bien aujourd'hui, on parle d'un EP qui date un petit peu. On est un petit peu en retard, c'est vrai que ça arrive, mais mieux vaut tard que jamais. C'est ce que je disais tout à l'heure à Fresnel pour son EP Octobre sorti l'année dernière. Je crois qu'il a presque un an, on va en parler avec lui. Il est avec nous par téléphone. Salut Fresnel.
1: Salut.
0: Comment vas-tu?
1: Ça va bien.
0: C'est un grand plaisir de t'accueillir aujourd'hui par téléphone sur Radio Asso. Ouais, c'est ça, un an hein, à peu près, hein, ton EP.
1: Ouais,
0: presque.
1: C'est ça.
0: 18 avril, je crois.
1: Exactement.
0: Il en est passé des choses, je crois, en un an, non?
1: Ah bah pas mal, ouais.
0: Ouais,
1: ça, carrément.
0: Ça a tourné déjà un petit peu?
1: Oui, écoute, on a tourné pas mal. Alors, c'est un projet qui tourne, qui a vocation à être présenté en quintette,
0: ouais.
1: Dans une formule assez rock,
0: ouais.
1: qui est un petit peu éloignée du cocon intimiste de l'EP,
0: ouais.
1: Mais aussi que je fais tourner avec Sherazade Garbi-Collet au violoncelle, donc on est en duo, moi à la guitare chant et elle au violoncelle.
0: Tu veux dire que c'est plus arrangé en concert que sur cet EP, par exemple?
1: C'est arrangé différemment, je
0: ouais,
1: dirais.
0: Ouais.
1: C'est arrangé différemment. Moi, je suis super attaché à ce qu'il y ait une expérience de concert
0: de live, ouais.
1: Qui soit particulière et qui soit différente de celle qu'on propose sur l'enregistrement.
0: Ouais, ouais, ouais.
1: Voilà, pour que ça soit vraiment du live, quoi.
0: On revient un petit peu aux origines de ce projet. C'est ton premier EP solo, puisque tu fais. Je crois que ça tourne encore. Tu es toujours membre du groupe Baron Crâne, c'est ça?
1: Ah oui, carrément.
0: C'est un projet qui est toujours d'actualité.
1: Oui, carrément. C'est, ouais, un projet que j'ai fondé en 2014, voilà, et
0: ouais.
1: Là on est en train de terminer notre cinquième album.
0: Baron Crâne, qui est presque un projet aux antipodes de ce que tu fais aujourd'hui, non?
1: Oui, disons que c'est un peu plus le yin et le yang, quoi.
0: C'est, ouais, c'est, carrément.
1: Je me sens complet avec ces deux projets-là.
0: Ouais.
1: Baron Crâne, c'est un projet, c'est un power trio... très rock.
0: Rock un peu psyché, un peu barré.
1: Rock, ouais. Rock psyché, et dans lequel on mélange plein d'influences différentes. Ça va vraiment du métal au jazz.
0: Ouais.
1: Voilà. Et en passant par la noise et les musiques improvisées.
0: Et le besoin de partir en solo, c'est quoi? C'est une manière de s'émanciper de quelque chose en particulier?
1: Non, c'est plus un besoin de retrouver de l'écriture déjà, parce que moi je suis très attaché à l'écriture.
0: Et oui, parce qu'il n'y a pas de parole dans Baron Crâne, hein, je crois.
1: Non, c'est un
0: j'ai maté un live, votre live à Nantes en entier, je me suis éclaté, il n'y a pas de parole du tout.
1: Non, c'est un groupe majoritairement instrumental, ouais.
0: Ouais.
1: Alors là, on opère un petit virage, puisque sur le prochain album, justement, je chante aussi en français, mais c'est une autre manière d'écrire. Mais effectivement, jusque-là, en fait, c'était un projet purement instrumental, sauf avec des invités.
0: Ouais.
1: Du coup, moi, c'est vrai que dans mon coin, je continuais à écrire. J'ai toujours écrit un petit peu des chansons, comme ça.
0: Ouais.
1: Et puis, à un moment, j'ai eu un répertoire et ça a donné Fresnel, quoi.
0: Mmh. Justement, avant tout ça, comment ça a débuté, toi, ton aventure avec la musique, en partant peut-être de l'enfance, par exemple, et en passant par l'adolescence jusqu'à aujourd'hui? Comment ça a débuté, tout ça? Avec la guitare, déjà, peut-être?
1: Je pense que ça a débuté avec ma mère, qui est violoniste.
0: Ouais.
1: C'est une elle est amateur, mais d'un très bon niveau.
0: Passionnée déjà. Oui,
1: voilà.
0: Ouais.
1: Et puis elle est très branchée rock des années 70. Donc mes premiers CD qui m'ont été offerts, c'était les Beatles et King Crimson.
0: Ouais.
1: Et puis après j'ai épluché tous les vinyles. Herbie Hancock, Django Reinhardt, tout ça.
0: Ouais.
1: Et en fait je me sentais musicien, mais je faisais pas d'instrument, je voulais pas faire d'instrument.
0: C'est venu plus tard.
1: Et c'est que vers 16 ans, en fait, que je me suis mis à gratouiller vaguement.
0: Mm-hmm.
1: Et à un moment, j'ai compris que c'était ce que je voulais faire, quoi. Donc je me suis mis au boulot, un peu plus sérieusement. Voilà.
0: Et donc Baron Crâne, c'est le premier projet un peu sérieux, ou il y a eu des choses avant?
1: Non, il y a eu pas mal de projets avant. Il y a eu pas mal de projets avant Baron Crâne. J'ai eu... enfin j'ai eu différents groupes, j'ai monté plein de trucs. Moi, c'est toujours la composition qui m'a intéressé.
0: Ouais.
1: Donc, et je fais aussi de la musique de film, je dois dire. Et
0: ok.
1: En fait, je crois que j'ai vraiment ma porte d'entrée dans la musique, ça a été la MAO, en fait.
0: Ouais.
1: Donc moi, je faisais la MAO, c'est la musique assistée par ordinateur pour ceux qui ne le sauraient pas.
0: Bien, merci de le préciser, c'est gentil pour nos auditeurs, auditrices, c'est cool.
1: Et du coup, moi, je suis un peu entré par là dans la musique avec les bidouillages du home studio, mes premières prods, mes premières compositions. Et en fait, à chaque fois, j'ai monté des groupes... pour essayer de commencer à mettre ça en pratique,
0: ouais.
1: En composant toujours des trucs un peu trop difficiles pour moi à jouer. Et puis je pense que j'ai progressé comme ça.
0: La MAO, c'est un truc que tu lâches un petit peu, que ce soit avec Fresnel et Baron Crane, on n'y a pas du tout de droit, ou peut-être que tu peux me contredire pour Fresnel peut-être.
1: Non, alors il y a absolument pas de MAO dans Fresnel et dans Baron Crane.
0: Ouais, ouais.
1: Mais moi, je maquette beaucoup les trucs, donc sur les maquettes, évidemment, je passe pas mal par ça.
0: Ouais.
1: Mais je continue à faire de la MAO parce que, comme je te disais, je fais toujours de la musique à l'image. Et la musique à l'image, en fait, selon les budgets des projets,
0: ouais.
1: En fait, t'as pas forcément le budget pour enregistrer d'autres musiciens. Donc, dans ces cas-là, je passe par l'ordinateur, évidemment.
0: Et du coup, pour ce qui est de la musique pour les films, qu'est-ce que tu pourrais dire? C'est un exercice différent de justement que ce soit Baron Crane, Fresnel, là, le projet dont on parle aujourd'hui. C'est ça de botte, quoi, j'ai l'impression.
1: Ah, bah oui, la musique à l'image, pour les films, tu veux dire?
0: Ouais, carrément.
1: Ah oui, j'adore ça, c'est vraiment...
0: Mais c'est un exercice différent, quoi.
1: C'est totalement différent, ouais, c'est... Bah, là, déjà, tu te mets au service du projet de quelqu'un,
0: ouais,
1: tu fais de la musique à l'image.
0: T'es pas seul décisionnaire, peut-être.
1: Déjà, t'es pas le seul décisionnaire, effectivement, parfois ça occasionne des échanges houleux, de toute manière, t'es là pour te mettre au service du projet d'un autre, t'es là pour mettre en valeur le projet d'un autre, et c'est super intéressant, on dit que... La musique de film, quand on lui donne toute sa place, c'est vraiment un troisième personnage.
0: Ouais.
1: Et c'est vrai. C'est quelque chose que j'adore faire.
0: Ouais. C'est jusqu'à présent, qu'est-ce que ça donne justement ces musiques de film? C'est quoi, des courts-métrages, des longs-métrages?
1: Écoute, j'ai fait un long-métrage, pas mal de courts-métrages. Là, je suis sur je viens de finir un autre long-métrage produit par Canal.
0: Ouais.
1: Et puis j'en ai un autre à venir l'année prochaine. Mais à vrai dire, c'est un truc que j'ai. C'est pas que je le mets de côté, mais disons que la scène m'a pris beaucoup de temps et que c'est extrêmement accaparant, la musique à l'image. Donc j'ai moins cherché de projets et je travaille toujours avec un peu les mêmes personnes qui viennent me chercher pour mon boulot, justement. Et du coup, je travaille principalement avec un réalisateur qui s'appelle Samir Benchik.
0: Ouais.
1: Qui est un ami avec qui, en fait, on a un peu mené nos parcours en parallèle, et lui-même a réalisé des clips pour Baron Crane et le clip de Fresnel. Voilà, et du coup, on avance un peu comme ça dans cette communauté.
0: Donc, si on regarde un film de Samir, potentiellement on peut entendre ta musique dessus.
1: Très certainement.
0: Alors, on revient un petit peu à ce projet Fresnel. Fresnel, c'est pas ton nom, c'est un truc que tu as choisi, un nom de scène que tu as choisi. Moi, en faisant quelques petites recherches, je suis tombé uniquement sur l'ingénieur physicien français du 19e, Augustin Fresnel. Ça a un rapport ou pas du tout?
1: Écoute, ça a un peu un rapport, parce que, enfin, ça a même complètement un rapport. Tu sais, les Fresnel dans le cinéma, c'est des petites loupiottes qu'on utilise pour déboucher les ombres.
0: Ouais.
1: Et je mets bien cette métaphore de déboucher mes propres ombres avec cette musique, qui est une musique assez intime et qui va chercher des choses... un peu sombres, quoi, pour essayer de les mettre en lumière.
0: Bah, j'étais allé plus loin, moi, puisque c'est lui qui a inventé la lentille de Fresnel, à qui on doit la lentille de Fresnel, qu'on a retrouvée dans les phares, qui a révolutionné un peu l'éclairage des côtes du monde. Du coup, je me disais, mais Fresnel, c'est donc un projet qui sert à éclairer quelque chose en particulier, ou pas du tout?
1: Je pense qu'il y a vraiment une volonté d'éclairer l'intime, je puis dire, et de le transformer, transformer les choses sombres en quelque chose qui peut être plus lumineux.
0: Octobre, c'est un EP qui parle de toi?
1: Ouais, c'est un EP. Je pense cet EP là, il est très très, c'est très intime. Ouais, c'est que des choses. Quand je dis c'est très intime, c'est-à-dire que je dirais que ce qui caractérise mon boulot de manière générale, que ce soit avec Baron Crâne ou Fresnel ou dans mes autres projets, je pense que c'est vraiment quelque chose qui est lié à la révolte. Mmh. Et dans Baron Crâne, je dirais que c'est une révolte qui est liée à l'état du monde, à des enjeux peut-être plus politiques.
0: Et c'est différent pour Fresnel ?
1: Et Fresnel, c'est plus une révolte de l'intime, c'est plus une révolte existentielle.
0: C'est plus poétique, on va dire.
1: Une
0: révolte poétique.
1: Plus frontalement poétique, carrément. Ouais.
0: Octobre, c'est le nom de cette EP de Fresnel qu'on vous présente aujourd'hui. C'est quoi Octobre ? C'est un mois de l'année qui t'est cher, qui est particulier pour toi ?
1: Octobre, c'est un mois particulier pour moi parce que ça marque un peu la fin de...
0: La
1: fin des beaux jours et le début de cette hibernation on attend qu'ils reviennent, quoi. Et je trouvais que
0: ça sent l'automne, quoi.
1: C'était une musique d'automne qui nous donne envie de retrouver aussi le printemps, et je trouvais que ça accompagnait bien ça.
0: Bah, c'est la fin des beaux jours, mais c'est le début de nouvelles couleurs, on va dire, un petit peu.
1: Exactement. Je parle beaucoup de couleurs, il y a tout un truc sur les couleurs dans la musique, effectivement.
0: Et on l'a dit au début de cette interview, je ne sais pas si je l'ai précisé, mais on a écouté Une autre vie en introduction. Voilà, c'est fait, si je ne l'avais pas dit, je l'ai dit. Est-ce qu'on peut dire que qu'est-ce qui se passe maintenant, là, après la sortie de cette EP qui date d'un an ? Est-ce que, en fait, c'était un EP qui annonçait autre chose, un album à venir ou quelque chose ?
1: Oui, complètement. Bah, écoute, je suis en train de travailler sur la suite, sur un album dans lequel il y aura, je l'espère, normalement à peu près une dizaine de morceaux.
0: Ouais.
1: Et qui sera dans la même lignée, mais avec des arrangements sans doute un peu plus rock, un peu plus inspiré de ce qu'on a fait sur scène aussi. Mais voilà, c'était le début de quelque chose, cette EP, ouais.
0: Ouais, et ça, c'est prévu pour quand ? Tu sais, on a le droit de savoir ou pas du tout ?
1: Eh ben, on a le droit, mais je pense qu'on sera, j'espère, début 2027.
0: Ok, voilà. Ça marche. En attendant, est-ce que ça tourne un peu, Fresnel ? Est-ce que ça tourne encore ?
1: Oui, écoute, il y a régulièrement des dates, comme je te le disais, soit en quintette, soit en duo. Et là, on prévoit un enregistrement, une captation live à l'Empreinte, qui est une SMAC en Ile-de-France.
0: Ouais.
1: Et prochainement, je joue à la maison Elsa Triolet à Aragon.
0: Ouais. Et s'il y a d'autres dates à venir, comme le plus simple, c'est les réseaux sociaux, c'est Internet, c'est...
1: Et bien évidemment, voilà. Bien évidemment, les réseaux sociaux.
0: Fresnel avec un S au milieu, comme Mérine, on dit Mérine, on dit pas Mérine, on dit Fresnel pour cette EP qui nous a présenté aujourd'hui, Octobre, qui date d'un an, mais bon, nous on a tellement kiffé que, voilà, on était un petit peu en retard aussi, mais ça fait toujours plaisir. Merci beaucoup à toi, Fresnel.
1: Merci à toi.
0: Le morceau avec lequel on va se quitter, c'est Sunshine, qui détonne un petit peu, du coup, puisque le mois d'octobre n'est jamais forcément Sunshine, mais ça fait toujours plaisir. Merci à toi.
1: Merci.
0: Et bonne continuation. On embrasse tous les auditeurs, auditrices de Radio Asso et ceux qui nous écoutent ailleurs, bien sûr. Salut à vous. Ciao.
1: Salut, ciao.

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Moi, la violence, elle me fait peur. La violence, elle me terrorise. Mais pourtant, la violence, elle est parfois nécessaire. Il y a cette vallée en Italie, le Val Susa, qui lutte depuis pas mal de temps contre l'arrivée du TGV Lyon-Turin. C'est le mouvement notable. Et ces paysans, ces villageois, ils ont été rejoints ces dernières années par des jeunes de la vallée, des jeunes punks, des jeunes anards, de Turin, de Milan essentiellement. Et ensemble, ils sont allés faire des actions radicales dans la vallée. Ils sont allés occuper des terrains, ils sont allés saboter des machines sur les chantiers, ils sont battus bien sûr contre les flics. Évidemment, les autorités ont essayé de séparer les gentils manifestants d'un côté, en gros les vieux derrière leur banderole, et les méchants de l'autre, les plus jeunes, les casseurs. Forcément, ils ont refusé cette distinction. Ils en ont fait une chanson de lutte. Siamo tutti black bloc. Et tu vas voir des vieux cathos, des jeunes punks, des jeunes anards, chanter ça en manif, bras dessus, bras dessous. Siamo tutti black bloc.

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rien n'est précaire comme vivre. 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D'où viens-tu? Mais où vas-tu donc? 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Et qu'importe hier. 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Mieux vaut laisser basse les lampes. 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C'est le grand jour qui se fait vieux. Les arbres sont beaux en automne. Mais l'enfant, qu'est-il devenu? Je me regarde et je m'étonne de ce voyageur inconnu, de son visage et ses pieds nus. Peu à peu, tu te fais silence, mais pas assez vite pourtant, pour ne sentir ta dissemblance et sur le toit même d'antan tomber la poussière du temps. C'est long vieillir au bout du compte. Le sable enfuit entre nos doigts. C'est comme une eau froide qui monte. C'est comme une honte qui croît. Un cuir à crier qu'on corroie. C'est long d'être un homme, une chose. C'est long de renoncer à tout. Et sens-tu les métamorphoses qui se font au-dedans de nous, lentement plier nos genoux? 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Le voyage de Hollande et autres poèmes d'Aragon sont parus chez Segers en 1965. Aragon a 68 ans. Le problème de la vieillesse l'a toujours obsédé.

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0: Et bonjour, bonjour à toutes et à tous et bienvenue dans la télé au placard, l'émission de Grésivaudan Actu. Les amis, j'espère que vous allez bien, que vous êtes en forme, que vous passez un bon début de semaine et que vous êtes chaud et paré pour une heure d'actualité locale et culturelle dans la vallée du Grésivaudan, de Grenoble jusqu'à Chambéry. On est parti comme tous les jours à 11h, on est en direct, 17h en rediffusion. Et aujourd'hui, le 5 mai, eh bien, c'est une journée magnifique puisqu'elle est dédiée à l'un des plus beaux métiers du monde. Il s'agit de la journée mondiale de la sage-femme. Et oui, aujourd'hui, ce mardi 5 mai 2026. Sage-femme, donc cette profession qui comporte de multiples facettes et est encore trop méconnue du grand public. Cette journée, elle est l'occasion de découvrir ce métier de donneuse de vie. C'est incroyable quand même. Rendre hommage aux femmes et aux hommes qui la pratiquent et montrer leur importance au sein de la société. Cette journée donc particulièrement pour renseigner le public sur la richesse de ce métier, les compétences nécessaires et la diversité dans leur activité quotidienne. Sage-femme est reconnue comme une profession médicale. La formation, elle nécessite 5 années d'études, dont 1 an de médecine, seigneur. Mais bref, la sage-femme surveille la grossesse, en suit l'évolution et gère l'accouchement. Et ce métier, autrefois réservé aux femmes, et oui, et maintenant mixte, bien sûr, bien qu'à peine 300 hommes l'exercent en France. Ça fait pas beaucoup. Mais bref, voilà, quand on y pense, d'ailleurs, les sages-femmes, c'est pour chacun de nous la première personne qu'on a touchée de notre vie sur Terre, je crois. Je vais avoir besoin d'une confirmation pour ça, parce que j'ai jamais assisté à un accouchement. Mais après le placenta de notre mère, quoi, je crois bien que c'est la sage-femme qui nous réceptionne. Donc bref, confirmez-nous ça, les amis. Merci les sages-femmes, gros bisous à tous les sages-femmes et les maïeuticiens, puis c'est comme ça qu'on appelle les hommes qui exercent cette profession. Voilà, gros bisous à vous, mais on est parti pour le sommaire de cette émission tout de suite, les amis.
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0: Au programme de cette émission, les amis, nous commencerons avec une interview pour partir à la découverte du Salon du Livre de la Pierre. Un Salon du Livre donc, qui ravira tous les amateurs de lecture pour découvrir des auteurs locaux. C'est une opportunité à la fois pour les gens, pour découvrir tout plein de nouveaux ouvrages, et une opportunité pour les auteurs locaux, régionaux, qui vont pouvoir vous présenter leurs toutes nouvelles œuvres. C'est la 21e édition de ce Salon du Livre qui se tiendra donc à la Pierre le dimanche 24 mai. Donc on en parle dans quelques instants avec la présidente de l'association qui organise ce salon. Voilà, et puis nous finirons avec une découverte aussi. Cette fois, c'est une jeune artiste française du nom de Koum que nous découvrirons un petit peu plus en détail. Une jeune artiste qui fait de la chanson française pop. Elle vient de sortir un tout nouveau single, donc ce sera l'occasion de le découvrir. Et puis tout plein de musique, bien sûr, à commencer tout de suite par Pierre Lapointe. Et oui, Pierre Lapointe qui sera en concert tout bientôt à Grenoble. Ça sera le 11 mai, dans 6 jours. Le 11 mai, vous pourrez le découvrir à la Belle Électrique ou le redécouvrir si vous aimez déjà Pierre Lapointe, qui après un album foisonnant revient avec un spectacle étonnant où la virtuosité du duo de pianistes qui l'accompagne mettra en valeur son répertoire dans la vraie tradition de la chanson. Qu'est-ce que la vraie tradition de la chanson? Bonne question pour le savoir. Rendez-vous le 11 mai à la Belle Électrique pour un spectacle qui oscillera entre les rires et les larmes, comme seul Pierre Lapointe sait le faire. Ça sera d'ailleurs un spectacle en double plateau avec Alice on the Roof, une artiste belge ensuite, toujours dans cette esthétique chanson française, mais belge, chanson francophone du moins. Et ça sera un spectacle que vous pourrez profiter pleinement en format assis. Et oui, avec une jauge un petit peu réduite, format assis pour ce concert à la Belle Électrique le 11 mai. On écoute tout de suite « Difficile de ne pas perdre de pied » de Pierre Lapointe.
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1: Difficile de ne pas perdre pied. C'était un titre donc de Pierre Lapointe. Rendez-vous le 11 mai à la Belle Électrique si ça vous a plu pour ce concert en format assis. On continue tout de suite, toujours un petit peu dans cette ambiance chanson française. Cette fois, c'est un duo qui va nous ravir avec Prince Wally et sa compagne, finalement, sa fiancée, non, comment on dit, sa femme. Ils sont mariés, lui, le rappeur Prince Wally et la chanteuse Enchantée Julia, et ils ont écrit ce titre ensemble, Âme Sœur. On écoute ça tout de suite sur Radio Grésivaudan.

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Les amis, nous étions avec le rappeur Smino à l'instant, No Hells. Si ça vous a plu, c'est un album qui est sorti il y a quelques années. On va continuer toujours un petit peu dans cette vibe hip-hop, puisque Puppet Mastaz seront à Cessiné. Ça sera le 19 mai, là, dans deux semaines. Vous pourrez les découvrir ou redécouvrir ce groupe mythique qui sera en concert donc à l'Iliade, salle de spectacle, en coplateau avec Altarba. Altarba, pour beatmaker, compositeur français qui est actif depuis le milieu des années 2000, tout comme Puppet Mastaz, pour ceux qui ne les connaissent pas trop. C'est un groupe composé de diverses créatures terrestres et extraterrestres. Et oui, ils se sont réunis pour créer le tout premier groupe de jouets au monde et ont sorti leur première folie, l'album Humans Get All the Credit en 2002. Voilà un groupe indépendant qui en est à son 9e album aujourd'hui et qui ne cesse de progresser à chaque nouvelle sortie. Et leur nouvel album Welcome to the Zoo est sorti en 2023. Bon, ils seront donc le 19 mai à l'Iliade. Vous pouvez d'ores et déjà prendre vos places, la billetterie est ouverte, c'est un événement organisé par l'association grenobloise Mixart. Donc tout de suite on se fait un de leurs titres mythiques, voilà, tout de suite sur Radio Grésivaudan, les amis, on les écoute, Puppet Mastaz avec The Bigger The Better.

Puppet Masters, The Bigger, The Better, concert électro-hip-hop, donc le 19 mai à l'Iliade, à Cessiné, les amis, vous pouvez d'ores et déjà prendre vos places, la billetterie est ouverte, Puppet Masters et Altarba, deux concerts pour une seule soirée, concert électro-hip-hop, foncé, c'est le 19 mai. Il est 11h22 si vous nous écoutez en direct sur Radio Grésivaudan, la télé au placard. 17h22 si vous écoutez la rediffusion. On va pas tarder à accueillir nos prochains invités pour parler littérature avec le salon du livre de Lapierre dans le Grésivaudan. Et ben voilà, ça sera dans quelques instants. Restez bien avec nous, à tout de suite les amis.

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0: Les amis, si vous aimez la littérature et vous souhaitez soutenir et découvrir les talents locaux et nouveaux auteurs, le prochain rendez-vous est donc le Salon du Livre de Lapierre dans le Grésivaudan. La 21e édition de ce salon mettra à l'honneur la diversité littéraire du territoire et l'émergence de nouveaux auteurs. Organisé par l'association L'Ombre de l'Histoire, le Salon du Livre de Lapierre réunira donc le dimanche 24 mai 28 auteurs et associations autour d'une même passion. Alors tout de suite, pour découvrir un petit peu plus en détail cette édition, nous accueillons Corinne Perrin. Bonjour Corinne.
1: Bonjour Ismaël, merci de nous recevoir.
0: Grand plaisir, merci d'être avec nous aujourd'hui. Vous êtes, vous, la présidente de l'association L'Ombre de l'Histoire qui organise ce salon. Est-ce que je peux vous laisser peut-être pour commencer nous présenter un petit peu cette association, quelles sont ses activités ?
1: Oui, alors cette association a été créée en janvier 2001 par Bernard Perrin, mon père. Sa volonté, c'était de mettre en valeur le patrimoine humain et littéraire aussi de la vallée du Grésivaudan. Quand il s'est installé avec toute la famille à Lapierre dans les années 80, en fait, il s'est très vite intéressé au passé du village qui nous a accueillis. Et il a fait des recherches, beaucoup de recherches. Il était passionné d'histoire. Et il a pu écrire son premier livre qui s'appelle « Dans l'ombre de l'histoire, Louis-François de Monténard, un exemple pour l'Europe ». Voilà. Et en fait, il lui est venu l'idée, très rapidement, pour valoriser son livre, de créer une association qui mettrait en lumière son livre déjà et l'ensemble des auteurs locaux auto-édités du territoire du Grésivaudan.
0: Très bien. Auto-édité, on entend quoi par ce terme ?
1: Auto-édité, c'est édition à titre d'auteur, donc financement de leurs ouvrages par leurs propres fonds. Et pas par des maisons d'édition. Voilà. Okay. Aujourd'hui, le salon est un peu différent. Il y a beaucoup d'auteurs qui sont toujours auto-édités et puis d'autres aussi qui choisissent l'éditeur pour valoriser leur travail.
0: Ok, donc le salon en 20 ans, ça fait déjà depuis le début des années 2000 qu'il a lieu. Oui. Le salon a évolué d'année en année finalement.
1: Oui, tout à fait. Le salon a évolué. Donc le premier salon, c'était en 2004. On a eu deux années Covid qui n'ont pas pu permettre de faire ce salon. Mais voilà, on en est à la 21e édition. Au tout début, c'était 18-20 auteurs ou associations présents. Aujourd'hui, on est plutôt aux alentours de 28, des fois 30 participants. Et ça, c'est super.
0: C'est ça, cette année vous réunissez donc 28 auteurs et associations précisément. Qui sont-ils? Où est-ce que vous les dénichez finalement? On n'est que sur des auteurs de la région quoi finalement.
1: Alors, les auteurs sont des auteurs locaux, on va dire du territoire du Grésivaudan, un peu moins locaux parce que on s'ouvre sur l'Isère. Et encore un peu moins locaux, puisqu'on a des gens du Rhône ou de la Savoie. Voilà. Okay. Mais on essaye d'avoir un noyau dur du Grésivaudan. Donc avec des fidèles, des fidèles qui sont là depuis les tout débuts, depuis la première édition. Peut-être Annie Servant pour ceux qui la connaissent, Jean-Baptiste Piotto qui sont vraiment du Grésivaudan.
0: Très bien. Et finalement, vous disiez qu'avant, il y avait toujours un petit peu moins d'auteurs. Est-ce que ça veut dire que vous observez une recrudescence du nombre d'auteurs locaux ou, je sais pas, ou à l'inverse, finalement, une diminution, je sais pas, des propositions, mais qui ne se ressent pas forcément sur l'effectif du festival? Est-ce que vous avez, je sais pas, ressenti des choses sur l'évolution des populations d'auteurs?
1: Alors, il y a énormément d'auteurs locaux, en fait. Et depuis plusieurs années, on voit ça. Moi, j'ai de nombreuses, vraiment de très nombreuses demandes. Jusqu'à il y a quelques semaines, là, des gens voulaient encore s'inscrire, des auteurs locaux. Mais bon, je ne peux pas prendre tout le monde et il faut faire des choix. Voilà, on ne peut pas accueillir plus d'une trentaine de participants. La configuration des lieux ne le permet pas. Donc oui, mais effectivement, il y a une vraie ferveur pour l'écriture, pour la lecture aussi. Il y a beaucoup, de gens qui viennent spécialement pour certains auteurs, avec des histoires locales, où ils reconnaissent le décor de nos montagnes, de certains petits villages, et puis d'autres qui viennent découvrir complètement. Les lecteurs viennent visiter le salon pour vraiment faire des découvertes. Voilà. Et c'est vrai qu'il y a de plus en plus de monde.
0: Ça, c'est beau. Et c'est donc vraiment l'essence de ce salon, pardon. C'est une opportunité, en effet, pour les gens de découvrir des auteurs locaux, mais aussi à la fois pour les auteurs de se faire connaître, pour des petits auteurs auto-édités, comme vous le disiez, et qui ont plein de belles œuvres à proposer. Donc le salon, il se tiendra le dimanche 24 mai. À la pierre, donc, bien sûr, comme son nom l'indique. L'inauguration du salon, elle est prévue à 11h. Ensuite, comment va se dérouler un petit peu la journée, Corinne?
1: Alors, c'est très simple. Nous, on ne fixe pas de règles. Chacun est libre de déambuler dans les allées du salon, de s'arrêter à certaines tables d'auteurs, de discuter, d'échanger, de faire une dédicace. Les auteurs sont là pour dédicacer, pour expliquer pourquoi ils en sont arrivés à écrire ce livre, quelles sont leurs thématiques privilégiées. Enfin, voilà, c'est vraiment très libre. On est ouvert de 10h à 18h. Entre midi et deux, on peut également venir. Ça pose aucun problème. Voilà. C'est vrai qu'il y a un temps fort à 11h avec la visite des officiels, hein. On est soutenu par la municipalité de La Pierre et on aura la traditionnelle petite cérémonie, discours à 11h. Mais vraiment, c'est en libre accès, c'est tout public de 10h à 18h.
0: Magnifique, on comprend bien. Donc, mettre en lumière les auteurs locaux, régionaux, avec la même ambition, faire vivre la littérature au cœur du Grésivaudan. Et tous les passionnés de littérature, vous êtes donc les bienvenus. Et puis, tout le monde est le bienvenu au Salon de la Pierre, donc le Salon du Livre de la Pierre, le dimanche 24 mai. Est-ce que vous vouliez rajouter quelque chose sur ce salon où on a fait le tour, Corinne?
1: Je pense qu'on a fait le tour. Je pense que ça vaut peut-être le coup pour les habitants de la Pierre, s'ils m'écoutent, de venir découvrir des auteurs de la Pierre aussi, parce qu'il y en a.
0: Ok. C'est vrai qu'on n'en a pas cité beaucoup, mais peut-être qu'il y a des associations aussi parmi les 28 stands qui seront présentes. Est-ce que vous pouvez je sais pas, en partager quelques-unes?
1: Oui, alors par exemple, il y a l'Université intercommunale du Grésivaudan, l'UICG. Donc chaque année, hein, ils viennent présenter leur collection d'ouvrages, mais aussi le programme de l'association. Donc l'association, son but, hein, c'est de proposer des cours, des ateliers, des conférences gratuites, des sorties culturelles, voilà, pour tous les habitants du Grésivaudan. Et donc Anne-Marie Prost et Christian Mottet de l'UICG viendront présenter la programmation des cours 2026-2027.
0: Très bien, magnifique. Le programme, en tout cas, vous pouvez retrouver même toutes les informations sur l'association, donc L'Ombre de l'Histoire, qui organise ce salon depuis plus de 20 ans. S'il y a un site internet, c'est tout simplement ombrehistoire.fr. Merci beaucoup, en tout cas, Corinne, pour toutes ces infos. Je ne sais pas si vous souhaitiez rajouter une dernière chose ou tout est
1: Eh
0: bon.
1: bien, écoutez, moi j'espère qu'on aura de nombreux visiteurs, qu'il fera beau, qu'on pourra accueillir de nombreux visiteurs. Voilà. Donc rendez-vous le 24 mai à partir de 10h à la salle des fêtes de la Pierre.
0: Merci beaucoup Corinne, à bientôt.
1: Merci. Merci beaucoup Ismaël, au
0: Au
1: revoir.
0: revoir.

Les amis, à présent, partons à la découverte d'une jeune artiste française qui se dévoile petit à petit aux auditeurs, puisqu'elle sort ses tout premiers titres. Une jeune artiste qui fait de la chanson, de la pop, elle s'appelle Koum. Koum, ses chansons parlent pour elle, ses secrets, ses fragilités s'envolent derrière son piano, où l'on parle en clair-obscur de féminité, de métissage, de vulnérabilité, du quotidien d'une jeune femme de 22 ans, autrice, compositrice, interprète, nourrie de musique depuis son plus jeune âge. Sur scène, dans son studio, sa plume glisse entre soul, rap, électro, légère et chanson. En peu de mots, Koum dit beaucoup d'elle et de ses espérances, une sincérité et un naturel qui vont droit au cœur à chaque instant. Et elle le dit d'ailleurs elle-même, « Je viens du jazz, mais je m'influence de la chanson française et du rap français. J'écris que des chansons tristes sur moi, sur ce qui m'entoure, sur ce qui me touche, avec toujours beaucoup de sincérité et de créativité. » Et en voilà une chanson triste, mais peut-être porteuse d'espoir, je ne sais pas. Elle raconte celle-là, finalement, la rupture d'une longue relation de plusieurs années pour Koum. On écoute donc ce titre qui s'appelle « Deux fois » sur Radio Grésivaudan.

Deux fois de coum. Ah, l'amour, on ne prédit rarement ce genre de choses. Bref, très inspirant au demeurant pour écrire des chansons. En tout cas, on continue tout de suite, on se remet une petite dose de coum. Et puis si ça vous a plu, n'hésitez pas, il y a quelques autres titres disponibles sur les plateformes. K-O-U-M, coum, et tout de suite, c'est tout le reste. 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

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Les amis, si vous êtes du côté de Pontcharrat ce soir et que vous n'avez rien de prévu, eh bien, voici une proposition pour vous, une projection de cinéma à ne pas manquer. C'est une belle projection du film cinéma documentaire Adieu le foyer qui aura lieu au cinéma Jean Renoir, donc à Pontcharrat. Adieu le foyer, c'est un film qui raconte le vécu de personnes qui ont été placées dans le foyer départemental de garçons. Beaucoup de familles de la région sont concernées par le placement d'enfants en institution et à la Côte Saint-André, donc dans ce foyer entre 1929 et 1971, il a accueilli plus de 3000 orphelins. Une dizaine d'entre eux, âgés aujourd'hui de 75 à 90 ans, témoignent donc dans ce film « Adieu le foyer ». Ce sera une séance donc en présence des réalisatrices, du président de l'Amicale des Anciens et de son équipe. La séance sera suivie donc d'un débat. Ça se passe au cinéma Jean Renoir, situé avenue de la Gare à Pontcharrat, à 14h30, donc si vous écoutez la rediffusion, désolé, mais voilà, il est temps si vous n'avez rien de prévu en ce début d'après-midi, foncez les amis, et puis si vous cherchez toujours plus d'activités à faire dans le Grésivaudan, vous avez un site internet magnifique, collaboratif pour ça, grésivaudan-actu.org, foncez les amis,

Les amis, cette émission touche à sa fin. Et oui, la télé au placard, c'est fini pour aujourd'hui. Un grand merci à toutes et à tous de nous avoir écoutés. Un grand merci à notre invité du jour, c'était Corinne Perrin, présidente de l'association L'Ombre de l'Histoire, qui organise le Salon du Livre de la Pierre pour sa 21e édition le dimanche 24 mai pour tous les amateurs de littérature. Merci à vous tous de nous avoir écoutés. Il est 11h58 si vous nous écoutez en direct. Dans quelques instants, ce seront les infos de Radio France Internationale, comme tous les jours à midi dorénavant, suivi à 12h30 de votre émission du mardi, le Polémix et la voix off. Si vous écoutez la rediffusion, il est donc presque 18h, 17h58 précisément, et vous aurez ce soir, ne manquez surtout pas bien sûr, l'émission de cinéma préférée de tous nos auditeurs bien sûr. Il s'agit de Ciné Blabla qui est de retour après un manquement le mois dernier. Ils sont bien là comme tous les premiers mardis du mois ce mois-ci. Et bien voilà, ce sera donc de 20h30 à 21h30. Pour parler cinéma, parler chronique, tout plein de choses, ils nous ont réservé tout plein de belles surprises. Comme d'habitude, l'équipe de Ciné Blabla, il régale 20h30 ce soir sur le 89FM. Gros bisous à tous, bon appétit si vous écoutez en direct, bonne soirée sinon, et à très vite sur Radio Grésivaudan les amis.

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1: RFI, bienvenue à toutes et tous, midi à Paris, 10h, temps universel.
2: Simon Marseille.
1: Le bras de fer n'a même pas commencé. Voilà l'avertissement de l'Iran envers les États-Unis au lendemain d'une escalade de tensions autour du détroit d'Ormuz. Un site pétrolier des Émirats Arabes Unis a notamment été visé par des drones iraniens. Les 149 passagers du bateau de croisière soupçonnés d'être un foyer d'antivirus pourront donc accoster aux Canaries. L'Espagne vient de le confirmer. Le président ukrainien dénonce le cynisme de Moscou après des frappes russes ayant fait au moins 5 morts, ce à moins de 3 jours de la trêve décrété par Moscou. Enfin, alors que se déroule ce mardi le sommet Arménie-Union européenne, nous nous demandons pourquoi l'extrême droite française souhaite faire de la cause arménienne une de ses priorités. Le Moyen-Orient retient son souffle alors que le cessez-le-feu entre les États-Unis et l'Iran est mis à rude épreuve. Le bras de fer n'a même pas commencé, prévient Téhéran, alors que les deux camps ont échangé des tirs dans le détroit d'Ormuz il y a moins de 24 heures. Une attaque de drones iraniens a notamment visé le site pétrolier de Fujairah aux Émirats Arabes Unis, geste condamné par de nombreux pays. Nouvelle escalade provoquée par une opération d'escorte de navires menée par la marine américaine dans ce point de passage maritime paralysé. L'armateur Maersk se confirme qu'un de ses bateaux l'a bien franchi. Abla Junaidi, les pays de la région se préparent au pire.
3: L'Iran dément avoir eu pour projet de cibler le pays. Les Émirats Arabes Unis parlent, eux, d'une escalade dangereuse ce lundi. L'un de ses sites pétroliers à Fujairah a été ciblé par un drone iranien, ce qui a provoqué un incendie et 3 blessés légers. Le Qatar, visé lui-même le mois dernier par des attaques iraniennes, a exprimé sa solidarité avec son voisin du Golfe. Se préparant au pire, les autorités émiriennes ont déclaré le retour à l'enseignement à distance jusqu'à vendredi. Plus tard, le ministère de la Défense émirien a affirmé avoir intercepté une quinzaine de missiles iraniens et 4 drones ce lundi. Les Émirats bénéficient depuis peu du soutien technologique et humain d'Israël en matière d'interception, comme l'a révélé la presse britannique il y a quelques jours. De son côté, Israël, engagé aux côtés des États-Unis contre l'Iran, se prépare aussi. Son armée dit surveiller de près la situation et reste en état d'alerte élevé, comme depuis l'entrée en vigueur du cessez-le-feu, précise un de ses officiers.
1: Les précisions d'Abla Junaidi et conséquence de cette tension dans le détroit, les cours du pétrole ont bondi de près de 6% hier lundi, avant de redescendre très légèrement ce mardi matin. Pendant ce temps, à l'intérieur des frontières iraniennes, la République islamique étouffe la contestation populaire de ces derniers mois, avec comme arme de répression l'usage de la peine capitale. Nicolas Falaise, la justice iranienne a ordonné 3 nouvelles exécutions ce lundi.
4: Les 3 hommes ont été pendus après avoir été jugés coupable de violence lors du mouvement de protestation qui a secoué l'Iran en janvier dernier. Le pouvoir judiciaire iranien qualifie 2 des condamnés exécutés d'agents du Mossad, c'est-à-dire des renseignements israéliens. Ils étaient accusés d'avoir tué un agent des services de sécurité pendant une manifestation. Le 3e homme était lui accusé d'être l'instigateur de ce que la justice iranienne qualifie d'émeute. Les organisations iraniennes de défense des droits humains basées à l'étranger dénoncent des procès inéquitables. De son côté, Amnesty International fustige des exécutions arbitraires de dissidents politiques et de manifestants afin de semer la peur. Fin de citation. Selon le décompte de l'ONG Iran Human Rights, 28 hommes ont été pendus en Iran depuis le déclenchement de l'attaque américano-israélienne fin février. Parmi eux, 13 condamnés ont été exécutés pour des faits liés aux manifestations de janvier. D'autres l'ont été pour appartenance au groupe d'opposition interdit des Moudjahidines du peuple ou pour espionnage au profit d'Israël.
1: Les précisions signées Nicolas Falaise. Dans le reste de l'actualité, l'Espagne accepte que le bateau suspecté d'être un foyer d'antivirus accoste aux Canaries. L'antivirus, c'est cette maladie qui peut provoquer des symptômes respiratoires graves. 149 voyageurs sont à bord de ce bateau de croisière. L'Organisation mondiale de la santé soupçonne une transmission d'homme à homme. L'OMS qui a déjà confirmé 2 cas et en suspecte 5 autres. En Ukraine, au moins 5 morts, parmi lesquels des secouristes et des dizaines de blessés. La Russie a mené des frappes de missiles et de drones dans l'est du pays ces dernières heures. Une attaque qui survient 3 jours avant la trêve décrétée par Moscou les 8 et 9 mai. Un cynisme absolu, dénonce le président ukrainien. Kiev a annoncé de son côté faire taire les armes dès demain, mercredi. Au Brésil, si votre famille est endettée, vous pourriez bien obtenir une remise de 90%. Le président Lula vient de signer un décret pour lutter contre l'endettement des ménages qui explose à cause des taux d'intérêt. L'objectif, eh bien, c'est d'améliorer le pouvoir d'achat de la population, en tout cas l'objectif affiché. Car il ne faut pas se faire d'illusions, Martin Bernard, c'est aussi un geste politique à 6 mois de l'élection présidentielle.
2: Pendant les 3 prochains mois, les Brésiliens à revenus modestes vont pouvoir renégocier leurs dettes avec les banques et obtenir une réduction pouvant aller jusqu'à 90%, jusqu'à un plafond équivalent à 3 000 $. Il s'agit d'une mesure d'urgence prise par décret, car la moitié des Brésiliens sont endettés et beaucoup, selon Lula, se retrouvent la corde au cou, comme asphyxiés par des taux d'intérêt exorbitants qui atteignent parfois 400% par an. Le nouveau programme va permettre d'étaler les remboursements sur 4 ans à des taux plus modiques, assure le gouvernement. Une mesure qui vise également à améliorer la popularité de Lula, qui vient de subir plusieurs défaites au Congrès et qui voit son adversaire à la présidentielle d'octobre grimper dans les sondages, un adversaire qui n'est autre que Flavio Bolsonaro, fils de l'ancien président d'extrême droite, Jair Bolsonaro. Martin Bernard, São Paulo, RFI.
1: Et l'actualité sud-américaine, c'est aussi cette main tendue de l'Équateur vers son voisin colombien. Quito abaisse de 100 à 75% ses droits de douane sur les importations en provenance de la Colombie. L'objectif affiché, c'est d'établir des mécanismes de coopération et de réparer des relations mises à l'épreuve par la lutte contre le trafic de drogue à la frontière. En Chine, au moins 26 personnes sont décédées, 61 autres ont été blessées. Une usine de feux d'artifice a explosé dans le centre du pays hier lundi. Des images qui circulent sur les réseaux sociaux montrent un épais panache de fumée grise qui grimpe vers le ciel. Plus de 480 secouristes ont été envoyés sur place. D'après le média d'État chinois, une enquête est en cours. La direction de l'entreprise a notamment été arrêtée. C'est l'image de ce lundi, donc hier. Le président français au chant, son homologue arménien au piano et les paroles de Charles Aznavour, ma bohème entonnée après le sommet de la communauté politique européenne à Yerevan. Voilà pour le coup de communication. Sur le volet politique, la France et l'Arménie sont en voie de signer un partenariat et des contrats pour intensifier leurs relations bilatérales. L'occasion pour RFI de s'intéresser à l'intérêt porté par la classe politique française pour ce pays du Caucase. Depuis plusieurs années, la droite et l'extrême droite multiplie les appels du pied en direction de l'ex-république soviétique. C'est ce que constate le journaliste au quotidien Le Monde, Gaïd Minassian.
5: Il y a une poussée des droites dures pour la question de l'Arménie. J'avais remarqué depuis un certain temps que des leaders d'extrême droite ou affichés très très à droite se rendaient à des moments clés en Arménie. Éric Zemmour, Tarak Nafo, Retailleau, Pécresse. Pour deux raisons. La première, c'est le rejet de l'islam, et à travers l'islam, c'est la Turquie. Et à travers tout ça, c'est un rapprochement avec la communauté juive. Et la deuxième raison, c'est, par contre-coup, je dirais, un ancrage au nom d'une chrétienté, parce qu'on sait que à l'échelle de l'Arménie, premier pays, premier État à avoir embrassé le christianisme comme religion d'État, vous avez cet ancrage des leaders de droite en Arménie au nom d'une forme de solidarité avec les frères arméniens, notamment quand j'entends De Villiers ou Zemmour ou d'autres.
1: Le journaliste au quotidien Le Monde, Gaïd Minassian, au micro de Victorien Villaume. L'Union européenne est prête à tous les scénarios. La présidente de la Commission européenne fait référence aux menaces américaines d'une surtaxe de 25% sur les voitures importées depuis l'UE. Un accord commercial entre les deux partenaires conclu l'été dernier limite pourtant ses droits de douane à 15%. Le journaliste français Christophe Glaise remet donc son destin entre les mains du président de l'Algérie. Notre confrère condamné à 7 ans de prison dans le pays renonce à son pourvoi en cassation. Seule voie de sortie désormais, une éventuelle grâce du président président Abdelmadjid Tebboune. C'est en tout cas ce qu'espère sa mère, qu'il a annoncé ce matin chez France Inter. Quel footballeur succédera à Achraf Hakimi au Marocain? Les trois finalistes du prix Marc-Vivien Fouet seront dévoilés à 16h, temps universel. Les trois finalistes du meilleur footballeur africain, bien sûr, restez branchés, ce sera dans Radio Foot International. Je rappelle que le choix des jurés se fait en fonction du critère sportif, mais tient aussi compte du comportement des candidats en dehors du terrain. Voilà, vous êtes bien sur RFI, c'est la fin de ce journal. Tout de suite, 8 milliards de voisins, c'est avec Emmanuel Bastide.
6: Bonjour Simon Marseille, merci à vous. Prochain journal dans 50 minutes et chez 8 milliards de voisins, on parle du grand déficit d'attention.
7: 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Grand reportage, Jacques Alix.
8: Le vent tourne en Chine en termes de natalité. L'enfant unique fut longtemps une obligation. Aujourd'hui, l'inverse est presque de mise. L'État s'inquiète de voir les naissances chuter. En 2024, le pays n'a enregistré que 9,5 millions de bébés, très peu à l'échelle du pays. Un des niveaux

0: douleurs dans les corps et les récits de celles qui l'ont traversé, comme Lee, ancienne employée du gouvernement local.
1: Il était totalement interdit d'avoir un deuxième enfant. Bien sûr, il y avait des amendes. À l'époque, avoir un deuxième ou un troisième enfant était passible d'une amende. Quel est l'intérêt d'enquêter aujourd'hui? Il n'y a plus de planning familial. Maintenant, il vous encourage à avoir trois enfants.
0: Pour Lee, suivre les règles dépendait surtout d'une chose, le travail que l'on exerçait à l'époque.
1: Dans les zones rurales, cela n'avait pas autant d'importance. Les gens pouvaient secrètement avoir plus d'enfants. À la campagne, on pouvait accoucher en cachette. Mais pour les gens comme nous, qui avaient un emploi au gouvernement, si vous aviez plus que ce qui était autorisé, pas même plus, juste un deuxième enfant, ils vous renvoyaient. Vous n'aviez plus le droit de travailler. Si vous aviez un deuxième enfant, votre emploi disparaissait. Vous étiez licencié, tout simplement.
0: Selon Lee, élever un enfant aujourd'hui n'a plus rien à voir avec ce que c'était il y a 40 ans. Pour elle, avant de demander aux jeunes d'élargir leur famille, le gouvernement devrait surtout leur donner les moyens de le faire.
1: À l'époque, élever des enfants, c'était comme élever un chien. On les traînait et ils grandissaient. Aujourd'hui, élever un enfant est une question d'argent. Vous ne pouvez pas manger ceci, vous ne pouvez pas manger cela. Tout repose sur les dépenses. Vous ne trouvez pas? L'état d'esprit est différent. De nos jours, comme avec mon fils à la maison, ils disent que maintenant, vous avez le droit d'avoir un troisième enfant et que vous êtes censé prendre les devants. Si vous encouragez la maternité, vous devez mettre en place des politiques d'incitation, faire en sorte que les gens sentent qu'ils peuvent réellement avoir des enfants. Mais là, vous n'offrez pas grand-chose et vous dites simplement que les gens devraient prendre les devants.
0: Un peu plus loin, des femmes au visage buriné par le soleil et le travail des champs nous expliquent que si vous n'aviez pas suffisamment d'argent pour payer les amendes, on déduisait des points de votre salaire. Parmi elles, Chen nous dit que sans aucun doute, tout est aujourd'hui une question d'argent.
2: Oui, bon sang, on n'est pas récompensé pour avoir un enfant, même pas un seul. Deux enfants, toujours rien, il n'y a rien du tout. Quel est l'intérêt de les avoir? Les gens n'ont plus les moyens d'élever des enfants. Ceux qui ont de l'argent peuvent se débrouiller, mais les gens comme nous ne peuvent vraiment pas.
0: Les amendes étaient très chères. Elles pouvaient parfois aller jusqu'à des milliers et des milliers de yuan pour ceux qui avaient plus d'un enfant. Et pour d'autres, c'était la stérilisation forcée, nous raconte Yue.
3: Il était possible que l'on ne vous autorise pas à mener la grossesse à terme. Toute personne sur le point d'accoucher était obligée d'interrompre sa grossesse. Oui, on nous obligeait à avorter ou à se faire stériliser. À l'époque, si on se faisait stériliser après avoir eu deux enfants, on n'avait pas à payer d'amende. On pouvait aller à l'hôpital et se faire stériliser gratuitement. Avec le recul, toutes ces mesures ont été très mal gérées. Probablement un gâchis, c'était vraiment chaotique.
0: Aujourd'hui, ces nombreuses femmes qui ont été forcées de subir une contraception veulent s'en débarrasser. Ce sont souvent leurs filles qui les accompagnent dans cette démarche. C'est le cas de Lou qui, inquiète pour la santé de sa mère, l'a emmenée à l'hôpital.
4: Ma mère ne se sentait pas bien physiquement. Elle m'avait dit qu'elle avait un stérilet et qu'elle avait l'intention de le faire enlever, mais qu'elle avait peur car elle l'avait depuis 30 ans. C'était la politique à l'époque. Je connais des personnes plus âgées et cette question revient parfois dans les conversations. Elles sont confrontées au même problème et font elles aussi le choix de le faire enlever. Elles disent toutes que c'était assez douloureux. Toute leur génération a dû subir ce type de contraception parce que c'était considéré comme une méthode très efficace pour éviter de tomber enceinte. Il ne faut pas oublier qu'en cas de grossesse non voulue, les avortements subis pouvaient avoir des conséquences physiques extrêmement graves. Ce que les femmes de cette époque ont vécu dépasse peut-être notre imagination.
0: Une mémoire corporelle lourde dont certaines essayent aujourd'hui de se libérer, raison pour laquelle Lou publie des messages de sensibilisation sur les réseaux sociaux. 40 ans après l'instauration de la politique de l'enfant unique, la Chine se heurte à une conséquence inattendue. En voulant limiter les naissances, elle a précipité leur effondrement. Yifu Xian est gynécologue et démographe et selon lui, depuis le début, le gouvernement n'a pas réussi à gérer sa crise de la natalité.
5: La politique de l'enfant unique a accéléré la baisse du taux de natalité, mais aujourd'hui, il y a des facteurs supplémentaires. Par exemple, avec un taux de chômage aussi élevé chez les jeunes, beaucoup ont déjà du mal à subvenir à leurs besoins, sans parler de fonder une famille.

0: Ainsi, le chômage élevé conduit à une baisse du nombre de mariages et de naissances.
1: Pendant des siècles, la culture confucéenne associait directement le fait d'avoir des enfants à la prospérité familiale. Mais le démographe explique que ce modèle n'existe plus.
0: Le confucianisme, en effet, encourage traditionnellement la natalité. Cependant, les modèles socio-économiques modernes reposent sur des fondements culturels occidentaux. De nos jours, avoir plus d'enfants n'est pas nécessairement synonyme de plus de bonheur. Au contraire, les parents doivent supporter un fardeau émotionnel et financier, tandis que les enfants grandissent pour devenir des contribuables qui paient des impôts et contribuent à la société sans apporter de revenus directs à leurs parents.
1: Les souvenirs de l'enfant unique sont encore dans toutes les mémoires. Pourtant, aujourd'hui, c'est l'inverse. L'État encourage, presse, parfois supplie. Mais dans une Chine plus éduquée, plus urbaine, la décision d'avoir un enfant n'appartient plus au gouvernement. Elle est devenue intime, individuelle, parfois revendiquée. Aujourd'hui, avoir un enfant n'est plus une assurance pour l'avenir. C'est un choix personnel, parfois perçu comme un luxe, parfois comme un fardeau. Song, qui a souhaité rester anonyme, nous raconte être appelé très régulièrement par les gens de sa communauté. On la presse d'avoir des enfants.
2: Les gouvernements locaux semblent être entrés dans une ère de pression pour que l'on ait des enfants. Je n'en ai pas, alors la communauté m'appelle de temps en temps pour me pousser à en avoir un. Ils doivent comprendre que si le fait d'avoir des enfants est une responsabilité sociale, il faut alors s'acquitter de l'obligation de bien les élever. S'il s'agit d'une responsabilité personnelle, il faut respecter mes choix personnels. Arrêtez de me presser tous les jours. Allez-vous me payer pour cela? Allez-vous accoucher à ma place? Allez-vous m'aider à supporter les douleurs de l'accouchement et les séquelles comme la prise de poids et la perte de cheveux, y compris l'épuisement lié au fait de se réveiller jour et nuit pour nourrir le bébé. Si vous ne pouvez rien faire, arrêtez donc de m'appeler pour ça.
1: Face à la chute des naissances, Pékin multiplie les aides financières et les incitations. Mais pour les démographes comme Yves Houssian, l'expérience japonaise montre que ces mesures n'ont qu'un effet limité et la Chine, moins riche, pourrait avoir encore plus de mal à soutenir l'effort.
0: En réalité, tout ce que le gouvernement chinois souhaite mettre en œuvre a déjà été essayé au Japon. Par exemple, la réduction du coût de l'éducation des enfants, la gratuité des services de garde, la gratuité de l'enseignement préscolaire et diverses incitations financières telles que des aides en espèces et des aides au logement pour les jeunes couples. Cependant, l'expérience du gouvernement japonais montre que ces mesures n'ont qu'un effet modéré et ne sont finalement pas viables. L'effet n'est pas durable.
1: Derrière ces annonces, Yves Houssian craint aussi une autre dérive, la falsification des chiffres pour faire croire à une renaissance démographique.
0: La Chine est confrontée à un autre problème. Dès lors que les données démographiques sont liées à des incitations financières, cela conduit inévitablement à des statistiques falsifiées. Aujourd'hui, avec des incitations financières aussi importantes en faveur de la natalité, les gouvernements locaux, les hôpitaux et même les familles auront une forte motivation à falsifier les statistiques de natalité. Avec des subventions pouvant atteindre 50 000 ou 100 000 yuan par enfant, combien d'argent pourrait-on gagner simplement en gonflant les chiffres? En conséquence, les gouvernements locaux seront probablement amenés à falsifier les données sur les naissances à grande échelle.
1: Après l'enfant unique imposé, puis l'enfant encouragé, l'État se heurte à une nouvelle réalité, nous dit Yves Houssian. Ces politiques n'ont pour l'instant eu aucun impact.
0: Je pense que si la Chine n'entreprend pas de réformes révolutionnaires à grande échelle, englobant les politiques socio-économiques, les attitudes culturelles, l'éthique et l'éducation, il sera extrêmement difficile de stabiliser son taux de fécondité. Le système de sécurité sociale doit faire l'objet d'une refonte complète et le système éducatif doit être restructuré afin de permettre des mariages plus précoces.
1: « Face aux injonctions, beaucoup construisent d'autres chemins, reprennent le contrôle sur leur propre trajectoire familiale. C'est ce qu'a fait Wei, jeune père d'une petite fille qui a opté pour la vasectomie.
3: Ma femme est tombée enceinte accidentellement en janvier de l'année dernière. Nous n'étions pas en mesure d'élever un deuxième enfant. Cela m'a fait prendre conscience qu'une grossesse inattendue, bien que cela puisse parfois être une belle chose, peut aussi conduire à des dommages physiques importants pour le corps de la femme.
1: Il était impensable pour lui que sa femme porte seule le poids de la contraception.
3: Les préservatifs sont inconfortables. Quant à demander à ma femme de se faire stériliser, je n'ai pas pu me résoudre à le faire parce que l'impact est beaucoup trop lourd. Après avoir étudié la question, la vasectomie s'est avérée être la solution la plus économique, la plus sûre et celle dont le rapport coût-performance est le plus élevé. Je peux vraiment ressentir l'énorme impact physique et émotionnel sur les femmes pendant la grossesse, ainsi que les traumatismes irréversibles qu'elle peut causer pour le corps. Et j'ai donc pensé que faire cela pour elle, quelque chose de relativement simple, ce n'était pas une grosse affaire. C'est comme ça que je voyais les choses.
1: Pour Wei, comme pour beaucoup de jeunes aujourd'hui, planifier son propre avenir est devenu essentiel.
3: Je comprends pourquoi de nombreuses personnes hésitent aujourd'hui à avoir des enfants ou même à se marier. Le monde du travail et les conditions de vie sont déjà assez dures comme ça. Bien que le gouvernement ait assoupli ses politiques, les subventions ne sont pas vraiment substantielles. Certains gouvernements locaux peuvent offrir une certaine somme d'argent si vous avez un deuxième ou un troisième enfant, mais il s'agit en fin de compte de cas rares. J'ai 28 ans cette année et selon la politique de retraite actuelle, je devrais travailler jusqu'à 65 ans, ce qui signifie qu'il me reste 37 ans à travailler. Mais compte tenu de la situation actuelle des fonds de pension et de sécurité sociale, il risque d'être épuisé au moment où je prendrai ma retraite.
1: Wei en parle ouvertement sur les réseaux sociaux, il assume son choix et reste indifférent aux critiques.
3: Quant à l'idée d'avoir le courage de subir cette opération, je crois que c'est là le vrai sens de la responsabilité. Quant à savoir si l'opération affecte ou non la masculinité d'une personne, c'est une chose que les gens comparent souvent à la percée d'un point faible dans les arts martiaux chinois, comme si le fait de subir l'opération représentait en quelque sorte une perte de pouvoir. Or, d'après ma propre expérience, le fait d'être capable ou fort n'a rien à voir avec l'opération. Elle coupe simplement une voie et votre véritable force n'est pas définie par cette voie.
1: D'autres jeunes adultes en Chine s'écartent des chemins traditionnels. Pour beaucoup, la question ne s'arrête pas à la parentalité, elle touche aussi le mariage, les attentes familiales et la définition même d'une vie réussie. Parmi ceux qui choisissent une autre voie, il y a Yuan. Après une longue relation, elle a décidé qu'elle n'avait pas besoin d'un mariage pour se sentir accomplie.
4: Je pense que je n'ai pas vraiment besoin d'une relation intime. Après avoir vécu une relation de 5 ans, je me suis rendu compte que même après tout ce temps, je n'avais toujours pas envie de me marier. J'ai donc abandonné, comme ça. Ma mère m'a élevée seule et j'ai donc pu constater que même sans mariage, une femme peut toujours élever un enfant seul et même l'élever très bien. Ayant grandi dans ce type de foyer, je sais que c'est possible. C'est pourquoi le mariage n'a jamais été une obligation pour moi. Je n'ai jamais eu l'impression de devoir dépendre d'un homme pour subvenir à mes besoins ou d'élever un enfant. Ce n'est tout simplement pas ce que je ressens.
1: Refuser de se marier, choisir de ne pas avoir d'enfant, pour beaucoup, cela ne signifie pas vivre sans attachement. D'autres formes de liens émergent, d'autres familles aussi, parfois à quatre pattes. C'est ce que nous raconte Chai, qui a adopté 3 chiens avec sa femme. Il les considère tout simplement comme leurs enfants.
5: Bien sûr, c'est ma famille. Au début, c'était de la pure éducation canine. Tu es un chien. Première règle, ne pas monter sur le canapé. Les chiens doivent suivre les règles des chiens. Puis j'ai commencé à sentir que je passais d'une vision de chien à une vision d'enfant. Au début, je n'ai jamais eu l'impression d'être son père. Je me suis toujours considéré comme son maître. Mais maintenant, chaque fois que je dis quelque chose, c'est toujours « Papa va s'en occuper, papa s'en occupe. Il est devenu mon enfant. C'est tout naturellement que l'on devient parent. »
1: Et dans son regard, il n'y a pas de grande différence. Élever un chien ou un enfant, c'est donner du temps, de l'attachement et construire une famille.
5: Il y a un couple dans notre quartier, ils ne sont pas très jeunes, ils ont à peu près mon âge, et ils ont carrément dit qu'ils ne voulaient pas avoir d'enfants et que leur chien remplissait déjà ce rôle. Avoir un enfant, c'est plus compliqué. Je les comprends donc tout à fait. Élever un chien et élever un enfant, la valeur émotionnelle qu'il vous apporte et la façon dont ils dépendent de vous, c'est la même chose qu'avec un enfant.
1: Face à une société en mutation, le constat du démographe Yves Houssian est sans appel. La Chine est confrontée à trois défis majeurs en matière de fécondité.
0: Premièrement, les gens ne veulent pas avoir d'enfants. Des décennies de changements d'attitude à l'égard de la natalité ont rendu beaucoup de gens totalement réticents à avoir des enfants. Vous pouvez le constater par vous-même en Chine. Malgré tous les efforts du gouvernement pour encourager les naissances, beaucoup de gens ne veulent tout simplement pas d'enfants. Et il est presque impossible pour le gouvernement de changer cela. Le gouvernement japonais a également essayé, mais sans succès. Deuxièmement, les gens n'ont pas les moyens d'élever des enfants. C'est le seul domaine dans lequel le gouvernement chinois peut faire quelques efforts mineurs, mais pas à grande échelle, car la Chine vieillit avant de devenir riche. Troisièmement, de nombreuses personnes ne peuvent plus avoir d'enfants pour des raisons physiques. Avant, les gens se mariaient à 20 ans, donc la fertilité n'était pas un problème. Aujourd'hui, beaucoup ne se marient qu'à 30 ans et de nombreuses femmes ont des problèmes de fertilité. Le gouvernement est impuissant à changer cela.
1: Selon le démographe, le gouvernement n'a plus guère de choix.
0: Le gouvernement ne peut donc rien faire contre le fait que les gens ne veulent pas d'enfants. Il ne peut rien faire non plus contre la baisse de la fécondité due au mariage tardif. Le seul domaine dans lequel le gouvernement peut agir est la réduction du coût de l'éducation des enfants, mais même cet effort est limité.
1: Et le coût d'élever un enfant, les dépenses que cela implique, c'est la question qui revient le plus chez les jeunes aujourd'hui. Pourquoi ? Parce que c'est une jeunesse qui veut vivre pleinement et sans contrainte. C'est ce que nous explique Han. Pour elle, l'indépendance financière et au-delà de ça, sa stabilité économique passe avant tout, même avant l'idée d'une relation.
6: Je suis financièrement indépendante et je ne veux pas que le mariage réduise ma qualité de vie. Je ne veux pas être infirmière à domicile ni donner de façon désintéressée. Je sais que si je ne me sacrifie pas, l'homme n'obtiendra rien de notre relation. Il n'a donc aucun intérêt à m'épouser. Je n'ai jamais vu de mariage dans la vie réelle que j'admire. Pour moi, le mariage n'est pas nécessairement synonyme de bonheur. J'ai le contrôle de ma vie, beaucoup de gens me comprennent et j'ai l'impression qu'une grande partie de la population est dans le même bateau que moi.
1: Il est tout simplement hors de question de faire des compromis qui entraveraient son bonheur, nous convie-t-elle.
6: Ce n'est pas que je sois complètement contre le mariage, mais mes attentes sont peut-être trop élevées. J'ai des exigences spirituelles élevées et je ne veux pas non plus faire de compromis sur ma vie matérielle. Je recherche le bonheur. Si le mariage peut apporter le bonheur, c'est un plus. Sinon, je vivrais merveilleusement bien toute seule. En fait, j'aime beaucoup les enfants. Si les conditions sont réunies, j'aimerais avoir un enfant, mais cela pourrait se faire par le biais d'options telles que le don de sperme ou d'autres méthodes. Toutefois, il y a une condition préalable importante. Ma situation financière doit être stable. Je ne veux pas que mon enfant vienne au monde et souffre. Mettre au monde une nouvelle vie implique une responsabilité. Ce n'est pas seulement un coup de tête.
1: En Chine, transmettre la vie fut longtemps un devoir. Aujourd'hui, pour beaucoup, choisir de vivre autrement est devenu un droit fragile, mais de plus en plus affirmé, qui change la société chinoise en profondeur.
7: Naissance en Chine, quand l'intime défie la politique, un grand reportage signé Cléa Broderst et Che Xianyuan, réalisation Pauline Leduc.
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12: 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Il faut prendre les choses à la racine. Il ne faut pas se protéger des pesticides. Il faut interdire les pesticides.
13: Il faut interdire les pesticides. Chlordécone, glyphosate, acétamipride et tous les autres. pesticides, herbicides, fongicides. Quand ça se termine en cide, ça veut dire qui tue. En témoigne l'épidémie de cancer, Parkinson, leucémie et autres maladies qui frappent massivement. Nous sommes tous intoxiqués, et ce n'est pas l'effet du hasard ou de la malchance, cet empoisonnement de la population est le résultat de choix politiques, conscients et volontaires, majoritairement de députés de droite et d'extrême droite, au service des lobbies agro-industriels. C'est notamment ce que dénonce le collectif Cancer Colère.
14: Le mensonge est devenu quelque chose de normal dans le discours politique, et que ça, c'est une bascule. Aujourd'hui, ça pose plus aucun problème que des hommes et des femmes politiques mentent, et notamment dans des lieux importants comme l'Assemblée nationale. Quand on a Annie Genevard qui brandit le rapport de l'INRAE et qui lui fait dire l'inverse de ce qu'il dit.
13: Actuel ministre des pesticides, de l'agriculture.
14: Quand elle dit ça, elle ment, elle sait qu'elle ment. Elle nous regarde droit dans les yeux et elle sait qu'on sait qu'elle ment. Mais elle le fait quand même. C'est d'une violence inouïe. Mais c'est fait pour déstabiliser, parce qu'en fait derrière, c'est compliqué de trouver des arguments face à quelqu'un qui est un mur et qui ment. On est dans du mensonge. C'est ce côté trumpiste en fait de la fabrique d'une vérité alternative. En fait, on peut dire n'importe quoi, tout se vaut. On est dans des vérités alternatives quand on est à l'Assemblée nationale et ça pose pas de problème.
13: Alors, on a effectivement dépassé le stade du bon vieux mensonge politicard à la papa. 2026, ère du trumpisme triomphant, c'est le règne du climato-scepticisme et autres dénis de science. Les scientifiques alertent, il suffit de dire que la science se trompe, casser le thermomètre pour effacer la fièvre et nier qu'en 2025, plus de 2 millions de personnes ont signé une pétition contre la loi du plomb. Sénateurs et exploitants au service des lobbies agro-industriels, ces fermusines, ces méga-bassines, ces poisons chimiques à gogo, dont la fameuse acétamipride, néonicotinoïde tueur d'abeilles, qui ne tue pas que les abeilles. Et une seconde pétition anti-loi du plomb est sortie, puisque Duplomb est remonté à la charge pour imposer l'acétamipride. Mais l'offensive législative ne s'arrête pas là. Arrive maintenant l'épouvantable loi d'urgence agricole, toujours au service de l'agro-industrie, plus les directives omnibus européennes qui détricotent les lois de protection de l'environnement. Offensive au service des marchands de poison Bayer Monsanto, Bayer qui fabriquait le Zyklon B des nazis, Monsanto qui fabriquait l'agent orange de la guerre du Vietnam, c'est la même molécule que le Roundup. Mais un peu partout, des ripostes s'organisent contre ces projets mortifères. On en parle dans ce carnaval anti-Duplomb du dimanche 26 avril 2026 dans les rues de Tours, en région centre. Salut les amis, c'est JBD pour Polémique, c'est la voix off.com et pour votre radio libre préférée. Après le printemps silencieux, le printemps est bruyant, déterminé et joyeux.
15: Bonjour à tous. Alors je suis Caroline de Cancer Colère. On est là parce qu'il y a un peu moins d'un an, on était des millions de personnes à signer une pétition pour dire qu'on voulait défendre le vivant, défendre les êtres vivants. Et en réponse, le gouvernement a amplifié la réaction. Une offensive législative, on doit répondre en urgence, là, aujourd'hui, d'une situation de péril imminent. Il y a la loi Duplomb 1 qui est en train d'être appliquée, parce qu'on l'a oubliée celle-là. Elle a été votée, mais là, elle est en train d'être appliquée. Il y a la loi Duplomb 2 qui arrive, il y a la loi d'urgence agricole, il y a les directives omnibus, et on en passe. Et on entend de plus en plus un discours qu'on appelle un backlash écologique, cancer backlash, c'est-à-dire qu'il y a un discours qu'on entend de plus en plus sur les réseaux sociaux, sur la télé, dans les journaux, et qui devient de plus en plus insupportable. On essaye de nous discréditer, de discréditer les malades, de discréditer la science, de discréditer les paysans. Et donc on est là aujourd'hui pour dire qu'on reste là, qu'on reste unis, qu'on a la science avec nous, qu'on a le vivant avec nous. Oui, rappelez quand même la présence de Cancer Colère ici. Vous n'avez pas la chance encore aujourd'hui d'avoir une antenne dans le 37, mais on vous invite à vous réunir et à le faire. Donc il y a Cancer Colère ici de la Vienne, de la Sarthe, de Loire-Atlantique, d'Eure-et-Loire. J'oublie quelqu'un ?
16: Est-ce que vous pourriez dire un mot pour les Antilles et le chlordécone ?
15: Ah ben, bien sûr qu'on est là pour parler du chlordécone, pour parler du colonialisme chimique, et on partage la lutte avec les camarades antillais.
16: Merci, merci. Applaudissements.
15: Le carnaval ici était aussi un écho au printemps bruyant qui a eu lieu début avril à Paris et qui recommencera l'année prochaine dans d'autres villes, partout. En fait, printemps bruyant, c'est un mouvement en écho évidemment au printemps silencieux de Rachel Carson. Ça fait 60 ans que les scientifiques le disent, le savent et le claironnent que des pesticides, des biocides, ça tue et c'est normal, c'est fait pour ça. Et qu'aujourd'hui, on en voit les conséquences aux Antilles, on en voit les conséquences sur nos corps, on est là pour le montrer. Et donc, aujourd'hui, on est là pour se rencontrer avec toutes les organisations, pour se rencontrer, pour discuter entre nous. En fait, toute la marche, c'est pour faire du bruit, pour faire entendre qu'on est là, mais c'est aussi pour parler entre nous, pour organiser les choses à venir, pour essayer de comprendre ce que font les orgas les unes les autres, pour les gens qui ne sont pas encore militants, qui ne sont pas encore dans des orgas, pour essayer de voir ce qui se passe et ce qui peut leur coller. Il y a plein de choses à faire parce que bientôt, dans un an, il y a les présidentielles. Donc, il y a les lois là qui arrivent. C'est urgent de dire qu'on est là et qu'on se fait entendre. Mais il y a les présidentielles. Donc là, c'est un marathon qu'on commence. Et on a besoin d'être tous ensemble. Merci à tous. Et de toute façon, on se retrouve pendant la marche.
13: Pendant la prise de parole de Caro de Cancer Colère, vous aurez peut-être entendu cette personne noire et probablement d'origine antillaise qui a aussi cité le chlordécone, pesticide employé pour tuer le charançon du bananier et qui, depuis des décennies, tue aussi des générations de Martiniquaises et de Martiniquais, de Guadeloupéennes et de Guadeloupéens qui survivent sur des terres désormais durablement empoisonnées. On en parle avec Nadine, qui connaît bien la Martinique, cette colonie française.
17: Bonjour Nadine.
18: Bonjour.
17: Qu'est-ce qu'il y a marqué sur ton t-shirt ?
18: Il y a marqué chlordécone, parce que j'avais pas la place de mettre toutes les infos sur la chlordécone que j'aurais voulu mettre. C'est carrément une honte. C'est un engrais pour les bananes qui a été reconnu mauvais pour la santé depuis très longtemps. En 1976, les États-Unis l'ont retiré du marché. La France a enlevé l'autorisation mise sur le marché en 1990, sur le territoire hexagonal. Pour les Antilles, où ça servait pour les bananes principalement, on a laissé aux exploitants, les béquets pour la plupart, les blancs propriétaires des terres, on leur a laissé 3 ans de plus pour l'enlever de leur culture. Ce qui fait que pendant ce temps-là, des milliers d'Antillais qui travaillaient sur les plantations ont continué d'être infectés et en plus on a ensuite continué à donner des délais supplémentaires pour écouler les stocks. Parce que bien sûr, il ne fallait pas perdre d'argent avec la chlordécone qui était stockée. Par contre, la vie des personnes qui travaillaient dans les plantations, c'était bien moins important.
17: Les autorités ont estimé que ce produit, il est dangereux et qu'il donne des maladies en métropole. Mais le produit, il est inoffensif aux Antilles, c'est ça ?
18: En gros, ça revient à ça. Au bout d'un moment, il y a quand même eu une prise de conscience aux Antilles.
17: Une prise de conscience parce qu'il y a une épidémie de tout un tas de maladies.
18: Il y a les cancers qui montent en flèche, en particulier le cancer de la prostate chez les hommes. Et il y a aussi le myélome. Enfin bon, la moyenne sur la population, il y a un taux de cancer absolument anormal. Et aussi sur les grossesses, c'est-à-dire qu'il y a énormément de naissances prématurées, il y a des enfants mal formés, mais ça dure depuis des années, c'est-à-dire que c'est pratiquement de père en fils, de mère en fille. Enfin, moi, je vois des gens qui viennent dans l'organisme qui essaye d'obtenir des réparations. Souvent, ils demandent réparation pour eux, sont atteints, ils ont un cancer, mais ils savent que leurs parents sont morts de ça aussi. Et on leur demande de le prouver. Bon, c'est pas évident. Mais en fait, ça dure depuis quelques générations déjà. Donc, il y a un procès pour obtenir réparation de la part de l'État français. Et à la grande colère des Antillais, pas de réponse. Il y a eu un non-lieu en première fois. Et là, en juin 2026, on attend la réponse du tribunal qui doit statuer sur l'appel qui a été fait. Mais là, en juin, on attend la réponse, c'est-à-dire savoir si l'État français reconnaît ce que la chlordécone a provoqué dans la population antillaise, alors qu'elle était interdite dans l'Hexagone, mais toujours autorisée là-bas, et s'il va y avoir des réparations. Alors pour l'instant, il y a des gens qui obtiennent des petites pensions, des petits dommages d'intérêt, mais c'est tellement minime, enfin, le nombre de personnes qui en ont bénéficié, c'est tellement minime par rapport au ravage que ça a fait. C'est-à-dire que là, on estime que 99% de la population antillaise a dans le sang un taux de chlordécone supérieur à ce qui est reconnu vivable. Donc 99%, parce qu'il n'y a pas que les travailleurs sur les plantations. Maintenant, le chlordécone, alors on dit le chlordécone pour le produit, la chlordécone pour la molécule. Alors ça, okay, voilà, c'est pour ça que ça passe de l'un à l'autre souvent. Le chlordécone est complètement infiltré maintenant dans les terres, dans l'eau, donc dans tout ce qu'on fait pousser dans la terre et qu'on arrose. Donc c'est pratiquement impossible maintenant sur le sol antillais de ne pas être contaminé par ça. C'est un vrai drame.
17: Et le lien entre là et le chlordécone et les maladies a été scientifiquement établi. En fait, tu disais si les États-Unis, si même les États-Unis,
18: en 76,
17: les États-Unis ont retiré ça, si même en métropole, ça veut dire que le lien scientifique entre le produit, la molécule et les maladies, il a été établi. Parce que s'il y a des gens qui touchent des compensations, c'est bien qu'on reconnaît.
18: Ce qui est reconnu, c'est le taux de maladie, le taux de cancer et de maladies qui est surreprésentée sur un échantillon de population. C'est anormal.
17: Bon. C'est aussi sur ces flous scientifiques que s'appuient les fabricants de poisons.
18: Oui, évidemment. Par contre, là, ce qui est difficile à nier, c'est que 99% de la population antillaise a dans le corps plus de chlordécone que ce qu'on estime bon pour la santé. Je suppose qu'ils ont déterminé un taux.
17: Quand on dit « mais non, la France n'est plus une puissance coloniale », si, enfin, ça s'appelle du colonialisme chimique, ça s'appelle de l'exploitation, ça s'appelle empoisonner les gens pour faire du fric.
18: C'est ressenti comme ça, de toute façon, par beaucoup d'Antillais. Alors, je ne vais pas généraliser, mais énormément d'Antillais le ressentent comme ça. Il y a une chanson que j'aime beaucoup de Cazet qui se termine par « Madinina, l'île aux fleurs est toujours une colonie ». Madinina, c'est le nom de la Martinique en créole. 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

0: Quelque chose qui m'avait frappé, c'était pendant la pandémie de Covid, quand on a eu le vaccin mis à disposition et qu'ils ont commencé à l'envoyer aux Antilles, je me suis dit, mais ça va être une catastrophe. Les gens ne vont jamais vouloir le prendre. Et c'est ce qui s'est passé. Ça a été, les gens refusaient. Et je me disais, mais comment ils peuvent imaginer que des gens qu'ils empoisonnent depuis des années vont prendre volontairement un vaccin qui vient de l'Hexagone, on leur dit si, il faut le prendre, c'est bon pour vous. Et les gens ne voulaient pas le prendre, ça a été une catastrophique, ils ne voulaient pas se faire vacciner. Et c'était quelque chose de tellement prévisible, je me suis dit, ça montre vraiment la méconnaissance. Les dirigeants, ministère de l'Outre-mer, ils n'ont aucune idée de l'histoire et de la société avec laquelle ils traitent quoi, quand il s'agit des Antilles. Et ce sont des médecins guadeloupéens qui sont allés sur le terrain pour convaincre un maximum de gens de se faire vacciner contre la Covid. Sinon, les gens étaient trop rétifs, quoi. On refuse ce qui vient de là-bas. Je ne sais pas si tu te souviens, c'est assez ancien, mais il y a eu un moment où la France faisait des essais nucléaires du côté de Tahiti.
1: Oui, à Mururoa, 95. Il y en a eu avant, mais ça s'est poursuivi sous le règne de Chirac.
0: C'est vraiment le symbole du fait qu'on prend ces territoires qui sont censés être français, qui sont à des milliers et des milliers de kilomètres, qui sont censés être français, c'est quasiment les poubelles. Ce qu'on ne veut pas chez soi, on va le mettre là-bas, c'est pas grave. Ce qu'on va le faire très très très très loin, c'est qu'on se doute qu'il peut y avoir des choses pas terribles qui arrivent aux gens qui habitent dans le coin.
1: Et c'est de la violence coloniale.
0: Complètement. Mais cette violence coloniale, elle existe à plein de niveaux différents. Là, par exemple, en mars, il y a eu le procès de 11 personnes qui avaient déchouqué, comme on dit, déboulonné des statues. La statue de Joséphine, la statue de Schœlcher, qui est censée être le grand artisan de l'abolition de l'esclavage. Et ils sont passés en procès. Bon, il y a eu un non-lieu, heureusement, mais c'est signe d'une violence coloniale. Ces gens vivent dans des endroits où les grands boulevards, les rues, ce qui représente la République, c'est en fait le symbole des gens qui les ont exploités, qui les ont niés en tant qu'individus pendant toute la période de l'esclavage, quoi. Et ça les met très en colère de se balader dans des boulevards Gallieni.
1: C'est comme si on avait des rues Pétain ou des boulevards Hitler ici. Ouais.
0: Voilà, exactement, exactement. Donc là, bon, il y a eu un coup de colère et ils ont mis à bas plusieurs statues. Ils ont éclaté la tête de Joséphine. Enfin, bon, ça a dû faire du bien.

0: Nadine, j'ai une question probablement idiote à poser. Qu'est-ce qu'on peut faire, nous? Est-ce que nous, notamment en tant que consommateurs, est-ce que arrêter d'acheter des bananes, est-ce qu'on peut agir par le boycott, par exemple?
1: Je pense, enfin, c'est mon avis personnel, c'est trop tard, puisque bon, maintenant, effectivement, on n'utilise plus la chlordécone dans la culture, mais tout le sol en est imprégné. Et en même temps, l'industrie de la banane, sans ça, la Martinique ne survit pas. Mais en même temps, c'est vrai que les bananes doivent être contaminées, elles aussi, par la chlordécone. Mais si tu manges quelques bananes de Martinique et de Guadeloupe,
0: bah,
1: de temps en temps...
0: Surtout pour venir en soutien à nos concitoyennes et concitoyens des Antilles, en disant bon...
1: En même temps, c'est leur enlever un des rares moyens de faire fonctionner l'île, parce que l'économie de l'île, elle est quasiment par terre. Il n'y a que la banane, le rhum, la canne à sucre avec le rhum, quoi. Le café, je pense que maintenant, ça se fait plus que très peu. Non, non, c'est compliqué. Moi, je crois que la meilleure façon de soutenir, c'est de faire du foin autour de ça. Par exemple, quand il va y avoir le jugement du procès au mois de juin, c'est de faire du battage autour de ça, d'expliquer à tout le monde ce qui s'est passé, quoi. Comme pendant 3-5 ans, on a continué sciemment d'empoisonner les gens. Parce que c'est les gens qui travaillaient, quand elles racontent leurs conditions de travail sur l'exploitation de bananes, passaient à côté tout le temps. Enfin, j'étais vraiment les pieds dedans, si je puis dire, quoi. Et ça, on l'a continué longtemps. Maintenant, c'est plutôt essayer de reconnaître et d'obtenir réparation. Et scientifiquement, je ne sais pas, je recherche scientifiquement si, qu'est-ce qu'on peut faire pour la Martinique si, maintenant que le sol est complètement imbibé de chlordécone, l'eau aussi, je ne sais pas. C'est un exemple typique des horreurs que peuvent faire les pesticides et surtout de comment le profit passe en premier, surtout quand c'est le profit des propriétaires de terres au détriment de la santé des travailleurs du coin.

0: Toujours dans le cortège de ce carnaval anti-Duplon, on tombe sur Gilles Deguet de France Nature Environnement. Bonjour Gilles.
1: Bonjour, il y avait longtemps.
0: Bah oui, ça faisait longtemps qu'on n'avait pas fait une manif ensemble. La dernière fois que j'ai dû tendre ce micro, je crois que c'était à Sainte-Soline, hein, il y a trois ans.
1: Heureusement qu'il y a des manifs.
0: Les réponses sont toujours plus complexes que les questions. Il y a des gens qui me disent très benoîtement, il n'est pas prouvé par la science que tous ces produits en CID, fongicides, herbicides, etc., donc CID qui tue, hein, donnent des maladies aux gens qui mangent de la nourriture empoisonnée. La science n'a pas encore prouvé qu'il y a un rapport de cause à effet entre ces poisons qui tuent et l'épidémie de cancer et autres maladies. Qu'est-ce que tu peux répondre à ça?
1: C'est une méconnaissance de comment on travaille sur les questions d'épidémiologie. Si tu prends un poison et que tu crèves dans les deux jours, on fait des analyses, on retrouve des traces du poison, c'est bon, on sait que c'est ça qui t'a tué. Là, on est sur des poisons que tu absorbes petit à petit, qui s'accumulent, qui se croisent avec d'autres, qui, etc. et tout. Et donc, faire la preuve absolue que c'est un machin que tu as bouffé il y a un mois ou deux mois qui a causé ta mort, c'est vachement difficile. Parce qu'il y a toujours un lobbyiste bien intentionné qui dit « Ah oui, mais le monsieur là, peut-être qu'il fumait, peut-être qu'il a eu un stress machin, etc. et tout. » Toutes les mesures individuelles posent tout problème. Et tu es obligé de travailler sur des statistiques. Avec des statistiques, les gens qui bossent réellement, sérieusement, ils donnent des probabilités. Et donc, tu as cancérogène possible. Possible, ça veut dire juste qu'il est possible. Les gens qui disent c'est pas prouvé, ils ont une part de vérité. Quand il y a marqué probable ou attesté, il y a l'incertitude absolue que dans un voisinage où il y avait une source, il y a deux fois ou trois fois plus de cancer que partout ailleurs. Et donc c'est ça qui dit que ça a fait mourir les gens. Et donc on n'a jamais de preuve complète et c'est sur ça que travaillent les gens qui te filent du poison. Et ils te filent du poison, mais ils ont du monde, parce que ces gens-là, en général, ne font pas que faire de produire de la saloperie, ils la vendent aussi, et ils la vendent cher. Ça leur fait des bénéfices, et ça leur donne les moyens de mener des combats de toutes sortes sur des questions scientifiques, nourrir des études qui sont entièrement payées par eux et qui ressortent comme ça. Et donc, ils essayent de semer le doute, mais ça, on sait ça sur le tabac, hein, je veux dire. Et c'est les mêmes techniques. Faites attention, ils ne vont pas refaire une deuxième loi du plomb, ils en ont déposé une, mais ils vont faire ça bien plus subtilement et bien plus sournoisement.
0: Duplon remonté à la charge pour imposer l'acétamipride, qui est le seul truc finalement qui a sauté après les plus de 2 millions de signatures qu'il y a eu pendant l'été 2025. Alors, oui aux fermusines, oui aux mégabassines, oui aux pesticides à gogo, sauf l'acétamipride. Et puis non, finalement, on vous la recolle.
1: Ce que ça signifie, c'est que ces gens-là s'en tapent éperdument. Ils ont un projet, il faut avancer. Et leur projet, il est plus vaste que ça. Leur projet, c'est de se réapproprier pratiquement toute la nature. Dans cette optique-là, tout ce qui la défend est sur leur chemin. Et donc, il faut qu'ils arrivent à le déconsidérer, à lui enlever du pouvoir, etc. La quintessence de ça, c'est la loi d'urgence, la LUPSA.
0: La loi d'urgence agricole ?
1: Oui, c'est dans celle-là que tu verras qu'il ressortira des amendements qui réintroduiront d'autres saloperies au fur et à mesure.
0: Dans ce qu'il rajoute aussi dans ces lois écocidaires, là, c'est aussi faire sauter le principe de précaution. Feu vert pour les marchands de poison, allez-y, balancez vos molécules. Ouais. On n'a pas le temps de vérifier si ça tue des gens ou pas.
1: Mais très probablement, moi j'ai entendu aussi que la charte de l'environnement, ils l'ont à travers de la gorge. Et s'ils peuvent profiter du fait qu'en ce moment, ils ont des politiques qui sont complètement à leur botte, s'ils pouvaient aussi récupérer ce truc-là, c'est un machin qui est considéré comme un progrès par tout le monde depuis 20 ans. Et je rappelle que c'est Chirac quand même qui l'a mis dans la... et tout. Et bien celle-là, ils essaieront de la rechoper. Et s'ils peuvent, ils le font.

0: il y a des choses qui sont mortelles pour l'homme directement. Et puis il y a des choses qui sont mortelles pour tout l'environnement de l'homme. Et l'homme, au bout d'un moment, quand il n'a plus d'environnement, il ne vit plus non plus. D'accord ? Et donc, quand tu as des pesticides, tu as beaucoup d'insecticides, tu n'as plus d'insectes. Tu n'as plus d'insectes, tu n'as plus d'oiseaux pour les bouffer. Parce que les oiseaux n'ont plus rien à bouffer, donc il n'y en a plus. Ça, on sait ça, on sait tout ça dans nos campagnes. On a tous constaté qu'il y avait plein d'oiseaux qu'on n'avait plus, il y avait plein d'insectes qu'on n'avait plus. Les rivières, c'est catastrophique. Il y a plein d'espèces de poissons qui n'existent plus, etc. Et ça, au bout d'un moment, ça rend la vie des humains complètement insupportable et complètement pas possible. Si tu n'es pas tué directement par le poison, t'en fais pas, le poison, il te récupère ailleurs.
1: Réponse technosolutionniste, comme on dit, hein, c'est bon, bah oui, vous allez peut-être développer des cancers, mais vous inquiétez pas, la science travaille sur des médicaments pour soigner ça. La science est toujours supposée corriger, c'est la fuite en avant vers des pseudo-solutions.
0: Oui, on va pas chercher la cause, mais on prend le truc tel qu'il est et on va corriger les choses derrière. Ça a aussi le terme de mesure compensatoire. Tu as fait une connerie, tu fais une mesure compensatoire. La logique est toujours la même. Une fois que tu as fait une mesure compensatoire, cette mesure compensatoire est dramatique aussi.
1: Elle a un impact corrigé par elle-même une autre mesure pseudo-compensatoire.
0: Et tu es rendu à certains endroits à la cinquième mesure compensatoire de la compensatoire de la compensatoire. Intervenir sur des milieux qui sont fragilisés et artificialisés comme ça, ça devient totalement insoluble. Et tu n'as plus d'autre solution que de continuer à les artificialiser.
1: Je reviens à ces poisons. Alors, il y a ce qu'on appelle l'effet cocktail. Plein de poisons différents qui s'associent entre eux, et ceux qu'on respire, ceux qu'on trouve dans la nourriture, ceux qu'il y a dans l'eau. Tout ça fait des cocktails qui n'ont pas encore été étudiés. Et...
0: C'est pas tout à fait vrai que c'est pas étudié, parce qu'il y a belle lurette qu'il y a des scientifiques qui se sont dit, mais tel effet avec tel effet, qu'est-ce que ça produit? Et ça produit probablement plus que l'effet cumulé des deux, parce que ça produit un autre effet supplémentaire qui est lié à la combinaison. Il y a des gens qui bossent là-dessus. Il y a des labos à Orléans. Mais ce qu'il faut bien comprendre, c'est que l'industrie de la chimie sort des molécules à une vitesse folle. Et à chaque fois, avec des intérêts complètement limités.
1: Intérêt, si ce n'est de faire du fric à ceux qui les fabriquent et qui les vendent.
0: Pas seulement, tu as entendu parler des PFAS. Qu'est-ce qui les caractérise, les PFAS?
1: Polluants éternels, comme on dit, pour aller vite.
0: Pourquoi ils sont éternels? Parce qu'ils sont remarquablement solides, parce qu'ils durent, parce qu'ils ne se cassent pas. On constatait qu'on n'arrivait pas à les enlever. Mais en fait, quand on les a fabriqués précisément parce qu'ils ne se détruisaient pas. D'accord ? Les gens qui les mettent dans la nature savent pertinemment que ce n'est pas un hasard, c'est pas un « oh, il reste trop longtemps, j'avais pas prévu ça » et tout. C'est prévu pour qu'ils durent longtemps. Il y a même des molécules dans lesquelles on réintroduit des radicaux de PFAS pour qu'elles durent plus longtemps. Donc tu as des trucs qui sont déjà des pesticides qu'on fait, qu'on recharge pour qu'elles durent plus longtemps. Ce flux de molécules, alors il y a eu un moment où il devait y avoir un règlement REACH qui prévoyait plus ou moins qu'on ne pouvait pas balancer des trucs sans les avoir d'abord complètement expérimenté, d'avoir regardé ce qui se passe.
1: Le fameux principe de précaution.
0: C'est ça. Sauf que ce n'est pas ça qui se passe. C'est-à-dire qu'on les balance, et après toi tu cours derrière. Alors déjà il faut que tu trouves comment les trouver, comment les analyser, comment retraiter, etc. Et tu fais un boulot fou sur une molécule, et pendant ce temps-là ils t'en pondent 10 autres.
1: Sachant qu'on ne trouve que ce qu'on cherche.
0: De toute façon tu ne peux pas faire autrement. Alors, il faut que tu étudies la molécule, il faut que tu le fasses et tout. Mais ce qui compte, c'est que c'est à toi de le faire. C'est pas le mec qui balance sa saloperie dans le truc, qui paye tout de suite. Il fait une petite étude comme ça. Puis après, tu découvres ça.
1: Alors, quand on a des discussions avec des gens incrédules qui disent « Mais non, c'est pas les produits de Bayer-Monsanto, c'est pas tout ce machin au CID qui donne des maladies. » Est-ce qu'il y a des sources qui sont fiables? Je sais pas, Organisation Mondiale de la Santé, OMS, qu'est-ce qu'on peut consulter pour dire « Mais non, mais si, regarde... »
0: En général, les résultats de l'OMS sont tout à fait fiables. Si tu veux vraiment faire des trucs par rapport à une étude, tu regardes qui sont les signataires et tu regardes où ils bossent. Quand tu es sur une étude qui a été faite que par des mecs de Monsanto, tu as une petite chance qu'ils ne trouvent pas des choses qui déplaisent à Monsanto. Tu veux que je te raconte ce que je vais faire mardi?
1: Qu'est-ce que tu vas faire mardi?
0: Je vais aller contribuer à écrire le ZAG, le schéma directeur d'aménagement et de gestion des eaux, qui concerne tout le bassin de Loire et Bretagne.
1: Je me rappelle aussi, toi tu sièges aussi au comité du bassin Loire-Bretagne.
0: C'est ça. Et donc à ce titre-là, on fabrique, mais on est 190 hein, pour faire ça. Hein. Sauf que les lobbies industrielo-agricoles ont décidé que c'était scandaleux, on passait par-dessus leurs intérêts, et donc ils sont en train d'organiser systématiquement les sabotages de ces études-là. Et donc, ils vont manifester pour qu'on ne sorte pas le texte dans les délais qui étaient prévus.
1: Donc ça veut dire qu'ils ont peur?
0: Bien sûr, ils ont peur des résultats. On n'a absolument pas peur de l'argumentaire. mais on a peur de l'arbitraire d'un État qui prend le parti d'un lobby contre l'intérêt général. Et ça, c'est dramatique.
1: On a bien vu, hein, la ministre des pesticides, enfin la ministre supposée de l'agriculture, actuellement c'est Genevard. La FNSEA demande des cadeaux de Noël et puis le gouvernement, la ministre, s'occupe de les lui apporter. Enfin, on a l'impression que le gouvernement est aux ordres de ces lobbies agro-industriels, de Bayer, de Monsanto, de la FNSEA.
0: Oh, c'est presque pire que ça. Par la FNSEA, on va sortir des projets de loi, des projets de projets de loi, et on les retrouve in extenso dans les projets de loi qui sont déposés. Donc, ils tiennent un peu le stylo, quoi.
1: Face à ces multinationales qui ont de l'argent en masse pour financer de la communication, des lobbyistes, y a des citoyens, des citoyennes en face avec voilà, leurs simples moyens.
0: Je ne vais pas dire ça parce qu'on est dans des pays civilisés, d'accord, quand même, un peu. Hein. On a créé des instances qui n'avaient probablement pas assez de moyens, mais qui en avaient, pour assurer une forme d'analyse, de fonctionnement et tout. Ça s'appelle l'agence de loup, en l'occurrence. Et c'est précisément parce que ces instances-là ont les moyens de faire de l'analyse scientifique impartiale, qu'elles sont particulièrement attaquées et qu'on essaye de les empêcher de bosser pour pouvoir faire passer des machins facilement et tout, de la simplification, des trucs, un peu de, des espèces de vérités qui ne sont pas des vraies vérités, mais un peu comme ça, des trucs un peu trumpistes, quoi. Je ne suis pas pour dire qu'on est totalement démunis, mais par contre, si on n'y fait pas gaffe, on le sera, oui.
1: Non, tu parlais de Trumpistes, ça nous renvoie aussi à un truc, c'est qu'il y a une nouvelle stratégie, enfin je ne sais pas si c'est nouveau d'ailleurs, depuis la grande vague anti-vax, là, du Covid notamment, on a beaucoup entendu « ton avis vaut bien le mien, mon ressenti vaut bien le tien, la science se trompe, chacun voit midi à sa porte, etc. Oui, » Enfin, on est quand même en pleine mode de ça, quoi, oui, hein, la science se trompe.
0: Mais ça, jusque-là, si tu veux, c'est du débat, bon, tu trouves ça con et tu parles, mais je veux que tout le monde se rende bien compte. Quand ils arrivent au pouvoir, tu regardes ce que fait Trump. Il a enlevé les instituts économiques et qui concluaient au fait que le chômage augmentait. Le chômage augmente, il dissout le truc.
1: Casser le thermomètre pour faire disparaître la fièvre, quoi.
0: Absolument. Il dissout l'analyse. Ils ont supprimé comme ça des trucs partout. Tu penses que le dérèglement climatique, il ne faut pas en parler. Tu interdis aux gens de le publier. Ils ont interdit à des gens de publier les résultats qu'ils donnaient. Quand ils ont le pouvoir, ça donne ça. Et en ce moment, on a des lobbies agricoles qui ont le pouvoir grâce au gouvernement actuel et on a des volontés tout à fait exprimées de supprimer toute une série de choses qui sont considérées comme inutiles précisément parce que c'est les seuls obstacles à la diffusion d'intérêts strictement privés.
1: Et ils criminalisent même les gens qui publient.
0: Ça, ils interdisent les publications, ils font tout ce qu'il faut pour le supprimer. Et donc il faut savoir ça. Et aussi, les associations comme les miennes, elles ont des fonctions de service public. Si elles n'étaient pas là, il y a toute une série de données que tu verrais jamais. Elles ont une fonction d'alerte. Si tu les assassines complètement, et ce n'est pas si compliqué que ça, alors on résistera, on trouvera les moyens, mais quand même...
2: Ah,
0: et tu regardes un certain nombre de...
2: On veut des paysans et des paysannes qui vivent dignement. On veut manger sans s'empoisonner. On veut voir de l'eau sans finir à l'eau.
0: Tout le travail qu'ils font sur tout ce qui est les modes de fonctionnement de la société. On a vu des collectivités locales qui ont changé de majorité et dans lesquelles la majorité, quand elle arrive, la première chose qu'elle fait, c'est sucrer des éléments sur la culture, des éléments sur les associations. Ce que tout le monde doit bien comprendre, c'est que quand tu sucres ça, tu ne sucres pas le superflu, tu sucres ce qui permet à la société de vivre.
3: Carnaval anti-Duplomb du dimanche 26 avril 2026, deux scientifiques prennent la parole, l'un en rébellion, l'autre en blouse blanche.
4: Bonjour, je me suis déguisé en médecin aujourd'hui, non pas parce que j'adore porter la blouse, mais parce que je pense qu'il n'y en a pas assez qui sont dans les rues. Il n'y a pas assez de soignants et encore moins de médecins qui sont dans les rues avec nous pour défendre des projets d'intérêt public. Et c'est pour ça que je me suis déguisé aujourd'hui.
5: Moi, je suis représentant de scientifiques en rébellion. C'est une branche des scientifiques qui en a marre de documenter en fait l'effondrement du monde, de la biodiversité, de l'augmentation du climat, et qui a décidé en fait de rentrer en rébellion, donc en écho avec le carnaval d'aujourd'hui.
4: Malheureusement, aujourd'hui, on est encore tous et toutes réunis pour lutter contre l'absurde. A priori, tout est permis quand il s'agit de faire du profit, comme réintroduire donc des néonicotinoïdes qui éliminent les insectes pollinisateurs. qui contaminent les rongeurs, les chauves-souris, les oiseaux qui s'en nourrissent, qui s'infiltrent dans nos sols jusqu'aux nappes phréatiques et qui atteignent les vers de terre, qui se mélangent à l'eau. Chez l'humain, il touche aussi de plus en plus de personnes, et surtout, il les touche de plus en plus jeunes. Il augmente le risque de cancer, ça, on l'a bien vu, de maladies métaboliques aussi, comme le diabète, par exemple, c'est un peu moins évident, et des maladies neurodégénératives, comme Parkinson. On en est à un stade aujourd'hui où, quand on découpe le cerveau des gens une fois qu'ils sont morts, pour faire une autopsie des personnes atteintes de maladies de Parkinson, on s'aperçoit qu'il y a des concentrations beaucoup plus élevées de pesticides dans les zones spécifiquement atteintes du cerveau qui font cette maladie.
5: Moi, je suis neuroscientifique, justement. Donc, si on s'intéresse aux effets de l'agro-industrie sur le cerveau, les neurosciences, aujourd'hui, ils apportent pas mal d'éléments préoccupants. Trois points. Le premier, c'est d'abord l'alimentation. L'industrialisation agricole a favorisé la consommation d'aliments ultra transformés, riches en sucre, en graisse, en additifs. Or, ces régimes sont associés à des modifications du fonctionnement cérébral, notamment des zones qui jouent dans la mémoire et la flexibilité. On observe aussi des effets sur le circuit de la récompense. Donc, le circuit de la récompense, c'est ce qui nous motive à faire nos actions dans la vie de tous les jours, et directement sur les systèmes même impliqués dans les addictions. Donc, en soi, aujourd'hui, on est toutes et tous addicts à ce système-là et donc à cette nourriture de l'agro-industrie. Ensuite, il faut considérer aussi l'exposition aux pesticides et aux perturbateurs endocriniens. Certaines de ces substances peuvent atteindre le cerveau et perturber le développement neuronal. Donc, tu parlais en fait des maladies neurodégénératives, donc tu arrives plutôt sur le tard, mais on peut aussi parler en fait des troubles neurodéveloppementaux, donc qui vont commencer dès le début à l'âge de la jeune enfance. Enfin, l'agro-industrie aussi agit directement sur le microbiote intestinal. Donc, on parle souvent en fait du second cerveau. Le second cerveau, ça va être le ventre. Et donc, directement, en fait, ça va déclencher en fait des petites perturbations au niveau du microbiote qui va directement après influer directement sur nos comportements et donc sur le cerveau. Dans ce contexte, la loi du plomb 2 apparaît en contradiction avec les connaissances scientifiques. Continuer à encourager ou faciliter l'usage des substances potentiellement neurotoxiques malgré les signaux accumulés pose un véritable problème de cohérence en matière de santé publique. Il est donc difficilement justifiable, à la lumière des données actuelles et donc de neurosciences, de soutenir une telle orientation. C'est donc une décision qui mérite d'être clairement remise en question.
4: On accumule un peu de savoir, on a des preuves, mais on nous écoute pas. On dira que c'est rien, que ces concentrations sont très basses si elles sont contrôlées. Ça s'appelle tout simplement de la désinformation. Quand on nous dit que c'est à nous, victimes, de s'enfermer chez nous derrière des doubles vitrages pendant qu'il y a des épandages, de laver nos légumes et nos fruits, de les éplucher, de jeter grassement tous les éléments contaminés, est-ce qu'on a vraiment envie de ce monde-là? Et puis moi, je pense aussi au petit chevreuil qui est dans les rares bosquets qui restent et qui ne pourra pas se mettre dans son double vitrage au moment des épandages. Ce poison, il dépasse complètement celles et ceux qui l'utilisent. Ceux qui font les lois n'accordent vraiment aucune importance aux faits. On l'a bien vu justement aux Antilles, où on a battu le record du monde de cancer de la prostate. Ils le savaient à l'époque, les politiques, ils le savent toujours, mais ils ont décidé sciemment de battre ce fameux record et de polluer les terres pour des milliers d'années. C'est ce qui se passe ici aussi et qui va continuer à se passer. Et c'est pour ça qu'on est là, c'est à nous de nous battre contre ça.
3: Bonjour Siste.
6: Bonjour.
3: Tu as retiré ta blouse blanche que tu avais mise symboliquement tout à l'heure pour cette prise de parole, une blouse blanche parce que tu es soignant.
6: Je suis soignant dans ma vie de tous les jours, je suis soignant quand je bosse. Je suis pas très attaché au symbole, donc la blouse c'est pas quelque chose que je mets au quotidien. Là je trouvais ça important de me visualiser en tant que soignant parce que je trouve qu'il n'y en a pas assez dans nos rues.
3: Soignant c'est médecin, infirmier?
6: Alors c'est tous les corps de métier qui ont envie de prendre soin des autres personnes, hein. Dans ma vie, je suis médecin généraliste, mais voilà, c'est justement, c'est pas un titre qui est plus honorifique qu'un autre, ce qui est le cas dans la société et que j'aimerais bien déconstruire un peu sur ce plan-là. Et on a tous et toutes besoin les uns et les unes des autres, et voilà, donc soignant.
3: Alors, il y a deux choses que je retiens de votre prise de parole, parce que tu étais avec un camarade de scientifique en rébellion avec toi tout à l'heure. Un, oui, il y a bien une relation de cause à effet entre tous ces poisons chimiques qui se terminent en SID et les épidémies. Cancer, sclérose en plaques, Parkinson, etc. Deuxième chose, on ne nous écoute pas. D'abord,
1: revenir, parce que c'est un écueil sur lequel je tombe souvent, et parfois de la part de gens bien intentionnés, simplement qui sont trop laissés infuser par les médias dominants. Mais non, la science n'a pas établi de causalité entre les trucancides et les épidémies de maladies qui nous frappent tous, amis, famille, connaissances, proches. On connaît tous quelqu'un de malade et qui, hélas, a pu en décéder, même, je pense, à plusieurs personnes. Donc, est-ce que tu veux bien confirmer, toi aussi, cette causalité, comme on dit, non, ce lien entre les produits chimiques qu'en face, ils osent appeler phytosanitaires. On pourra s'interroger sur l'adjectif sanitaire. Premier truc, oui, il y a bien un lien de causalité.
6: Bah déjà, une pensée pour ces personnes que tu connais, enfin, toutes les personnes qui sont décédées, passées, qui vont décéder aussi à cause de ça. Le problème qu'on a, je pense, en tant que scientifique, c'est qu'on cherche la vérité, l'exactitude absolue, et on ne la trouve pas sur ces choses-là. Enfin, on ne la trouve pas. Oui, il y a des preuves scientifiques qui font la corrélation entre pesticides, cancers, maladies neurodégénératives, comme Parkinson notamment. Mais c'est très difficile à chaque fois de pouvoir dire « c'est ce pesticide qui a fait ce cancer » et entre guillemets uniquement ça. Mais il y a des très grands rapports, notamment il y a un rapport de l'INSERM qui a fait une méta-analyse. Ils ont pris toutes les études scientifiques qui ont été faites sur le sujet, avec des niveaux de preuve qui sont différents. Ils les ont triés, ils les ont classés, et en reprenant toutes ces données-là, ils ont fait un résumé. Et là, ils ont pu montrer que quand même, oui, il y avait des niveaux de preuve plus ou moins importants entre les pesticides et entre ces maladies. Maintenant, il y a une chose qu'on appelle la désinformation, qui permet justement de gagner du temps. Parce qu'en fait, à chaque fois qu'on a une étude scientifique, il y a cette sacro-sainte précision où on va se dire « oui, mais on ne peut pas encore trop parler parce qu'on n'a pas la certitude absolue ». Et en face, on a des agro-industriels qui veulent gagner de l'argent, tout simplement, hein, qui eux vont dire « bah oui, vous voyez, ils ne sont pas sûrs à 100%. » Et puis nous, on a fait nos propres études aussi, et puis on a vu que c'est des concentrations qui sont très, très, très, très faibles. Une goutte d'arsenic, ça fait pas du bien non plus. Et c'est une concentration très, très, très, très faible. Mmh. Et puis surtout, on veut toujours cette preuve sur des maladies chocs, des choses où on pourrait mettre un nom derrière quelque chose. Mais en fait,

0: être atteints aussi. Ça va s'infiltrer dans nos sols, ça va s'infiltrer dans l'eau. Nous, on va être contaminés.
1: Nous aussi, on a un système nerveux.
0: Humains, nous sommes des animaux, en fait. Voilà. Des fois, c'est un grand mot, mais nous sommes des animaux et on est touchés aussi. Forcément, les personnes les plus proches du pesticide lui-même, donc les agriculteurs, les agricultrices, les riverains, riveraines qui sont autour des champs, c'est les personnes les plus atteintes. Donc on a des cas beaucoup plus importants dans les familles d'agriculteurs et d'agricultrices. On a des cas de cancer beaucoup plus importants dans les personnes qui vivent au milieu des champs à la campagne. La campagne n'est pas un lieu aussi sain que ce qu'on pourrait croire. Alors on a toujours tendance à penser, oui, c'est les grandes villes. Alors oui, il y a la pollution directe dans les grandes villes, mais il y a cette pollution aussi dans les campagnes. Et après, en fait, attention, scoop, nous buvons de l'eau. Nous mangeons des produits qui ont poussé dans ces champs-là. Et en fait, il y a une contamination par ce biais-là aussi. Et donc, du coup, oui, c'est pas en mangeant une carotte qui a reçu le pesticide où on va directement avoir le cancer parce qu'on a mangé cette carotte-là. C'est bien plus complexe que ça. Et les agro-industriels jouent sur cette ambiguïté-là pour gagner du temps. Parce que leur but... Le temps, c'est de l'argent, c'est de gagner du temps.
1: Sur côté, il y a aussi ce qu'on appelle l'effet cocktail, c'est-à-dire que on parle beaucoup du glyphosate ou de l'acétamipride, parce que voilà, c'est des produits phares, si tu me passes l'expression. mais en fait, tout ça se mélange, quitte à dire une énormité scientifique, avec les PFAS, avec le cadmium, avec les nanoparticules de plastique, avec voilà. Et quand il y a des études, souvent, on ne trouve que ce qu'on cherche.
0: Pour vous donner un exemple de la difficulté, ça se mélange même avec nos modes de vie. On s'est rendu compte que le bruit ambiant, le bruit constant qu'on a, ça favorise les AVC, les accidents vasculaires cérébraux. C'est pas évident de faire cette corrélation-là. Donc en fait, oui, en effet, c'est très compliqué, mais cet effet cocktail, on peut pas se baser uniquement sur une dose individualisée. Quand on fait des études, on a besoin d'individualiser les choses pour justement le pointer du doigt. Et c'est très difficile de prouver ces choses-là. Donc je pense qu'il faut qu'on se remette un petit peu au bon sens. On a des produits qui viennent tuer le système neurologique d'insectes. Bon, ça paraît pas être très sain, quoi. Je pense qu'à un moment, il faut aussi qu'on se base là-dessus. Et oui, il y a des difficultés chez les agriculteurs et les agricultrices qui sont prises dans un étau par ce système-là productiviste. Et je pense que c'est vraiment ça qu'il faut savoir revoir. Très récemment, il y a eu une étude au niveau agro-industriel qui est sortie aussi, où ils ont montré qu'en fait, on arrive à faire du bio, que ça fonctionne très bien, qu'il y a des très bons rendements. Parce que si on parle rendement, très bien, parlons rendement, il faut qu'on se nourrisse. Dans ce cas-là, déjà, diminuons notre quantité de produits animaux. Il faut 7 fois plus de terre pour nourrir un animal et ensuite le manger que si on voulait nourrir les personnes humaines avec du végétal. Bon, déjà, réduisons notre quantité de consommation animale et puis comme ça, on aura à manger pour tout le monde sans faire des monocultures énormes remplies de pesticides qui, en plus, marchent de moins en moins bien. On a de plus en plus besoin de rajouter... Les produits sont de plus en plus puissants pour continuer à fonctionner un petit peu, marchent de moins en moins bien, les rendements sont en train de se casser la gueule parce qu'on a complètement détruit le sol et le vivant qu'il y a à l'intérieur. Et quand on couple ça à l'augmentation du prix du pétrole qui est lié à d'autres joyeusetés géopolitiques, en fait, on se rend compte que ça va coûter encore plus cher. Donc c'est toujours pareil, il y a toujours plein de choses. Là aussi, il y a un effet cocktail qui se met sur l'utilisation de ces pesticides. C'est un système qui est à bout de souffle. Les agriculteurs et agricultrices achètent leur engrais la saison d'avant pour la saison actuelle. Pour cette saison, ils n'ont pas de surcoût pour la production de légumes ou autres avec utilisation de pesticides. Mais par contre, ils vont acheter cette année des produits chimiques qui vont payer plus cher. Et c'est l'année prochaine qu'on paiera les produits plus chers. Est-ce qu'on va faire le lien à ce moment-là? Est-ce qu'on va le dire tout haut? Je ne sais pas. Peut-être, j'attends de voir.
1: Tu es soignant, donc tu vois des gens malades. Cancer, sclérose en plaques, Parkinson, l'épidémie, tu la constates aussi dans ton quotidien. Est-ce que le mot épidémie te convient?
0: Le mot épidémie me convient quand je lis les données. 30% de plus de cancer chez les enfants, oui, on peut appeler ça une épidémie. Après, c'est très difficile de le voir au quotidien parce que, encore une fois, c'est des choses complexes qui s'entremêlent. Quand je vois une personne en face de moi qui a un cancer, mais je sais aussi que cette personne, elle a des habitudes alimentaires, qu'elle fume, c'est difficile pour moi de faire le lien sur le court terme. Par contre, quand on est renseigné, je pense que ça nous marque un petit peu plus. Tout à l'heure, tu disais on ne trouve que ce qu'on cherche, mais on ne voit que ce qu'on connaît aussi. Et on ne tient pas les registres. Enfin, là aussi, ça se corrèle dans un monde soignant qui est exsangue. On essaie de faire du mieux qu'on peut avec ce qu'on a. Et du coup, on n'a pas le temps non plus. Enfin, Le temps, c'est quelque chose qu'on prend pour ce qu'on veut, donc on fait des choix dans la vie. Mais il y a beaucoup de mes collègues qui trouvent qu'ils n'ont pas le temps d'aller se renseigner.

0: là-dessus ou de tenir des registres.
1: Enfin, les registres du cancer qui ont été votés en juin dernier, mais qui ont été appliqués que dans 24 départements, me semble-t-il. C'est forcément compliqué de comptabiliser le nombre de cancers. L'État n'a pas donné les moyens pour mettre en place ces fameux registres du cancer. C'est aussi une manière, enfin voilà, de casser le thermomètre et d'invisibiliser la situation.
0: Je ne suis pas au courant de ces registres-là. Et c'est là que je trouve ça vraiment indispensable qu'on travaille avec des collectifs comme Cancer Colère, des personnes qui sont directement concernées par les choses. Donc là, on parle du cancer, c'est vous, mais on a besoin de travailler ensemble et de sortir de ce dogme, de cette habitude où le médecin est le sachant. Ça, il faut qu'on arrête tout de suite et qu'on considère la parole des gens qui le vivent au quotidien déjà, qui taffent là-dessus et qui sont vraiment experts de ce qu'ils et elles vivent. Il y a tellement de choses à faire encore.
2: En fait, c'est pas parce que t'es le sachant et la blouse blanche qu'on t'écoute. Et ça, c'est un deuxième truc qui a émergé dans ton discours. C'est de toute façon, on gueule tout ce qu'on peut, mais en fait, on ne nous écoute pas.
0: Moi, je suis rentré dans ce constat-là, surtout avec les enjeux climatiques notamment. Quand on lit le Club de Rome, c'est des choses qui ont été écrites dans les années 70, où on disait exactement finalement ce qui allait se passer, puis c'était toujours « ah oui, mais c'est des chiffres, ça va peut-être pas arriver comme ça, ou peut-être pas si vite ». Et en fait, aujourd'hui, on voit que les changements climatiques arrivent beaucoup plus vite que ce qui était prévu à la base. Les scientifiques, qui font les choses de manière scientifique, donc indépendante, je veux dire par là, leur but, c'est pas de faire peur aux gens, leur but, c'est juste de partager leurs connaissances. Et ces connaissances-là, quand elles vont pas dans le sens des personnes qui gagnent de l'argent, il y a cette ambiguïté qui se met en place. Donc oui, on n'est pas écouté au niveau politique en premier lieu, mais je pense parce que les politiques d'aujourd'hui fonctionnent en fonction, alors là, de l'agro-industrie, mais des personnes qui ont un pouvoir financier. Donc après, c'est le chat qui se mord la queue, c'est-à-dire que les personnes qui ont le plus d'argent aujourd'hui, c'est des personnes qui, dans l'ensemble, ne font pas les choses pour l'intérêt général. On ne peut pas se faire beaucoup d'argent si on fait les choses pour l'intérêt général. Si les personnes qui ont l'argent ne font pas les choses pour l'intérêt général, mais c'est ces personnes-là qui influencent les politiques d'aujourd'hui, on ne va pas aller vers des décisions qui sont prises pour l'intérêt général. Donc je pense que tous les moyens sont bons pour balayer la parole scientifique. Et c'est là que c'est un écueil dans lequel je crois qu'on est un peu trop bisounours sur le sujet. En fait, on se veut prudent sur les données qu'on fournit. Et encore une fois, c'est très bien parce qu'il ne faut pas qu'on dise n'importe quoi. Mais on arrive à un stade où même quand on ne dit pas n'importe quoi, même quand on dit des choses basées, on va aller chercher la petite bête et essayer de gagner du temps sur ces...
2: Ou tout simplement dire les scientifiques racontent n'importe quoi, j'y crois pas.
0: C'est ce qui se passe outre-Atlantique, ouais.
2: Caro de Cancer Colère fait un bond et fait « ouais ».
1: Parce que tu dis « on peut nous reprendre sur des virgules, sur tout ça » et qu'ils se servent d'ambiguïté pour retoquer votre parole. Mais au-delà de ça, le mensonge est devenu quelque chose de normal dans le discours politique et que ça, c'est une bascule parce qu'en fait, jusque-là, on avait des représentants du peuple qui parfois tournaient un peu autour du pot ou essayaient de minimiser les choses ou pour défendre des sujets, leur paroisse. Mais aujourd'hui, ça pose plus aucun problème que des hommes et des femmes politiques mentent et notamment dans des lieux de pouvoir et des lieux républicains, des lieux importants comme l'Assemblée nationale. Quand on a Annie Genevard qui brandit le rapport de l'INRAE et qui lui fait dire l'inverse de ce qu'il me dit, droit dans les yeux, elle
2: que
1: sait...
2: L'actuel ministre des pesticides de l'agriculture.
1: Quand elle dit ça, elle ment, elle sait qu'elle ment, elle nous regarde droit dans les yeux et elle sait qu'on sait qu'elle ment, mais elle le fait quand même. Et ça, c'est complètement déstabilisant, c'est d'une violence inouïe quand on se prend ça, mais c'est fait pour déstabiliser, parce qu'en fait, derrière, c'est compliqué de trouver les arguments face à quelqu'un qui est un mur et qui ment. On est dans du mensonge. C'est plus qu'aller chercher la virgule. Enfin, là, on est passé dans une ère trumpiste.
2: Il ne peut pas y avoir de débat avec des gens intellectuellement malhonnêtes.
1: C'est ce côté trumpiste, en fait, de la fabrique d'une vérité alternative et de dire, bah, en fait, on peut dire n'importe quoi, tout se vaut, c'est pas grave.
2: Et vu d'ici, je t'avoue que la Terre m'a l'air assez plate. Bon, je ne vais pas te lancer là-dessus.
1: Non, mais c'est exactement ça. On est dans des vérités alternatives quand on est à l'Assemblée nationale et ça pose pas de problème, en fait. Et c'est ça, assez grave.
2: Donc en vrai, la Terre, elle est pas plate, hein, on est bien d'accord.
1: Hein. Oui, mais c'est exactement ce qui se passe. Elle dit ça pour l'INRAE, elle dit ça aussi pour l'EFSA. Elle dit, non, mais nous, on s'est appuyé sur les considérations de l'EFSA pour l'acétamipride. Mais qu'est-ce qu'a dit l'EFSA? Elle dit, oui, on sait que c'est dangereux et c'est pour ça qu'on préconise de diviser par 5. Donc, si c'était pas dangereux, on ne préconiserait pas de diviser par 5. Le taux d'acétamipride, c'est son seul argument, puisqu'il n'a aucun argument, c'est de dire, ah, l'INRAE et l'EFSA... Non, l'INRAE et l'EFSA disent l'inverse. Donc ça, on n'est pas sur du pinaillage de virgule, on est sur du mensonge et sur la construction d'un discours de vérité alternative.
0: Mais je pense que là, on est sur le signal d'un système qui est à bout de souffle. Quand c'est les dernières armes qu'on a de fonctionner comme ça, c'est qu'on arrive à la fin de quelque chose, on le sait, et tant mieux. Il y en a eu assez.
1: Exactement.
2: Tu l'as mentionné tout à l'heure, un ressort qui est aussi activé, c'est vous êtes malade, c'est de votre faute. C'est des retours de chakra, vous avez été vilain dans des vies antérieures, vous avez fauté, Dieu vous punir. C'est où tu fumes trop, tu bois trop, tu fais pas assez de sport, tu manges pas 5 fruits et légumes, plein de pesticides ou pas par jour. Cette culpabilisation des malades.
0: Ouais, c'est ça que j'adore chez notamment cancer colère en fait. Jusque-là, la colère c'était quelque chose qu'il fallait contenir parce que...
2: Ouais, c'est pas feng shui la colère, ça aide pas à faire du yoga.
0: Il y en a marre et ce discours-là il tient plus non plus. Là aussi je pense qu'on peut se poser des questions sur pourquoi les gens fument, pourquoi ci, pourquoi ça. Je pense qu'il y a plein de raisons à tout ça, mais surtout on a le droit de mener une vie libre. Les gens qui fument savent très bien que s'ils ont un cancer du poumon, ce sera probablement lié à ça. C'est pas ces gens-là qui vont dire c'est à cause des pesticides. Les gens qui sont en colère, c'est ceux qui, déjà au début, ne comprennent pas pourquoi. Le problème, c'est quand on finit par comprendre que c'est pas juste le fruit du hasard. C'est là, je pense, qu'il y a quelque chose qui ressort et où on ne supporte plus ce discours qui est paternaliste. Bon, là, je parle pour les personnes que j'ai eues en face de moi. Et il y a une autre chose aussi, c'est que c'est très facile de dire aux gens de faire attention, alors qu'à côté... On peut avoir des prises de décision, enfin des pratiques qui sont complètement absurdes. Et ça aussi, je pense qu'il faut qu'on stoppe avec ça, en fait. Il faut arrêter. Si on veut vraiment protéger les gens, la Ligue contre le cancer a sorti un post il n'y a pas très longtemps en disant « Non, tous les pesticides ne donnent pas le cancer. Protégez-vous, mangez bio, épluchez vos légumes. » Et ça a créé une tollée. Et j'ai trouvé ça génial. Enfin, il faut que les personnes, quand elles lâchent des bombes, elles se reprennent des éclats dans la gueule. Je crois que c'est important maintenant.
1: Il y avait des tribunes qui étaient prêtes à partir dans tous les sens et on n'a même pas eu le temps tellement ils se sont rendus compte que bah non, c'est pas possible, on peut pas dire n'importe quoi. Ils avaient sorti donc non pour les pesticides et non la crème solaire et ils avaient fait un troisième en disant on alerte sur la désinformation. Et les trois le même jour, ils ont sorti. Et c'était quand même...
0: Mais ouais, voilà, je pense qu'il faut qu'on soit plus radical et c'est pas un gros mot d'être radical. Radical, c'est pas...
2: Radical, c'est prendre les choses à la racine.
0: Exactement, c'est pas être d'extrême gauche. Être radical, c'est vraiment prendre les choses à la racine. Si on veut vraiment défendre les gens, je pense que c'est là où il va falloir être plus honnête. Alors, c'est plus compliqué. Mais si on veut vraiment accompagner les gens, aider à les défendre, se défendre soi-même, il faut prendre les choses à la racine. Donc, en fait, il faut pas se protéger des pesticides, il faut interdire les pesticides. Dernière chose, oui. J'aimerais juste vraiment, vraiment inciter les soignants et les soignantes qui entendent ces mots de descendre dans la rue, d'écouter vraiment les patients, les patientes, les amis, la famille, les gens qu'il y a autour de nous. Il faut qu'on fasse corps et qu'on arrête ce séparatisme vraiment. Il faut vraiment que vous descendez dans la rue. Il y a plein de choses à apprendre. Et quand je dis dans la rue, c'est aux manifestations, mais c'est pas que ça. Moi, j'ai passé la journée à faire la cantine aujourd'hui, à faire des crêpes. C'est ça aussi, être dans les manifestations. J'étais pas en train de marcher dans le cortège. Et c'est dans ces moments-là que, déjà, on passe une super journée. Et puis, c'est dans ces moments-là qu'on parle avec les gens. Et c'est ça qui est vraiment important. C'est d'arriver à discuter les uns les unes avec les autres. Et quand on est soignant-soignante, on fait partie de... On est les mêmes animaux que les autres. On fait partie de ce même monde. Et il faut qu'on soit vraiment dans le concret. J'aimerais que cet appel soit entendu.
2: Et par tous, quand les soignants, les soignantes descendent dans la rue pour défendre notre hôpital, on a aussi le droit de les rejoindre. Voilà, cet hôpital qu'on est très content de trouver quand on est malade, bah on a aussi le droit de le soutenir quand ces soignants et ces soignantes sont dans la rue.
0: Et c'est pas qu'une question de temps. Dernièrement, j'avais pas beaucoup de temps à donner. J'ai pas pu participer à la hauteur de ce que j'aurais voulu, même en amont. Mais pour autant, je suis venu juste une journée. J'ai donné cette journée-là. J'aurais pu faire autre chose. Bon. Le temps, il s'articule. Les présences qu'on a chacun, chacune, elles ont vraiment leur valeur et je pense qu'il faut qu'on soit conscient et consciente de ça.
1: On a été 2 100 000 signataires de la pétition contre la loi Duplomb.
2: Si c'est la première. Hein,
1: la première. Mais en fait, on s'est dit, si juste ces 2 100 personnes font un truc, juste un truc, avant les présidentielles, et un truc, ça peut être 5 minutes, 1 heure, une journée, 2 100 000 actions, et engagement, et en fait ça peut être pas grand chose, comme tu disais, ça peut être venir faire des crêpes sur une manif, ça peut être plein d'idées en fait qui sont aussi rigolotes dans ce que Cancer Colère m'a proposé. Ça laisse à tout le monde le loisir de s'emparer de ça avec des moyens, sans moyens, avec du temps, sans temps. Il y a des milliards de choses à faire, dont des choses rigolotes, voilà, comme faire des crêpes. comme envoyer des cartes postales à des décideurs. Comme tout le monde peut s'emparer de ça.
0: Et même si on fait rien, j'ai envie de vous dire aussi, les politiques, on vous voit et on votera plus pour vous. Il y en a qui votent plus pour vous depuis longtemps, mais on est de plus en plus nombreux et nombreuses à ne plus voter pour vous.
1: On vous voit et on se souviendra. Non, mais Élise Bordet a fait un post, c'est une chercheuse, et qui faisait référence à la tribune des 20 scientifiques dans la revue Science, qui disait, là, maintenant, on sait, c'est posé, c'est dans cette revue scientifique, quand on fera les comptes, on pourra dire, nous, à cette date-là, c'était posé dans la revue scientifique, on le savait, et vous, vous avez voté ces lois-là, vous êtes responsable, et on saura venir vous chercher et vous dire, voilà, la date, elle est posée, vous avez voté ça, en le sachant. Vous ne pouvez pas ne pas savoir quand vous allez voter ça. On s'en souviendra.
0: La seule chose qu'il faudrait en plus, c'est qu'il n'y ait pas d'impunité pour les personnes qui sont au pouvoir. Je pense que c'est ça aussi un gros point nodal. Et du coup, là, on a besoin de juristes, on a besoin d'avocats, d'avocates. Il faut vraiment qu'on soit ensemble, quoi.
2: Je reviens sur cette journée-là, que ce temps que tu n'avais pas forcément, mais que tu as consacré à nous parler et à faire des crêpes. On se rencontre, on se parle, on fait corps. C'était pas complètement du temps perdu.
0: Évidemment, mais bien au contraire.
2: C'est un truc qu'il faut dire quand même, c'est que ça fait du bien et que nos luttes, elles sont pas lugubres en fait. Malgré les circonstances, on arrive à rester joyeuses et joyeux quand même.
1: La colère, elle va avec la joie. C'est la même impulsion et elle est constructive, elle est fédératrice, elle regonfle, elle donne des forces. C'est formidable.
0: Et scientifiquement parlant, l'un des meilleurs moyens d'agir contre son anxiété, c'est d'être dans l'action. On ne bougera pas peut-être autant de portes que ce qu'on aimerait faire, mais en fait, ce qu'on fait, ça fait du bien, vraiment. Ça a été prouvé, ça baisse vraiment l'anxiété.
2: Et voilà les amis, si vous n'avez pas le moral, si vous êtes rongé d'éco-anxiété, on vous invite à suivre les bonnes préconisations de révolte, d'action et de joie du Dr Sist. Vous pouvez télécharger ce reportage via notre site, polemixetlavoixoff.com, avant qu'on se retrouve très bientôt sur votre radio toujours libre, préférée. Ce n'est qu'un combat, continuons le début, salut !

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1: Tout commence le jour de ma cérémonie. Je noue mes cheveux longs en chignon, je me plais toujours. Nez aquilin, yeux en virgule, grain de beauté au coin de la bouche, pas une ride. Avec mes traits juvéniles, je parais 20 ans. Le traitement anti-vieillissement fonctionne parfaitement sur moi. Pourtant, j'ai atteint l'âge du grand départ. J'enfile mon kimono blanc, croisé vers la droite. Je suis prêt.
2: Bonjour, bienvenue dans votre magazine Parole, un magazine consacré aujourd'hui au roman de Lou Jean, Un corps d'avance, paru aux éditions Critiques. Nous avons rencontré Lou Jean dans le cadre du festival Grésil Imaginaire à Crolles et nous lui avons demandé bien quelle avait été la genèse de ce roman, Un corps d'avance.
3: Alors moi j'ai toujours voulu être immortelle, donc je me suis dit... j'ai regardé un petit peu ce qui se faisait en 2026, il n'y avait pas grand chose pour réussir à être immortel, donc je me suis dit je vais inventer ça et puis on va bien voir ce que ça donne.
2: C'est une époque où on a une apparence de 20 ans, quel que soit son âge, on vit pendant 750 ans et on change de vie tous les 75 ans.
3: C'est ça, en fait, l'idée c'est de recommencer une vie tous les 75 ans. Donc on rend ses biens, on quitte ses proches. L'idée c'est que les gens ne thésaurisent pas, en fait, ou que les dictateurs ne restent pas dictateurs 750 ans. Donc on recommence sa vie et on peut choisir de garder les souvenirs ou d'enlever les souvenirs selon ce qu'on préfère. Et en fait, l'idée, c'était vraiment d'explorer le sens de la vie. Parce que quand on vit que 75 ans, comme maintenant, ou 80 ans, on n'a pas le temps de réfléchir au sens de la vie. On est, on bosse, on a des enfants, on est malade, on meurt, c'est vite passé. Mais quand on a 18, 750 ans, on a bien le temps de se dire, qu'est-ce que je vais faire de ma vie? Quel est le sens de ma vie? Pourquoi suis-je là? Et comment je vais survivre, en fait, à l'immortalité?
2: Tout commence au Japon, avec notre héros qui est sur le départ. Il a 75 ans, il va changer de vie, donc il part dans un temple où il dit au revoir à sa famille et à ses amis, et à partir de là va commencer son dernier discours, va se passer ce qu'en informatique on appelle un reset, mais qui est là aussi un reset de vie, et il va quitter le Japon pour aller à Lyon.
3: Donc en fait, il y a une grande moulinette qui nous affecte au hasard dans un autre pays, puisque voilà, il faut absolument changer de pays. Et il se trouve être mis à Lyon. J'ai pris le Japon et la France parce que pour moi, c'est des cultures diamétralement opposées. Donc le Japon, c'est une culture tout en nuances. Et nous, notre culture occidentale est plus noir-blanc. Donc au-delà de l'histoire du sens de la vie, j'ai voulu explorer un peu les différences culturelles entre le Japon et la France.
2: Et puis, comme on fait un reset, on quitte un univers pour rentrer dans un nouveau. Les choses sont bien faites dans votre univers puisque on incrémente cette nouvelle vie en apprenant la nouvelle langue, la culture, enfin, en apprenant tout ce qui est essentiel pour s'intégrer très rapidement dans le nouvel endroit où on a été projeté par le hasard.
3: Exactement. Donc moi, je suis vraiment dans une logique optimiste. Donc on n'est pas dans une dystopie. Donc quand on arrive dans le nouveau pays, tout est fait pour qu'on soit heureux. Parce qu'en fait, je mets pas d'obstacles en fait particuliers. Je vais vraiment me concentrer sur les sentiments, le fait d'arriver à être heureux, le sens de la vie, l'amour. Mais je vais pas mettre d'obstacles en fait sociétaux. Donc quand on arrive dans le nouveau pays, effectivement, on a un download du langage, de la culture, de sorte à être bien dès le début. Et si on choisit en fait de garder les souvenirs, quelque part, on a aussi tous les âges, puisqu'on a eu tous les âges, de 0 à 75 ans, puis après 150 ans, etc., etc. Donc le fait d'avoir tous les âges, ça donne aussi une certaine sagesse. Et c'est un peu quelque part l'idéal, puisqu'on a un corps de 20 ans, donc c'est l'idéal physique, et aussi la sagesse de 75-150 ans, et donc l'idéal intellectuel. Voilà. Donc on devient à la fois, enfin on va dire, une personne augmentée par cette sagesse qui a été gardée.
2: Pas de contrainte, quoique un petit peu. On peut choisir ou pas de garder ses souvenirs, ça c'est la personne qui décide, mais on a quand même des contraintes, c'est-à-dire on a l'interdiction de retourner dans le pays où on était précédemment et de retrouver ses amis et sa famille. Donc c'est une rupture complète avec ceux avec qui on a vécu pendant 75 ans.
3: Oui, tout à fait. Donc il faut quand même effectivement redémarrer une vie. Et donc comme je le disais tout à l'heure, c'est pour éviter que, par exemple, un dictateur reste en poste 750 ans. Donc du coup, il faut que la personne change, donc rende tous ses biens, donc redémarre à zéro. Et on va lui donner un petit pécule pour pouvoir se réinsérer si elle ne suit pas en fait ces injonctions-là de couper avec l'ancienne vie. Son traitement de rajeunissement va s'arrêter et elle va donc mourir immédiatement. Donc vraiment la sanction, c'est peine de mort si on ne suit pas les règles. Voilà, mais le propos, c'est vraiment de dire comment je vais être heureux et comment en fait le fait d'avoir une nouvelle vie va écraser les souvenirs de l'ancienne vie. Parce que c'est vrai que même si on accumule les souvenirs, au bout d'un moment, des souvenirs d'il y a 100-200 ans, quelque part, ils se dissolvent. Et à un moment donné, on écrase des souvenirs par d'autres et on arrive même à plus souvenir de qui était sa première femme, son premier mari, ses enfants. Et il y a aussi la question de la mémoire, en fait. Comment on se souvient de tout ça après si longtemps?
2: Et puis, dans ce monde, il y a ceux qui vivent un reset, donc on suit notre personnage Insei. Et aussi, il y a ceux qui sont dans des cas particuliers, c'est par exemple les anciens qui ont vu arriver l'immortalité à un âge avancé, qui reste à un âge avancé de 70 ans, et eux, ils sont dans une situation où ils n'ont pas la beauté des 20 ans, mais ils ont quand même l'immortalité.
3: Oui, alors le progrès technologique est toujours une injustice pour les générations passées. Comme au Moyen-Âge, ils n'avaient pas les antibiotiques, ils mouraient jeunes. Et bien là, quelque part, l'immortalité qu'on ne connaît pas encore en 2026, on ne l'a pas, les générations futures, mettons, l'auront, et donc c'est une injustice pour notre génération. Et c'est vrai que dans le livre, il se trouve que tous ceux qui sont nés avant 2076 n'ont pas eu le traitement. Et donc c'est injuste pour eux, parce que quelque part ils l'ont eu alors qu'ils étaient déjà vieux, et on peut bloquer le vieillissement mais pas rajeunir. Donc effectivement, dans la société, on a tout un groupe de gens qui sont ceux qui ont connu en fait la vie avec une fin, et donc ça façonne un état d'esprit, parce que même si maintenant ils sont devenus immortels, ils ont connu cette vie où ils pensaient qu'ils allaient mourir, et donc ça façonne l'état d'esprit, parce que quand on sait qu'on va mourir à brève échéance, on a une façon de penser qui est complètement différente à comparer de ceux qui ont donc 10 vies, qui à moins d'un accident vont vivre 750 ans, 800 ans.
2: Puis un autre type de personnage, c'est les néandertaliens. C'est comme si on faisait revivre des gens d'un passé extrêmement lointain.
3: Oui, alors là, dans tous mes romans, il y a des objets qui parlent, des robots et des néandertaliens. Et là, c'est vraiment le côté ludique. J'ai pas forcément un propos par rapport à ça. C'est plus que je trouvais ça super ludique d'avoir deux espèces humaines, donc le sapiens, qui est notre espèce, et Néandertal, donc, qui a été remis. Et il se trouve que les Néandertals sont plus intelligents que les sapiens. Donc ils ont quand même tendance à avoir pas mal de postes clés dans la société et prendre une place importante. Mais malheureusement, physiquement, ils sont moins dans les canons de beauté, donc ils peuvent aussi souffrir de complexes physiques, alors qu'ils ne devraient pas. Hein, mais c'est vrai qu'ils sont moins fins. Mais je n'ai pas de propos particulier là, c'est plus que je trouve ça rigolo qu'il y ait deux espèces humaines et puis qu'il y ait aussi des... Dans La Machine à Aimer, mon précédent livre, il y avait beaucoup d'objets qui parlaient des objets pensants. Voilà, c'est une question. Voilà, on a de la diversité. Et puis, la science-fiction, c'est fait pour être jubilatoire. Donc, on peut écrire n'importe quoi, du moment que c'est plausible, pas réaliste, du moment que c'est plausible, ça passe. Et moi, je me donne à cœur joint. Je mets toujours des trucs. Par exemple, on se balade avec des ailes. Parce que c'est vrai, pourquoi faire du vélo autant avoir des ailes. Donc, tout le monde a des ailes clipsées. Et puis on peut se promener comme ça. Enfin, c'est pas le propos du livre, mais c'est des petits trucs comme ça.

Namaya a exercé 1000 métiers au cours de ses deux vies. Entre autres, elle fut violoniste à l'Orchestre symphonique de Bamako et cambrioleuse sur la place Vendôme. Elle est maintenant comptable, enfin presque. Un rôle à contre-emploi. Elle n'entend rien aux chiffres, mais possède une androïde qui compte à sa place. Salaire confortable, temps libre en abondance, amour tumultueuse, configuration typique de fin de seconde vie. Elle se dit heureuse, elle ne redoute pas son passage à l'existence d'après. Les resets sont des sauts en parachute. On est excité par le premier, mais on craint les suivants. Entre les deux, on découvre la terreur du plongeon de l'huile et la peur que le parachute ne s'ouvre pas. Le reset est épuisant. Tout perdre, tout recommencer, cela n'enchante plus personne. Sauf Namaya.

0: Le livre, c'est essentiellement à Lyon, pas que, mais essentiellement à Lyon. Et puis, on suit Ginseng, donc, qui part du Japon et qui, après un reset, se retrouve lyonnais. On va vivre sa vie, son questionnement et ses rencontres. Dans les premières rencontres qu'il fait, il rencontre Sol, ce qui tombe bien puisque c'est un néandertalien dont on va parler. Et il se lie une amitié profonde entre les deux personnages.
1: Oui, tout à fait. Alors, moi, je fais de la science-fiction, on va dire, intimiste. Donc, ça laisse la part belle aux sentiments. Et moi, j'adore la thématique de l'amour, parce que qu'est-ce qu'on veut tous ? C'est aimer, être aimé. Donc, dans mes romans, même si là, le thème principal, c'est le sens de la vie, le corps, l'immortalité, il y a quand même toujours des histoires d'amour. Et par rapport à la question de l'amitié, moi, j'ai toujours pensé que dans notre société, on dit que l'amitié est un sous-produit de l'amour. Parce qu'en fait, c'est le couple, la relation qui prime. D'ailleurs, tout est fait pour le couple. À l'hôtel, on a des prix pour des chambres doubles, etc. Voilà. Mais l'amitié, pour moi, est aussi importante. Et dans d'autres civilisations, par exemple la Grèce antique ou même le Moyen-Âge, l'amitié était au même niveau que la relation de couple ou que l'amour. Donc c'est vrai que dans mon livre, j'ai mis une histoire d'amitié, voilà, parce que c'est, pour moi c'est précieux et c'est sous-estimé dans notre société, puis ça reviendra, j'imagine.
0: Grâce à Sol, c'est un élément qui nous permet aussi de découvrir ou de comprendre que les différents personnages, c'est le cas de Sol et c'est le cas de Jensen, aime un type de musique particulière, une musique ancienne et moyenâgeuse. Mais ce n'est pas les deux seuls personnages, cette musique et cette thématique est présente dans tout le livre.
1: En fait, peu à peu, le Moyen-Âge s'insère dans le quotidien et on va comprendre pourquoi. Et alors pourquoi j'ai choisi le Moyen-Âge ? Tout simplement parce que c'est quelque chose que les gens connaissent. Parce que le fait de situer le roman dans le futur, c'est assez nouveau. Donc les gens doivent s'adapter. Donc ça se passe en 2320, donc au Lyon d'entre 2320, au Japon dans 2320. Enfin, il y a quand même une adaptation à faire. Et je me suis dit, si je mets le Moyen-Âge, là on rentre dans du connu. Et ce sera plus facile pour le lecteur en fait de rentrer dans le deuxième univers, donc parce que la moitié du roman en fait se passe au Moyen-Âge. Je ne veux pas spoiler, mais donc rentrer dans une époque connue, le Moyen-Âge en France, voilà, tout le monde va s'y repérer, et ce sera moins compliqué. Si j'avais choisi, je sais pas, l'Antiquité en Chine, ce sera peut-être plus complexe.
0: Tout à l'heure, vous disiez qu'on pouvait ou pas garder la mémoire et qu'on, de toute façon, les vies se succédant, on avait cette histoire qui nous a accompagnés. Et Ginseng va aussi rencontrer quelque chose qui est lié à sa mémoire, puisqu'il a une voisine, Léang, et qui a une particularité, c'est qu'elle ressemble à sa femme précédente.
1: Oui, alors en fait, toujours dans l'idée d'explorer l'amour, donc moi j'aime beaucoup aussi les échecs amoureux, je trouve ça intéressant à explorer. Et puis qui n'a pas eu un râteau dans sa vie en amour, donc ça aussi je pense ça parle à beaucoup de gens. Je pense que l'amour unilatéral, c'est quelque chose qu'on a tous expérimenté un jour ou l'autre, enfin, sauf quelques chanceux. Et donc il tombe amoureux de sa voisine et elle part un peu comme dans chez Proust. Charles Swann, il est amoureux d'une femme qui profite de lui et qui répond pas à ses amants. C'était un peu ça, je me suis un peu inspirée de ça. Donc elle répond pas, et puis après on comprendra pourquoi. Mais voilà, c'était l'idée d'expérimenter le sentiment d'échec en amour.
0: On n'expliquera pas pourquoi, ouais, voilà, parce qu'il faudra lire le livre, mais c'est aussi montrer que même si on fait un reset et qu'on est coupé de son pays précédent et de sa famille précédente, l'intimité propre du personnage reste attachée avec un sentiment d'amour, d'affection ou de souvenir à sa vie précédente et aux gens qu'il a connus.
1: Exactement. Donc, pour moi, l'univers nous a donné une vie pour la vivre. Et donc, c'est ça que j'explore, en fait. Comment on vit et vivre, en fait, c'est un voyage intérieur. Donc, c'est l'amour, l'amitié, la tristesse, la joie. Et finalement, ça, c'est intemporel. Que ce soit maintenant dans 200 ans ou il y a 200 ans, parce que, voilà, en fait, mon livre se passe il y a 1000 ans et dans 300 ans. En fait, c'est des constantes. Aimer, être aimé, c'était la même chose déjà il y a 1000 ans. Et on voit dans les personnages du Moyen-Âge qu'ils avaient exactement les mêmes motivations. Et dans 300 ans, ce sera pareil. Actuellement, c'est pareil. Donc, c'est le besoin fondamental de l'humain et il est éternel, en fait.
0: Et parfois, il disparaît, puisque Ginseng ne croit plus à l'amour, mais heureusement, il va faire une nouvelle rencontre de quelqu'un qui doit bientôt vivre un reset. Et ce personnage, Namaya, va lui réapprendre ou va lui redonner le goût de l'amour.
1: Exactement. Donc là, c'était... Donc là, j'ai voulu mettre l'amour passion, quelque part. Parce que l'amour, donc ça peut être l'amour de Platon, donc l'éros, donc la passion, le manque, voilà. Ou ça peut être l'amour d'Aristote, le philia, donc l'amour amitié, plus calme. Donc il y a différents types d'amour. Et là, je me suis dit, on va réveiller un peu notre personnage qui est un peu dans la nostalgie, en fait, avec un bon petit coup d'amour éros. Voilà, donc il repart sur un peu du passionnel. Malheureusement, elle fait son recette dans 3 mois, donc du coup, ils n'ont pas le temps de profiter de ça. Voilà, mais je me suis dit, je vais mettre un petit coup d'éros, c'est toujours bien.
0: Il profite quand même un peu de ça, puisque oui. elle offre et son corps et son âme, et ça pose aussi la même question pour Ginseng, c'est-à-dire, avec sa voisine, il repense à sa précédente femme qu'il a quittée, donc c'est l'aspect du souvenir, et là il est dans le questionnement, mais comment on fait, et elle aussi, puisqu'il y a un reset, est-ce qu'on est obligé de se quitter, ou est-ce qu'on peut garder un lien malgré les règles et malgré le temps qui passe?
1: Non, absolument pas, on est obligé de se quitter, c'est le principe.
0: Oui, mais c'est le principe, voilà. mais pour eux, est-ce que ce principe est juste ou pas? Est-ce qu'ils ont envie d'aller au-delà de ce principe et de déroger pour pouvoir se retrouver, parce que la passion est tellement forte?
1: Alors c'est vrai que l'amour fait faire des choses incroyables, donc oui, ils peuvent essayer de tricher. Maintenant, la sentence, s'ils se font prendre, elle est quand même forte. Donc la question, c'est, est-ce que je suis prête à donner ma vie pour l'amour? Voilà.
0: Oui, et puis c'est aussi la question de la rupture avec sa famille, puisqu'il y a le reset, rupture avec son amour, passion, parce qu'elle va partir ailleurs, rupture avec la voisine parce qu'elle part à Paris et ils vont plus se revoir. La rupture est aussi questionnée tout au long du roman.
1: Oui, c'est vrai, ça j'ai même pas pensé. Il y a beaucoup de ruptures dans mon livre, oui, tout à fait, tout à fait.

La verrière du Doc Box s'ouvre. Le processus est terminé. Médecin et patiente ne se rendent compte de rien. Aucune trace d'effraction sur le bulletin de santé. Je suis fasciné, aimanté. Je comprends d'où vient mon angoisse. J'ai peur de moi-même. L'immortalité m'ennuie, mais la perspective de réunifier les fragments de mon âme m'attire irrémédiablement. Moi aussi, j'espère à trouver un vivant pour m'héberger en entier. Je dresserai cette cervelle à m'obéir progressivement, recette après recette. Je finirai par la maîtriser complètement. Pour l'instant, je m'en empêche. Cette pensée me terrifie.

0: Et puis si on continue avec les personnages ou l'ambiance dans ce monde particulier, il y a aussi les hybrides qui sont créés pour aimer et travailler, ce qui peut poser problème et voire créer de la jalousie.
1: Alors là, l'hybride, c'était un petit clin d'œil à mon précédent roman, La machine à aimer, où on suivait l'histoire du dernier robot intelligent programmé pour aimer. Donc dans un petit clin d'œil, j'ai remis des hybrides dans ce livre, mais c'est vraiment périphérique. Et c'est vrai que la question de l'hybride, ça pose la question de qu'est-ce que l'humanité en fait. Parce que est-ce que l'humanité, c'est avoir des cellules, ou est-ce que l'humanité, c'est être capable d'aimer? Voilà. Et donc si on dit qu'être capable d'aimer, ben, finalement c'est être humain, même si on a un organisme cybernétique, ça ouvre en fait une question vertigineuse qui est, ben, du coup les robots, s'ils sont humains, ben, faudrait peut-être leur reconnaître des droits, et peut-être commencer à les payer. Et si on commence à les payer, ben c'est tout le système économique qui s'effondre. Donc c'est pas du tout le propos du roman, mais absolument pas, vraiment pas. Mais c'est vrai que de juste mettre un hybride, ça soulève des questions qui sont vertigineuses par rapport à l'identité, quoi.
0: Si je me trompe pas, les hybrides ont quand même un élément particulier du roman, puisqu'ils sont remplacés à cause de la jalousie par les androïdes. Et se crée un groupuscule d'androïdes qui veulent continuer à vivre ou avoir une situation de vie particulière.
1: Alors en fait, dans le roman encore d'avance, il n'y a pas tout ça, mais dans mon précédent roman, La machine à aimer, parce qu'en fait, la machine à aimer se passe avant encore d'avance. Et en fait, ce qui s'est passé, c'est que tous les robots intelligents ont été débranchés par les humains, parce qu'à un moment donné, ils se sont dit, oula, ils sont trop gentils, trop intelligents, trop beaux, donc on va se faire supplanter, ils les ont débranchés, et donc il y en a une qui survit. Et dans cette société-là, il y avait en fait différents types de robots. Donc il y avait les robots débiles, donc qui sont un peu plus ou moins les robots qu'on a actuellement, donc pas capables de penser. Après il y avait les hybrides, et après il y avait les humains. Et donc il y avait en fait une hiérarchie, et les uns étaient jaloux des autres en fait. Et donc on les retrouve dans Encore d'avance, mais c'est vraiment, c'est pareil, c'est un petit clin d'œil. En fait l'idée, c'est dans mes trois romans, c'est un triptyque qui explore chacun un thème. Donc il y a le temps, l'amour et le corps. Donc c'est pour moi les ressources clés pour être heureux. Et donc c'est à chaque fois des histoires séparées avec des thématiques séparées. Mais je mets des petits rappels d'un roman sur l'autre pour faire un lien en fait.
0: Mais on peut lire les trois indépendamment les uns des autres.
1: Ah oui, l'histoire est complètement différente. Le premier, c'est un personnage qui arrête le temps, qui va d'ailleurs ressortir chez Critique l'année prochaine. Le deuxième, c'est donc un robot qui est programmé pour aimer. Le troisième, c'est sur le corps. Donc, et l'immortalité, donc ginseng qui entame sa deuxième vie sur les 10 qui sont alloués.
0: Vous en avez parlé plusieurs fois, c'est aussi un roman où le voyage, c'est la vie, et la destination, c'est la mort, quelle que soit la durée, qu'elle soit de 20 ans, 75 ans ou 750 ans.
1: Exactement. Donc en fait, c'est un peu la doctrine bouddhiste. Qu'est-ce qui est important? Est-ce que c'est le voyage ou la destination? Ben en fait, c'est le voyage. Voilà. Alors, est-ce que la destination, c'est la mort? Je ne sais pas. Mais en tout cas, si on veut être heureux, il faut prendre goût au voyage et au chemin, et trouver son bonheur dans le chemin et pas à la destination. Et c'est vrai qu'il y a beaucoup de gens qui oublient de vivre, qui vont se dire le matin en se levant, ben, vivement ce soir que je vive, et puis le lundi ils vont se dire vivement vendredi, et puis le week-end ils vont se dire vivement les vacances, et puis après dans les vacances ils vont se dire vivement la retraite, et en fait ils vont jamais apprécier l'instant, la journée et le voyage, parce que la destination, quand on y arrive, ben, on sera déjà trop vieux. Donc c'est vraiment l'idée de ça, apprécier la journée. Et donc apprécier le voyage, et quand je me lève le matin, alors c'est vrai qu'il y a des fois des moments de la journée un peu chiants, si on doit travailler des fois, bon. Mais quand même globalement, que chaque jour soit un moment de joie en fait. Et ça c'est grâce aux autres, c'est souvent grâce aux autres.
0: Et puis ça pose aussi la question par rapport à ce voyage et au quotidien, de savoir qu'est-ce qui active cette marche sur le chemin. Est-ce qu'on est... poussé par le passé, ou est-ce qu'on est tiré par l'avenir? C'est une question que vous vous posez aussi dans votre livre.
1: Tout à fait, et donc la réponse sans doute, c'est qu'il faut être vraiment dans le présent, donc étirer l'instant pour profiter, et après chacun a sa manière d'être heureux. Moi, pour moi, c'est vraiment les autres, parce que c'est vrai que Si on tire tous les plaisirs du corps, par exemple, si on adore, sauter en parapente, c'est génial. Mais peut-être qu'à 90 ans, on ne pourra plus le faire. Donc, si on tire toutes ces joies du corps et de soi-même, à un moment donné, on aura des limites. Alors que si on tire la joie de l'autre, donc d'aimer rencontrer des nouvelles personnes, aimer l'autre, avoir des amis, des amours, aimer son prochain, ben ça va durer jusqu'à la mort, puisque même à 95 ans, on pourra toujours lever le coude, se prendre un petit apéro, avec ou sans alcool, avec des gens qu'on aime, ou voir ses enfants ou ses amis, si on n'a pas d'enfants, ses proches, Et si, à mon avis, si on est capable de tirer sa joie de l'autre, on pourra être heureux beaucoup plus longtemps. Voilà, pour faire toujours le lien par rapport à la vie éternelle.
0: Et est-ce que votre roman, avec ces successions de vie où on change de métier, on change de langue, on change de tout, c'est pas aussi un clin d'œil ou un questionnement sur la théorie de la réincarnation ?
1: Alors, absolument. Donc on peut y voir un conte métaphorique. Par rapport à la réincarnation, ouais, tout à fait. Puisqu'il y a aussi la question, bon, on ne va pas se polier, mais la question de l'âme qui vient à un moment donné. Donc moi, je ne suis pas spécialement religieuse, hein, mais on peut voir une métaphore, ouais, tout à fait.
2: Le rempart de la biologie est tombé. Mort, vivant, humain, Néandertaliens et robots fusionnent en une patte nouvelle, une espèce augmentée, une glaise à sculpter. La magie d'autrefois est devenue science aujourd'hui. Le rêve de Léane s'est réalisé.
0: Merci à Lou Jean d'avoir bien voulu répondre à nos questions. Merci à Simone Sarah Chabert d'avoir prêté sa voix pour lire des extraits du roman de Lou Jean, Un corps d'avance, paru aux éditions Critique. Et merci à l'association qui organise le festival Grès Imaginaires à Crolles, qui ont permis cette rencontre. Et quant à moi, je vous souhaite une excellente semaine littéraire.

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2: Le Centre culturel Janine Cressel de Saint-Martin-d'Uriage vous propose une exposition de l'artiste iranienne Niloufar Baziri intitulée « Sous le même ciel ». À travers ses œuvres, l'artiste nous invite à interroger la confluence des géographies intimes et collectives dont nous héritons. À voir jusqu'au 24 mai.
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3: 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Concert gratuit qui aura lieu à l'église de Saint-Pierre d'Alvar le 28 mai de 20h à 21h30. Vous y découvrirez sur scène le duo Fiuminale qui propose un chant puissant et intime où deux voix s'élèvent, se répondent et s'unissent. Chaque récital devient un moment de partage porté par un dialogue sensible avec le public. Les harmonies, la vibration des voix et la sobriété du geste musical offrent une expérience profonde, un voyage intérieur autant qu'un lien collectif, authentique et vibrant. Alors rendez-vous le 28 mai du côté de l'église Saint-Pierre à Cré-en-Belledonne.
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3: Si vous aimez l'art un petit peu loufoque, alors n'attendez plus, foncez visiter l'exposition « Saugrenu, coq si gru » par l'artiste Kata, plasticienne. L'univers de Kata est peuplé de créatures loufoques et saugrenues nommées coq si gru. Ces sculptures en céramique proposent un moment de suspension pour contempler l'absurdité et la beauté de notre cohabitation avec les autres espèces. Cette exposition est à découvrir à la médiathèque Gilbert Dallet à Crolles du 20 mai jusqu'au 27 juin 2026 en entrée libre pour tous les publics. Saugrenu et coq si gru par l'artiste Kata.

Étendez-vous sur votre tapis. Ouvrez les jambes, angle moyen, de façon à décontracter le bassin. Ouvrez les bras, angle moyen, de façon à décontracter les épaules. Fermez les yeux. Première étape de relaxation.

C'est dimanche, je vais chez ma mère. Alors quoi de neuf, qu'est-ce que tu deviens? Souris un peu, voilà ton père.

On passe au petit B, description de la situation. Là, vous allez décrire votre situation. Nous sommes lundi. Deux petits points, guillemets, gras, italique. Préparation de la dilution du détergent désinfection des surfaces. On ferme les guillemets, points, etc. Chaque lundi matin, l'équipe doit impérativement vider le bidon de 8 litres contenant du détergent désinfectant qui avait soigneusement été dilué il y a seulement 7 jours. Car cette solution ne se conserve que 7 jours. Point. Point. L'aide-soignante et moi sommes dans la cuisine du service où se trouve le bidon de 8 litres qui est placé dans l'armoire sous l'évier. J'enfile donc, dans un premier temps, une paire de gants avant de manipuler le produit toxique. Par la suite, je vide le reste du détergent désinfectant présent dans le bidon dans l'évier. Donc il n'y avait aucune possibilité dans ce... C'était l'évier, on était en cuisine. Tout en faisant attention aux éventuelles projections de produits dans mes yeux et ma peau. Ça, c'est très important de le noter. Je garde à l'esprit les précautions qu'il faut que je mette en place s'il y a une projection au niveau des yeux. C'est-à-dire de me laver à l'eau douce durant 15 minutes en maintenant les paupières écartées. Et ma peau.

suivant. Donc, puis, je procède au rinçage du bidon d'eau claire afin de ne laisser aucun reste qui pourrait fausser le dosage et l'efficacité de la préparation. Mon bidon est donc bien rincé. Je procède donc à l'étape suivante. Et donc là, je remplis le bidon à l'eau froide pour garder toutes les propriétés de désinfection. Maintenant, je veille à remplir le bidon jusqu'aux limites. Mon bidon est bien rempli. Je prends donc le produit de détergent désinfectant. On va dire surfaneuse et premium. Et vous pouvez aussi diriger vers une analyse. Qu'est-ce que c'est que surfaneuse premium et

0: magasin est organisé. Sa charge ne comprend que les matériels et le linge juste nécessaire aux besoins d'un poste horaire. Le chariot satellite de soins est préparé à soins uniques. On y retrouve uniquement les matériels nécessaires à la toilette du patient.
1: Je vais vérifier votre protection si vous êtes mouillé.
0: Le tablier imperméable à usage unique protégera le soignant de la contamination microbienne importante au cours du soin de toilette, mouillant et souillant.
1: Comme ça. Voilà.
0: La cuvette individualisée aux résidents est nettoyée, désinfectée.

0: Je vais vous déshabiller. On va changer, on va faire la petite toilette du bas.
1: Le résident est souillé, imposant le début de la toilette par la zone périnéale. Le soignant porte des gants de soins à usage unique, non poudré.
2: Ce qui correspond à un bouchon.
1: Le respect de la pudeur du résident est primordial.
2: Ce qui correspond à un bouchon.
1: Un flacon distributeur à pompe contenant du savon doux liquide est utilisé, évitant l'emploi des savons en pain ou des savonnettes, perpétuellement recontaminés par les germes recueillis au cours de la toilette. À la fin de la toilette de la zone périnéale, le gant de toilette est immédiatement évacué avec le linge sale. L'essuyage du résident est immédiat pour son confort et pour éviter son refroidissement. La serviette est, elle aussi, évacuée immédiatement au linge sale. Le contenant à roulette, en matériau facilement nettoyable et désinfectable, permet d'une part le recueil des déchets à haut risque de contamination de l'environnement dans un sac à déchets ménagers, et d'autre part, le recueil des linges sales. Après cet acte à haut risque de contamination, les gants de soins à usage unique sont ôtés et éliminés, les mains sont séchées par tamponnement avant la friction hydroalcoolique. La phase propre de cette étape peut débuter. Le soignant ne porte pas de gants de soins.
0: Voilà, vous pouvez revenir vers moi. Voilà. On va tourner quand même un petit peu sur le côté, monsieur le commissaire.
1: L'eau sale est évacuée. La cuvette est rincée, puis nettoyée, désinfectée, avant utilisation pour la toilette du reste du corps.

Bon, bah, c'est le principal. C'est le principal.

0: garder le pantalon, ça va être bien. Hein.
1: Vaincu, j'ai vu, n'est pas perdu.
0: J'ai ce qu'on dit, mais quand même.

0: la fin du poste horaire, le chariot magasin et le contenant à roulettes sont vides. Ils sont désinfectés avant d'être entreposés.
1: Voilà.
0: À la fin du poste horaire, les sacs de linge sale et les déchets sont évacués dans les containers adaptés et fermés, stockés dans un local réservé propre.

0: avant de quitter le local, le soignant nettoie le sol et laisse un local non encombré et propre. Puis il est préparé avec des sacs propres avant d'être entreposé dans un espace dédié propre.
1: Même, vous voulez mettre un peu de crème?
2: S'il vous plaît.
1: Alors tenez, je vous laisse faire.
2: Merci.
1: Voilà.
2: Bon, on y va doucement.
1: Oui. Ça rafraîchit, ça fait du bien.
2: Ouais. Et ça sent bon.
1: En plus.
2: Voilà, je crois que j'en ai mis partout.
1: Oui, bah c'est très bien.
3: Une fois que vous avez décrit le lieu. Voilà. Donc ça, vous avez décrit le lieu.
1: Bon appétit.
2: Merci.
1: À plus tard. Bonne fin de journée.

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Vous venez d'entendre Branle Charlotte, extrait de l'album Allez la Choune du trio vocal Les Copines, avec le I entre parenthèses, sorti en format CD, livre et streaming chez Staccato. Aye.

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Enfin, il est 16h. 16h sur Radio Grésivaudan, c'est l'heure du goûter et de la nouveauté musicale. Installez-vous bien confortablement. Alors, qu'est-ce qu'on a aujourd'hui? Avec sa voix sincère, chaleureuse et brute, Jalissa transporte l'auditeur dans un univers unique où vulnérabilité et force se côtoient. Sa musique mêle récits personnels et thèmes politiques, reflet de la vie contemporaine d'une femme et d'une afro-danoise, le tout porté par une sonorité intemporelle où la néo-soul rencontre des influences rétro-organiques, puisant son inspiration dans le jazz et les soundtracks du cinéma italien des années 70. Jalissa, après avoir été choriste pendant de nombreuses années pour des artistes internationaux, elle sort son tout premier single en solo, Woman, en octobre 2024.

Et ses débuts marquants font qu'elle s'est imposée comme l'une des voix les plus prometteuses de la scène soul danoise. Puis sur scène, Jalissa crée une atmosphère à la fois intime et puissante qui captive le public. Que ce soit sur de petites ou de grandes scènes, on peut y souligner la force de sa voix et sa présence scénique. Les spectacles de Jalissa sont des histoires musicales qui, de par ses textes, sont une véritable invitation à trouver sa force intérieure, préserver sa lumière et s'affirmer. Une véritable expérience émouvante, inspirante et motivante. Et le 3 octobre 2025, ça y est, son premier album sort, Soda Light. Un projet très attendu, mais pour ma part, l'attente valait la peine. Voici pour vous justement un extrait ici avec le titre « In Your Eyes ».

Eh ben c'était pas mal. 16h sur Radio Grésil-Audan, c'est l'heure de la nouveauté musicale. À bientôt pour de nouvelles découvertes.

sa 11e édition du 15 au 17 mai au Coléo à Pontcharrat. Un festival international qui accueille plus de 500 danseurs et danseuses du monde entier. Yeah. Village hip-hop gratuit les vendredis et samedis où on pourra retrouver des conférences, compétitions, battles, after-party, live painting, food truck ainsi qu'une vingtaine de stands et boutiques locales. Et pour cette édition spéciale Germination, après 8 saisons de l'exceptionnel The Collab, le festival revient avec un tout nouveau concept, The Silence. Avec toujours des instruments acoustiques, de la danse improvisée, mais quelques nouveautés dans la formule. Retrouvez toutes les infos sur le site wgtf.fr. Et ne manquez pas l'incontournable festival de danse hip-hop Who Got The Flower, espace culturel Le Coléo du 15 au 17 mai à Pontcharrat.

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0: Et bonjour, bonjour à toutes et à tous et bienvenue dans la télé au placard, l'émission de Grésy Vaudan Actu. Les amis, j'espère que vous allez bien, que vous êtes en forme, que vous passez un bon début de semaine et que vous êtes chaud et paré pour une heure d'actualité locale et culturelle dans la vallée du Grésy Vaudan, de Grenoble jusqu'à Chambéry. On est parti comme tous les jours à 11h, on est en direct, 17h en rediffusion et aujourd'hui, le 5 mai, eh bien, c'est une journée magnifique puisqu'elle est dédiée à l'un des plus beaux métiers du monde. Il s'agit de la journée mondiale de la sage-femme. Et oui, aujourd'hui, ce mardi 5 mai 2026. Sage-femme, donc cette profession qui comporte de multiples facettes et est encore trop méconnue du grand public. Cette journée, elle est l'occasion de découvrir ce métier de donneuse de vie. C'est incroyable quand même. Rendre hommage aux femmes et aux hommes qui la pratiquent et montrer leur importance au sein de la société. Cette journée donc particulièrement pour renseigner le public sur la richesse de ce métier, les compétences nécessaires et la diversité dans leur activité quotidienne. Sage-femme est reconnue comme une profession médicale. La formation, elle nécessite 5 années d'études, dont 1 an de médecine, seigneur. Mais bref, la sage-femme surveille la grossesse, en suit l'évolution et gère l'accouchement. Et ce métier, autrefois réservé aux femmes, et oui, est maintenant mixte, bien sûr, bien qu'à peine 300 hommes l'exercent en France. Ça fait pas beaucoup. Mais bref, voilà, quand on y pense, d'ailleurs, les sages-femmes, c'est pour chacun de nous la première personne qu'on a touchée de notre vie sur Terre, je crois. Je vais avoir besoin d'une confirmation pour ça, parce que j'ai jamais assisté à un accouchement. Mais après le placenta de notre mère, quoi, je crois bien que c'est la sage-femme qui nous réceptionne. Donc bref, confirmez-nous ça, les amis. Merci les sages-femmes, gros bisous à tous les sages-femmes et les maïeuticiens, puisque c'est comme ça qu'on appelle les hommes qui exercent cette profession. Voilà, gros bisous à vous, mais on est parti pour le sommaire de cette émission tout de suite, les amis.
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0: Au programme de cette émission, les amis, nous commencerons avec une interview pour partir à la découverte du Salon du Livre de la Pierre. Un Salon du Livre donc, qui ravira tous les amateurs de lecture pour découvrir des auteurs locaux. C'est une opportunité à la fois pour les gens, pour découvrir tout plein de nouveaux ouvrages, et une opportunité pour les auteurs locaux, régionaux, qui vont pouvoir vous présenter leurs toutes nouvelles œuvres. C'est la 21e édition de ce Salon du Livre qui se tiendra donc à La Pierre le dimanche 24 mai. Donc on en parle dans quelques instants avec la présidente de l'association qui organise ce salon. Voilà, et puis nous finirons avec une découverte aussi. Cette fois, c'est une jeune artiste française du nom de Koum que nous découvrirons un petit peu plus en détail. Une jeune artiste qui fait de la chanson française, pop. Elle vient de sortir un tout nouveau single, donc ce sera l'occasion de le découvrir. Et puis tout plein de musique, bien sûr, à commencer tout de suite par Pierre Lapointe. Et oui, Pierre Lapointe qui sera en concert tout bientôt à Grenoble. Ça sera le 11 mai, dans 6 jours. Le 11 mai, vous pourrez le découvrir à la Belle Électrique ou le redécouvrir si vous aimez déjà Pierre Lapointe, qui après un album foisonnant revient avec un spectacle étonnant où la virtuosité du duo de pianistes qui l'accompagne mettra en valeur son répertoire dans la vraie tradition de la chanson. Qu'est-ce que la vraie tradition de la chanson? Bonne question pour le savoir. Rendez-vous le 11 mai à la Belle Électrique pour un spectacle qui oscillera entre les rires et les larmes comme seul Pierre Lapointe sait le faire. Ça sera d'ailleurs un spectacle en double plateau avec Alice on the Roof, une artiste belge ensuite, toujours dans cette esthétique chanson française, mais belge, chanson francophone du moins. Et ça sera un spectacle que vous pourrez profiter pleinement en format assis. Et oui, avec une jauge un petit peu réduite, format assis pour ce concert à la Belle Électrique le 11 mai. On écoute tout de suite « Difficile de ne pas perdre de pied » de Pierre Lapointe.
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1: Difficile de ne pas perdre pied, c'était un tir donc de Pierre Lapointe. Rendez-vous le 11 mai à la Belle Électrique si ça vous a plu pour ce concert en format assis. On continue tout de suite, toujours un petit peu dans cette ambiance chanson française. Cette fois, c'est un duo qui va nous ravir avec Prince Wally et sa compagne, finalement sa fiancée, non comment on dit, sa femme. Ils sont mariés, lui le rappeur Prince Wally et la chanteuse Enchantée Julia, et ils ont écrit ce titre ensemble, âme sœur. On écoute ça tout de suite sur Radio Grésivaudan.

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Village hip-hop gratuit les vendredis et samedis où on pourra retrouver des conférences, compétitions, battles, after-party, live painting, food truck ainsi qu'une vingtaine de stands et boutiques locales. 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

Les amis, nous étions avec le rappeur Smino à l'instant, No Hells. Si ça vous a plu, c'est un album qui est sorti il y a quelques années. On va continuer toujours un petit peu dans cette vibe hip-hop, puisque Puppet Mastaz seront à Cessiné. Ça sera le 19 mai, là, dans deux semaines. Vous pourrez les découvrir ou redécouvrir ce groupe mythique qui sera en concert donc à l'Iliade, salle de spectacle, en coplateau avec Altarba. Altarba, pour beatmaker, compositeur français, qui est actif depuis le milieu des années 2000, tout comme Puppet Mastaz, pour ceux qui ne les connaissent pas trop. C'est un groupe composé de diverses créatures terrestres et extraterrestres. Et oui, ils se sont réunis pour créer le tout premier groupe de jouets au monde et ont sorti leur première folie, l'album Humans Get All the Credit en 2002. Voilà un groupe indépendant qui en est à son 9e album aujourd'hui et qui ne cesse de progresser à chaque nouvelle sortie. Et leur nouvel album Welcome to the Zoo est sorti en 2023. Bon, ils seront donc le 19 mai à l'Iliade. Vous pouvez d'ores et déjà prendre vos places, la billetterie est ouverte, c'est un événement organisé par l'association grenobloise Mixart. Donc tout de suite on se fait un de leurs titres mythiques, voilà, tout de suite sur Radio Grésivaudan, les amis, on les écoute, Puppet Mastaz avec The Bigger The Better.

Puppet Masters, The Bigger, The Better, concert électro-hip-hop, donc le 19 mai à l'Iliade, à Cessiné, les amis, vous pouvez d'ores et déjà prendre vos places, la billetterie est ouverte, Puppet Masters et Altarba, deux concerts pour une seule soirée, concert électro-hip-hop, foncé, c'est le 19 mai. Il est 11h22 si vous nous écoutez en direct sur Radio Grésivaudan, la télé au placard. 17h22 si vous écoutez la rediffusion. On va pas tarder à accueillir nos prochains invités pour parler littérature avec le salon du livre de Lapierre dans le Grésivaudan. Et ben voilà, ça sera dans quelques instants. Restez bien avec nous. À tout de suite, les amis.

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0: Les amis, si vous aimez la littérature et vous souhaitez soutenir et découvrir les talents locaux et nouveaux auteurs, le prochain rendez-vous est donc le Salon du Livre de Lapierre dans le Grésivaudan. La 21e édition de ce salon mettra à l'honneur la diversité littéraire du territoire et l'émergence de nouveaux auteurs. Organisé par l'association L'Ombre de l'Histoire, le Salon du Livre de Lapierre réunira donc le dimanche 24 mai 28 auteurs et associations autour d'une même passion. Alors tout de suite, pour découvrir un petit peu plus en détail cette édition, nous accueillons Corinne Perrin. Bonjour Corinne.
1: Bonjour Ismaël, merci de nous recevoir.
0: Bah, grand plaisir, merci d'être avec nous aujourd'hui. Vous êtes, vous, la présidente de l'association L'Ombre de l'Histoire qui organise ce salon. Est-ce que je peux vous laisser peut-être pour commencer nous présenter un petit peu cette association, quelles sont ses activités?
1: Oui, alors cette association a été créée en janvier 2001 par Bernard Perrin, mon père. Sa volonté, c'était de mettre en valeur le patrimoine humain et littéraire aussi de la vallée du Grésivaudan. Quand il s'est installé avec toute la famille à Lapierre dans les années 80, en fait, il s'est très vite intéressé au passé du village qui nous a accueillis. Et il a fait des recherches, beaucoup de recherches. Il était passionné d'histoire. Et il a pu écrire son premier livre qui s'appelle « Dans l'ombre de l'histoire, Louis-François de Monténard, un exemple pour l'Europe ». Voilà. Et en fait, il lui est venu l'idée, très rapidement, pour valoriser son livre, de créer une association qui mettrait en lumière son livre déjà et l'ensemble des auteurs locaux auto-édités du territoire du Grésivaudan.
0: Très bien. Auto-édité, on entend quoi par ce terme ?
1: Auto-édité, c'est édition à titre d'auteur, donc financement de leurs ouvrages par leurs propres fonds. Et pas par des maisons d'édition. Voilà. Okay. Aujourd'hui, le salon est un peu différent. Il y a beaucoup d'auteurs qui sont toujours auto-édités et puis d'autres aussi qui choisissent l'éditeur pour valoriser leur travail.
0: Ok, donc le salon en 20 ans, ça fait déjà depuis le début des années 2000 qu'il a lieu. Oui. Le salon a évolué d'année en année finalement.
1: Oui, tout à fait. Le salon a évolué. Donc le premier salon, c'était en 2004. On a eu deux années Covid qui n'ont pas pu permettre de faire ce salon. Mais voilà, on en est à la 21e édition. Au tout début, c'était 18-20 auteurs ou associations présents. Aujourd'hui, on est plutôt aux alentours de 28, des fois 30 participants. Et ça, c'est super.
0: C'est ça, cette année vous réunissez donc 28 auteurs et associations précisément. Qui sont-ils? Où est-ce que vous les dénichez finalement? On n'est que sur des auteurs de la région quoi finalement.
1: Alors, les auteurs sont des auteurs locaux, on va dire du territoire du Grésivaudan. Un peu moins locaux parce que on s'ouvre sur l'Isère. Et encore un peu moins locaux, puisqu'on a des gens du Rhône ou de la Savoie. Voilà. Okay. Mais on essaye d'avoir un noyau dur du Grésivaudan. Donc avec des fidèles, des fidèles qui sont là depuis les tout débuts, depuis la première édition. Peut-être Annie Servant pour ceux qui la connaissent, Jean-Baptiste Piotto qui sont vraiment du Grésivaudan.
0: Très bien. Et finalement, vous disiez qu'avant, il y avait toujours un petit peu moins d'auteurs. Est-ce que ça veut dire que vous observez une recrudescence du nombre d'auteurs locaux ou, je sais pas, ou à l'inverse, finalement, une diminution, je sais pas, des propositions, mais qui ne se ressent pas forcément sur l'effectif du festival? Est-ce que vous avez, je sais pas, ressenti des choses sur l'évolution des populations d'auteurs?
1: Alors, il y a énormément d'auteurs locaux, en fait. Et depuis plusieurs années, on voit ça. Moi, j'ai de nombreuses, vraiment de très nombreuses demandes. Jusqu'à il y a quelques semaines, là, des gens voulaient encore s'inscrire, des auteurs locaux. Mais bon, je peux pas prendre tout le monde et il faut faire des choix. Voilà, on peut pas accueillir plus d'une trentaine de participants. La configuration des lieux ne le permet pas. Donc oui, mais effectivement, il y a une vraie ferveur pour l'écriture, pour la lecture aussi. Il y a beaucoup, de gens qui viennent spécialement pour certains auteurs, avec des histoires locales, où ils reconnaissent le décor de nos montagnes, de certains petits villages, et puis d'autres qui viennent découvrir complètement. Les lecteurs viennent visiter le salon pour vraiment faire des découvertes. Voilà. Et c'est vrai qu'il y a de plus en plus de monde.
0: Ça, c'est beau. Et c'est donc vraiment l'essence de ce salon, pardon. C'est une opportunité, en effet, pour les gens de découvrir des auteurs locaux, mais aussi à la fois pour les auteurs de se faire connaître, pour des petits auteurs auto-édités, comme vous le disiez, et qui ont plein de belles œuvres à proposer. Donc le salon, il se tiendra le dimanche 24 mai. À la pierre, donc, bien sûr, comme son nom l'indique. L'inauguration du salon, elle est prévue à 11h. Ensuite, comment va se dérouler un petit peu la journée, Corinne?
1: Alors, c'est très simple. Nous, on ne fixe pas de règles. Chacun est libre de déambuler dans les allées du salon, de s'arrêter à certaines tables d'auteurs, de discuter, d'échanger, de faire une dédicace. Les auteurs sont là pour dédicacer, pour expliquer pourquoi ils en sont arrivés à écrire ce livre, quelles sont leurs thématiques privilégiées. Enfin, voilà, c'est vraiment très libre. On est ouvert de 10h à 18h. Entre midi et 2, on peut également venir. Ça pose aucun problème. Voilà. C'est vrai qu'il y a un temps fort à 11h avec la visite des officiels. Hein. On est soutenu par la municipalité de La Pierre et on aura la traditionnelle petite cérémonie, discours à 11h. Mais vraiment, c'est en libre accès. C'est tout public de 10h à 18h.
0: Magnifique, on comprend bien. Donc, mettre en lumière les auteurs locaux, régionaux, avec la même ambition, faire vivre la littérature au cœur du Grésivaudan. Et tous les passionnés de littérature, vous êtes donc les bienvenus. Et puis, tout le monde est le bienvenu au Salon de la Pierre, donc le Salon du Livre de la Pierre, le dimanche 24 mai. Est-ce que vous vouliez rajouter quelque chose sur ce salon où on a fait le tour, Corinne?
1: Je pense qu'on a fait le tour. Je pense que ça vaut peut-être le coup pour les habitants de la Pierre, s'ils m'écoutent, de venir découvrir des auteurs de la Pierre aussi, parce qu'il y en a.
0: Ok. C'est vrai qu'on n'en a pas cité beaucoup, mais peut-être que il y a des associations aussi parmi les 28 stands qui seront présentes. Est-ce que vous pouvez en partager quelques-unes?
1: Oui, alors par exemple, il y a l'Université intercommunale du Grésivaudan, l'UICG. Donc chaque année, ils viennent présenter leur collection d'ouvrages, mais aussi le programme de l'association. Donc l'association, son but, c'est de proposer des cours, des ateliers, des conférences gratuites, des sorties culturelles, voilà, pour tous les habitants du Grésivaudan. Et donc Anne-Marie Prost et Christian Mottet de l'UICG viendront présenter la programmation des cours 2026-2027.
0: Très bien, magnifique. Le programme, en tout cas, vous pouvez retrouver même toutes les informations sur l'association donc L'Ombre de l'Histoire qui organise ce salon depuis plus de 20 ans. S'il y a un site internet, c'est tout simplement ombrehistoire.fr. Merci beaucoup en tout cas Corinne pour toutes ces infos. Je ne sais pas si vous souhaitiez rajouter une dernière chose ou si tout est bon.
1: Eh bien écoutez, moi j'espère qu'on aura de nombreux visiteurs, qu'il fera beau, qu'on pourra accueillir de nombreux visiteurs. Voilà, donc rendez-vous le 24 mai à partir de 10h à la salle des fêtes de la Pierre.
0: Merci beaucoup Corinne, à bientôt.
1: Merci beaucoup Ismaël, au revoir.
0: Au revoir.

Les amis, à présent, partons à la découverte d'une jeune artiste française qui se dévoile petit à petit aux auditeurs, puisqu'elle sort ses tout premiers titres. Une jeune artiste qui fait de la chanson, de la pop, elle s'appelle Koum. Koum, ses chansons parlent pour elle, ses secrets, ses fragilités s'envolent derrière son piano, où l'on parle en clair-obscur de féminité, de métissage, de vulnérabilité, du quotidien d'une jeune femme de 22 ans, autrice, compositrice, interprète, nourrie de musique depuis son plus jeune âge. Sur scène, dans son studio, sa plume glisse entre soul, rap, électro, légère et chanson. En peu de mots, Koum dit beaucoup d'elle et de ses espérances, une sincérité et un naturel qui vont droit au cœur à chaque instant. Et elle le dit d'ailleurs elle-même, « Je viens du jazz, mais je m'influence de la chanson française et du rap français. J'écris que des chansons tristes sur moi, sur ce qui m'entoure, sur ce qui me touche, avec toujours beaucoup de sincérité et de créativité. » Et en voilà une chanson triste, mais peut-être porteuse d'espoir, je ne sais pas. Elle raconte celle-là, finalement, la rupture d'une longue relation de plusieurs années pour Koum. On écoute donc ce titre qui s'appelle « Deux fois » sur Radio Grésivaudan.

0: fois.
1: Deux fois de coum. Ah, l'amour, on ne prédit rarement ce genre de choses. Bref, très inspirant au demeurant pour écrire des chansons. En tout cas, on continue tout de suite, on se remet une petite dose de Koum. Et puis si ça vous a plu, n'hésitez pas, il y a quelques autres titres disponibles sur les plateformes. K-O-U-M, Koum, et tout de suite, c'est tout le reste.

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Les amis, si vous êtes du côté de Pontcharra ce soir et que vous n'avez rien de prévu, eh bien, voici une proposition pour vous, une projection de cinéma à ne pas manquer. C'est une belle projection du film cinéma documentaire Adieu le foyer qui aura lieu au cinéma Jean Renoir, donc à Pontcharra. Adieu le foyer, c'est un film qui raconte le vécu de personnes qui ont été placées dans le foyer départemental de garçons. Beaucoup de familles de la région sont concernées par le placement d'enfants en institution et à la Côte Saint-André, donc dans ce foyer entre 1929 et 1971, il a accueilli plus de 3000 orphelins. Une dizaine d'entre eux, âgés aujourd'hui de 75 à 90 ans, témoignent donc dans ce film « Adieu le foyer ». Ce sera une séance donc en présence des réalisatrices, du président de l'Amicale des Anciens et de son équipe. La séance sera suivie donc d'un débat. Ça se passe au cinéma Jean Renoir, situé avenue de la Gare à Pontcharra, à 14h30, donc si vous écoutez la rediffusion, désolé. Mais voilà, il est temps, si vous n'avez rien de prévu en ce début d'après-midi, foncez les amis, et puis si vous cherchez toujours plus d'activités à faire dans le Grésivaudan, vous avez un site internet magnifique, collaboratif pour ça, grésivaudan-actu.org, foncez les amis.

Les amis, cette émission touche à sa fin. Et oui, la télé au placard, c'est fini pour aujourd'hui. Un grand merci à toutes et à tous de nous avoir écoutés. Un grand merci à notre invité du jour, c'était Corinne Perrin, présidente de l'association L'Ombre de l'Histoire, qui organise le Salon du Livre de la Pierre pour sa 21e édition le dimanche 24 mai pour tous les amateurs de littérature. Merci à vous tous de nous avoir écoutés. Il est 11h58 si vous nous écoutez en direct. Dans quelques instants, ce seront les infos de Radio France Internationale, comme tous les jours à midi dorénavant, suivi à 12h30 de votre émission du mardi, le Polémix et la voix off. Si vous écoutez la rediffusion, il est donc presque 18h, 17h58 précisément, et vous aurez ce soir, ne manquez surtout pas bien sûr, l'émission de cinéma préférée de tous nos auditeurs bien sûr. Il s'agit de Ciné Blabla qui est de retour après un manquement le mois dernier. Ils sont bien là comme tous les premiers mardis du mois ce mois-ci. Eh bien voilà, ce sera donc de 20h30 à 21h30 pour parler cinéma, parler chronique, tout plein de choses. Ils nous ont réservé tout plein de belles surprises. Comme d'habitude, l'équipe de Ciné Blabla y régale. 20h30 ce soir sur le 89FM. Gros bisous à tous. Bon appétit si vous écoutez en direct. Bonne soirée sinon. Et à très vite sur Radio Grésivaudan les amis.

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Tout ce qui me fait peur, c'est l'avenir, parce que j'ai peur de la guerre, premièrement, parce que je sais pas, peut-être que demain la Terre pourrait exploser avec quelques bombes H, trucs comme ça. 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
1: Mardi 5 mai, bonsoir à tous, c'est la session soirée de l'info sur RFI. On est ravis de vous retrouver, c'est parti pour 3 heures d'actualité. Avec au programme le grand reportage dans 10 minutes qui nous emmènera ce soir en Cisjordanie occupée. Comment les Palestiniens vivent-ils la guerre régionale ? Eh bien par les interceptions de missiles, mais également par une colonisation israélienne qui s'accélère. Ce sera avec Alice Moreno. Juste après le débat du jour, on va ce soir évoquer l'un des acteurs clés du conflit en cours. Il s'agit du Hezbollah en guerre avec Israël dans le sud du Liban. Malgré une trêve en vigueur mais qui est fort peu respectée, le gouvernement libanais est en charge du désarmement du mouvement pro-Iran, mais c'est un objectif qui pour le moment reste lettre morte. D'où notre question, le Hezbollah peut-il être désarmé ? Quels sont les freins ? Réponse à suivre dans 30 minutes. Dans une heure, le grand journal du soir et le dossier qui sera consacré à la Roumanie où le Parlement aujourd'hui a renversé le Premier ministre pro-Union Européenne. 18h30, temps universel, Afrique Soir, première édition de ce mardi. 19h10, TU, mardi politique ce soir, avec la ministre des Outre-mer, Naïma Moutchou, enfin accent d'Europe, dernier rendez-vous de cette session soirée de l'info. Ce sera en Italie et en Belgique. On va évoquer une situation dans les prisons qui se dégrade. Reportage également en Turquie pour parler d'une mobilisation de villageois contre l'extension des mines de charbon. Ce sera à 19h40, temps universel. Voilà pour le programme. Pour l'heure, bientôt 17h02, TU. Bonsoir Adrien Delgrange.
3: Bonsoir Romain Ozoui, bonsoir à toutes et à tous.
1: À la une de votre journal, eh bien, la répression qui pendant ce temps continue de sévir en Iran contre les opposants au régime islamique.
3: La prix Nobel de la paix en la personne de Narges Mohammadi serait entre la vie et la mort. Selon son avocate en France, la militante des droits de l'homme iranienne incarcérée depuis le mois de décembre dernier dans le nord de l'Iran est très affaiblie par une deuxième attaque cardiaque subie vendredi dernier. Elle est depuis hospitalisée. Abla Jounaïdi, bonsoir.
4: Bonsoir.
3: L'avocate de Narges Mohammadi donnait une conférence de presse aujourd'hui à Paris pour tirer la sonnette d'alarme.
4: Oui, à l'heure où tous les yeux sont rivés sur le détroit d'Ormuz, Narges Mohammadi est sur un lit d'hôpital après une deuxième attaque cardiaque, mais sans les soins qui lui seraient nécessaires. Shirin Ardakani, son avocate en France, alerte l'opinion publique.
5: Cela fait 5 jours qu'elle est sous assistance respiratoire. Elle est très faible, avec une incapacité à s'exprimer correctement. C'est bien la négligence et le refus obstiné et persistant des autorités iraniennes à la transférer dans un hôpital, mais aussi tout simplement de la remettre entre les mains de son équipe de santé habituelle, c'est-à-dire les cardiologues qui la suivent de façon thérapeutique depuis une longue date, et bien qui a amené à ces deuxièmes incidents.
4: Et la prix Nobel de la paix, qui a déjà passé de nombreuses années en prison, est incarcérée depuis décembre dernier. Son crime, avoir pris la parole de manière critique lors de funérailles d'un avocat défenseur des droits de l'homme. En prison, elle vivait sans visite régulière de sa famille ni même de ses avocats. À l'hôpital où elle se trouve sous assistance respiratoire, elle est surveillée par des gardiens en permanence, interdite de contact téléphonique avec ses deux enfants réfugiés à Paris, âgés désormais de 19 ans. Ils en appellent à la France, leur pays d'accueil, pour faire pression en faveur de sa libération.
3: La justice israélienne prolonge jusqu'à dimanche la détention des militants de la flottille pour Gaza, arrêtés le week-end dernier au large de la Grèce. L'Espagnol Saïf Aboukeshek et le Brésilien Thiago Avila sont soupçonnés de lien avec le Hamas, ce qu'ils nient fermement. Leur avocate Lubna Touma, juriste auprès de l'ONG israélienne de défense des droits humains Adala, rappelle que la flottille qui devait atteindre Gaza avait pour objectif simplement d'être humanitaire. Elle dénonce ainsi les conditions de détention de ces deux activistes.
6: Ils sont isolés dans de petites cellules sans fenêtres. Ils sont exposés à une lumière de forte intensité 24 heures sur 24. Et leurs yeux sont bandés tout le temps lorsqu'ils sont hors de leurs cellules. Les interrogatoires durent de longues heures et aujourd'hui, ils sont entrés dans leur 7e jour de grève de la faim. L'accusation a demandé au tribunal de prolonger leur détention de 6 jours supplémentaires et souhaite les interroger davantage. Ils sont soupçonnés de 5 chefs d'accusation qui tournent autour de l'appartenance à une organisation terroriste. Nous faisons appel de cette décision. Nous affirmons que l'ensemble de la détention, que l'interception dans les eaux internationales, tout cela est illégal.
3: Des propos recueillis par notre correspondante à Jérusalem, Frédéric Misselin. 19h05 à Paris, la guerre en Ukraine. Une attaque aérienne russe fait aujourd'hui au moins 12 morts dans la ville de Zaporijia. C'est ce qu'indique le gouverneur de la région, cette région située dans le sud de l'Ukraine. Les Russes ont ôté la vie aujourd'hui de 12 personnes, a-t-il écrit sur les réseaux sociaux. En France, cette question, la nationalisation de Total Énergie. L'idée refait surface chez un parti politique, à savoir la France Insoumise. En cas de victoire de Jean-Luc Mélenchon à la prochaine élection présidentielle française, certains dans son camp y sont du moins favorables. Dans un contexte de flambée des prix du pétrole et de profits records pour le géant français, cette proposition radicale est loin d'être partagée parmi les députés. Nationaliser Total, une autre manière de maintenir la pression sur le gouvernement Le Cornu. À l'Assemblée nationale, Carlotta Morteo.
7: Pourquoi pas? C'est une idée.
8: C'est Clémence Guettet, proche de Jean-Luc Mélenchon, qui a lancé ce ballon d'essai au micro de RTL.
9: Nationaliser Total, ce serait rentable dès la première année. Les bénéfices, ils vont être supérieurs aux intérêts de la dette. Donc l'État actionnaire pourrait réinvestir ensuite dans la transition écologique, dans les énergies renouvelables.
8: Mmh. Nationaliser Total, ou plus précisément ses activités de raffinage et de distribution, opération estimée à quelques 120 milliards d'euros, trop cher, juge Philippe Ballard du Rassemblement National.
10: Nationaliser, ça nous ramène à 1981, François Mitterrand, la gauche au pouvoir, et tout ça, ça nous a conduit dans le mur.
11: La parole est à présent.
8: Proposition irréaliste et digne des populistes, dit Marc Fesneau, député MoDem.
12: Pointé du doigt, taxer nos fleurons industriels. Encore et toujours la même stratégie, la facilité. 3 litres sur 4 vendus en France ne le sont pas par Total. Alors pourquoi ne pas parler des autres, alors même que c'est le seul acteur, français qui plus est, à avoir plafonné le prix des carburants.
8: Pris à partie dans l'hémicycle, le premier ministre Sébastien Lecornu se veut pragmatique.
13: On peut avoir le débat sur est-ce que Total paye suffisamment d'impôts sans tomber dans un Total bashing. 2 milliards d'euros de prélèvements obligatoires, disons pas que ces 0 euros des Françaises et des Français finissent par croire que Total ne paye rien.
8: Pas de dépenses excessives, mais un soutien à l'activité.
13: Ne vous en déplaise.
8: Le gouvernement annoncera de nouvelles aides ciblées dans les jours et les semaines qui viennent.
3: Carlotta Morteo à l'Assemblée nationale française. Parlons sport, football, les 3 finalistes du prix Marc-Vivien Fauet, RFI, France 24 sont désormais connus. Les Sénégalais Lamine Camara et Moussa Niakate, ainsi que le Malien Mamadou Sangaré, sont les derniers à briguer la succession du Marocain Achraf Hakimi. Alors qui sera cette année le meilleur joueur africain de la saison 2025-2026 du championnat français de Ligue 1? Verdict lundi prochain sur les antennes d'RFI. Football aussi, première demi-finale ce soir, retour de la Ligue des Champions. Elle va opposer dans moins de 2 heures Arsenal à l'Atlético de Madrid. Ça se passe à Londres. Après le match nul très disputé à l'aller, 1-1, les Gunners vont tenter de se qualifier pour la finale. Eux qui peinent à garnir leur palmarès depuis maintenant plusieurs saisons. Le club londonien essaie tant bien que mal de se défaire d'une étiquette de loser. Cédric De Oliveira.
14: Ils seront nombreux dans l'Emirates à soutenir les Gunners, sans doute un peu moins de 60 000 à espérer que leur protégé se débarrasse de l'Atlético. L'attaquant suédois Victor Gyökeres, buteur au match aller, s'attend à vivre un moment particulier.
15: Oui, bien sûr, c'est formidable de disputer ce match à domicile. Nous savons ce qui est en jeu et nous avons bien sûr une occasion en or de faire un super match et d'en profiter avec les supporters. Je pense que ça peut être une soirée mémorable.
14: Éliminé en demi-finale la saison dernière par le PSG, Arsenal attend cette fois à franchir cet écueil pour enfin concrétiser ses progrès. Très régulier, les Gunners pourraient pourtant ne pas triompher, ni en Ligue des Champions, ni en Première Ligue, eux qui n'ont plus remporté de titre majeur depuis 2004. Ce sont donc les hommes de Mikel Arteta qui ont la pression, selon Nicolas Villas, consultant pour Radio Foot International.
16: Ça commence à faire beaucoup. Cette saison, elle est tellement à l'image de l'étiquette très caricaturale qu'on colle aux Gunners de club de losers, que si là, ils venaient à se faire sortir par l'Atlético, ça va être terrible en termes d'image, et ils ont un titre à aller chercher, les Gunners. Alors, si en plus c'est en Coupe d'Europe, bah c'est encore plus beau quoi.
14: Meilleure défense de la Ligue des Champions. Avec 6 buts encaissés, Arsenal va peut-être devoir se découvrir pour écarter les colchoneros d'Antoine Griezmann. S'il s'impose, le club anglais accédera enfin à la finale de la Ligue des Champions, 20 ans après sa dernière participation.
3: Arsenal, Atlético Madrid, coup d'envoi 19h temps universel. L'autre demi-finale entre le Bayern Munich et le PSG aura lieu demain, 19h temps universel également, et sera à suivre, à vivre en intégralité sur RFI. Dans 20 minutes, Romain Ozoui revient pour le débat du jour, mais d'ici là, grand reportage en Cisjordanie.
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7: Le vent tourne en Chine en termes de natalité. L'enfant unique fut longtemps une obligation. Aujourd'hui, l'inverse est presque de mise. L'État s'inquiète de voir les naissances chuter. En 2024, le pays n'a enregistré que 9,5 millions de bébés, très peu à l'échelle du pays. Un des niveaux les plus bas depuis la fondation de la République populaire. Les autorités multiplient les incitations, mais les jeunes, eux, y regardent à deux fois. Grandir, aimer, transmettre, ils s'interrogent. Naissance en Chine, quand l'intime défie la politique, un grand reportage de Cléa Broderst et Xue Xianyuan.
11: Dans le village de Jiaolinsun, à une quarantaine de kilomètres du centre de Pékin, les souvenirs de la politique de l'enfant unique ne sont pas de l'histoire ancienne. Ils vivent encore dans les corps et les récits de celles qui l'ont traversé, comme Li, ancienne employée du gouvernement local.
17: Il était totalement interdit d'avoir un deuxième enfant. Bien sûr, il y avait des amendes. À l'époque, avoir un deuxième ou un troisième enfant était passible d'une amende. Quel est l'intérêt d'enquêter aujourd'hui? Il n'y a plus de planning familial. Maintenant, ils vous encouragent à avoir trois enfants.
11: Pour Li, suivre les règles dépendait surtout d'une chose, le travail que l'on exerçait à l'époque.
17: Dans les zones rurales, cela n'avait pas autant d'importance. Les gens pouvaient secrètement avoir plus d'enfants. À la campagne, on pouvait accoucher en cachette. Mais pour les gens comme nous, qui avaient un emploi au gouvernement, si vous aviez plus que ce qui était autorisé, pas même plus, juste un deuxième enfant, ils vous renvoyaient. Vous n'aviez plus le droit de travailler. Si vous aviez un deuxième enfant, votre emploi disparaissait. Vous étiez licencié, tout simplement.
11: Selon Li, élever un enfant aujourd'hui n'a plus rien à voir avec ce que c'était il y a 40 ans. Pour elle, avant de demander aux jeunes d'élargir leur famille, le gouvernement devrait surtout leur donner les moyens de le faire.
17: À l'époque, élever des enfants, c'était comme élever un chien. On les traînait et ils grandissaient. Aujourd'hui, élever un enfant est une question d'argent. Vous ne pouvez pas manger ceci, vous ne pouvez pas manger cela. Tout repose sur les dépenses. Vous ne trouvez pas? L'état d'esprit est différent. De nos jours, comme avec mon fils à la maison, ils disent que maintenant, vous avez le droit d'avoir un troisième enfant et que vous êtes censé prendre les devants. Si vous encouragez la maternité, vous devez mettre en place des politiques d'incitation, faire en sorte que les gens sentent qu'ils peuvent réellement avoir des enfants. Mais là, vous n'offrez pas grand-chose et vous dites simplement que les gens devraient prendre les devants.
11: Un peu plus loin, des femmes au visage buriné par le soleil et le travail des champs nous expliquent que si vous n'aviez pas suffisamment d'argent pour payer les amendes, on déduisait des points de votre salaire. Parmi elles, Chen nous dit que sans aucun doute, tout est aujourd'hui une question d'argent.
18: Oui, bon sang, on n'est pas récompensé pour avoir un enfant, même pas un seul. Deux enfants, toujours rien, il n'y a rien du tout. Quel est l'intérêt de les avoir? Les gens n'ont plus les moyens d'élever des enfants. Ceux qui ont de l'argent peuvent se débrouiller, mais les gens comme nous ne peuvent vraiment pas.
11: Les amendes étaient très chères. Elles pouvaient parfois aller jusqu'à des milliers et des milliers de yuan pour ceux qui avaient plus d'un enfant. Et pour d'autres, c'était la stérilisation forcée, nous raconte Yue.
19: Il était possible que l'on ne vous autorise pas à mener la grossesse à terme. Toute personne sur le point d'accoucher était obligée d'interrompre sa grossesse. Oui, on nous obligeait à avorter ou à se faire stériliser. À l'époque, si on se faisait stériliser après avoir eu deux enfants, on n'avait pas à payer d'amende. On pouvait aller à l'hôpital et se faire stériliser gratuitement. Avec le recul, toutes ces mesures ont été très mal gérées. Probablement un gâchis, c'était vraiment chaotique.
11: Aujourd'hui, ces nombreuses femmes qui ont été forcées de subir une contraception veulent s'en débarrasser. Ce sont souvent leurs filles qui les accompagnent dans cette démarche. C'est le cas de Lou qui, inquiète pour la santé de sa mère, l'a emmenée à l'hôpital.
20: Ma mère ne se sentait pas bien physiquement. Elle m'avait dit qu'elle avait un stérilet et qu'elle avait l'intention de le faire enlever, mais qu'elle avait peur car elle l'avait depuis 30 ans. C'était la politique à l'époque. Je connais des personnes plus âgées et cette question revient parfois dans les conversations. Elles sont confrontées au même problème et font elles aussi le choix de le faire enlever. Elles disent toutes que c'était assez douloureux. Toute leur génération a dû subir ce type de contraception parce que c'était considéré comme une méthode très efficace pour éviter de tomber enceinte. Il ne faut pas oublier qu'en cas de grossesse non voulue, les avortements subis pouvaient avoir des conséquences physiques extrêmement graves. Ce que les femmes de cette époque ont

0: démographe et selon lui, depuis le début, le gouvernement n'a pas réussi à gérer sa crise de la natalité.
1: La politique de l'enfant unique a accéléré la baisse du taux de natalité, mais aujourd'hui, il y a des facteurs supplémentaires. Par exemple, avec un taux de chômage aussi élevé chez les jeunes, beaucoup ont déjà du mal à subvenir à leurs besoins, sans parler de fonder une famille. Ainsi, le chômage élevé conduit à une baisse du nombre de mariages et de naissances.
0: Pendant des siècles, la culture confucéenne associait directement le fait d'avoir des enfants à la prospérité familiale. Mais le démographe explique que ce modèle n'existe plus.
1: Le confucianisme, en effet, encourage traditionnellement la natalité. Cependant, les modèles socio-économiques modernes reposent sur des fondements culturels occidentaux. De nos jours, avoir plus d'enfants n'est pas nécessairement synonyme de plus de bonheur. Au contraire, les parents doivent supporter un fardeau émotionnel et financier, tandis que les enfants grandissent pour devenir des contribuables qui paient des impôts et contribuent à la société sans apporter de revenus directs à leurs parents.
0: Les souvenirs de l'enfant unique sont encore dans toutes les mémoires. Pourtant, aujourd'hui, c'est l'inverse. L'État encourage, presse, parfois supplie. Mais dans une Chine plus éduquée, plus urbaine, la décision d'avoir un enfant n'appartient plus au gouvernement. Elle est devenue intime, individuelle, parfois revendiquée. Aujourd'hui, avoir un enfant n'est plus une assurance pour l'avenir, c'est un choix personnel, parfois perçu comme un luxe, parfois comme un fardeau. Song, qui a souhaité rester anonyme, nous raconte être appelé très régulièrement par les gens de sa communauté. On la presse d'avoir des enfants.
2: Les gouvernements locaux semblent être entrés dans une ère de pression pour que l'on ait des enfants. Je n'en ai pas, alors la communauté m'appelle de temps en temps pour me pousser à en avoir un. Ils doivent comprendre que si le fait d'avoir des enfants est une responsabilité sociale, il faut alors s'acquitter de l'obligation de bien les élever. S'il s'agit d'une responsabilité personnelle, il faut respecter mes choix personnels. Arrêtez de me presser tous les jours. Allez-vous me payer pour cela? Allez-vous accoucher à ma place? Allez-vous m'aider à supporter les douleurs de l'accouchement et les séquelles comme la prise de poids et la perte de cheveux, y compris l'épuisement lié au fait de se réveiller jour et nuit pour nourrir le bébé? Si vous ne pouvez rien faire, arrêtez donc de m'appeler pour ça.
0: Face à la chute des naissances, Pékin multiplie les aides financières et les incitations. Mais pour les démographes comme Yves Roussian, l'expérience japonaise montre que ces mesures n'ont qu'un effet limité et la Chine, moins riche, pourrait avoir encore plus de mal à soutenir l'effort.
1: En réalité, tout ce que le gouvernement chinois souhaite mettre en œuvre a déjà été essayé au Japon. Par exemple, la réduction du coût de l'éducation des enfants, la gratuité des services de garde, la gratuité de l'enseignement préscolaire et diverses incitations financières telles que des aides en espèces et des aides au logement pour les jeunes couples. Cependant, l'expérience du gouvernement japonais montre que ces mesures n'ont qu'un effet modéré et ne sont finalement pas viables. L'effet n'est pas durable.
0: Derrière ces annonces, Yves Roussian craint aussi une autre dérive, la falsification des chiffres pour faire croire à une renaissance démographique.
1: La Chine est confrontée à un autre problème. Dès lors que les données démographiques sont liées à des incitations financières, cela conduit inévitablement à des statistiques falsifiées. Aujourd'hui, avec des incitations financières aussi importantes en faveur de la natalité, les gouvernements locaux, les hôpitaux et même les familles auront une forte motivation à falsifier les statistiques de natalité. Avec des subventions pouvant atteindre 50 000 ou 100 000 yuan par enfant, combien d'argent pourrait-on gagner simplement en gonflant les chiffres? En conséquence, les gouvernements locaux seront probablement amenés à falsifier les données sur les naissances à grande échelle.
0: Après l'enfant unique imposé, puis l'enfant encouragé, l'État se heurte à une nouvelle réalité, nous dit Yves Roussian. Ces politiques n'ont pour l'instant eu aucun impact.
1: Je pense que si la Chine n'entreprend pas de réformes révolutionnaires à grande échelle, englobant les politiques socio-économiques, les attitudes culturelles, l'éthique et l'éducation, il sera extrêmement difficile de stabiliser son taux de fécondité. Le système de sécurité sociale doit faire l'objet d'une refonte complète et le système éducatif doit être restructuré afin de permettre des mariages plus précoces.
0: Face aux injonctions, beaucoup construisent d'autres chemins, reprennent le contrôle sur leur propre trajectoire familiale.

0: C'est ce qu'a fait Wei, jeune père d'une petite fille qui a opté pour la vasectomie.
1: Ma femme est tombée enceinte accidentellement en janvier de l'année dernière. Nous n'étions pas en mesure d'élever un deuxième enfant. Cela m'a fait prendre conscience qu'une grossesse inattendue, bien que cela puisse parfois être une belle chose, peut aussi conduire à des dommages physiques importants pour le corps de la femme.
0: Il était impensable pour lui que sa femme porte seule le poids de la contraception.
1: Les préservatifs sont inconfortables. Quant à demander à ma femme de se faire stériliser, je n'ai pas pu me résoudre à le faire parce que l'impact est beaucoup trop lourd. Après avoir étudié la question, la vasectomie s'est avérée être la solution la plus économique, la plus sûre et celle dont le rapport coût-performance est le plus élevé. Je peux vraiment ressentir l'énorme impact physique et émotionnel sur les femmes pendant la grossesse, ainsi que les traumatismes irréversibles qu'elle peut causer pour le corps. Et j'ai donc pensé que faire cela pour elle, quelque chose de relativement simple, ce n'était pas une grosse affaire. C'est comme ça que je voyais les choses.
0: Pour Wei, comme pour beaucoup de jeunes aujourd'hui, planifier son propre avenir est devenu essentiel.
1: Je comprends pourquoi de nombreuses personnes hésitent aujourd'hui à avoir des enfants ou même à se marier. Le monde du travail et les conditions de vie sont déjà assez dures comme ça. Bien que le gouvernement ait assoupli ses politiques, les subventions ne sont pas vraiment substantielles. Certains gouvernements locaux peuvent offrir une certaine somme d'argent si vous avez un deuxième ou un troisième enfant, mais il s'agit en fin de compte de cas rares. J'ai 28 ans cette année et selon la politique de retraite actuelle, je devrais travailler jusqu'à 65 ans, ce qui signifie qu'il me reste 37 ans à travailler. Mais compte tenu de la situation actuelle des fonds de pension et de sécurité sociale, il risque d'être épuisé au moment où je prendrai ma retraite.
0: Wei en parle ouvertement sur les réseaux sociaux, il assume son choix et reste indifférent aux critiques.
1: Quant à l'idée d'avoir le courage de subir cette opération, je crois que c'est là le vrai sens de la responsabilité. Quant à savoir si l'opération affecte ou non la masculinité d'une personne, c'est une chose que les gens comparent souvent à la percée d'un point faible dans les arts martiaux chinois, comme si le fait de subir l'opération représentait en quelque sorte une perte de pouvoir. Or, d'après ma propre expérience, le fait d'être capable ou fort n'a rien à voir avec l'opération. Elle coupe simplement une voie. Et votre véritable force n'est pas définie par cette voie.
0: D'autres jeunes adultes en Chine s'écartent des chemins traditionnels. Pour beaucoup, la question ne s'arrête pas à la parentalité. Elle touche aussi le mariage, les attentes familiales et la définition même d'une vie réussie. Parmi ceux qui choisissent une autre voie, il y a Yuan. Après une longue relation, elle a décidé qu'elle n'avait pas besoin d'un mariage pour se sentir accomplie.
2: Je pense que je n'ai pas vraiment besoin d'une relation intime. Après avoir vécu une relation de 5 ans, je me suis rendu compte que même après tout ce temps, je n'avais toujours pas envie de me marier. J'ai donc abandonné, comme ça. Ma mère m'a élevée seule et j'ai donc pu constater que même sans mariage, une femme peut toujours élever un enfant seul et même l'élever très bien. Ayant grandi dans ce type de foyer, je sais que c'est possible. C'est pourquoi le mariage n'a jamais été une obligation pour moi. Je n'ai jamais eu l'impression de devoir dépendre d'un homme pour subvenir à mes besoins ou d'élever un enfant. Ce n'est tout simplement pas ce que je ressens.
0: Refuser de se marier, choisir de ne pas avoir d'enfant, pour beaucoup, cela ne signifie pas vivre sans attachement. D'autres formes de liens émergent, d'autres familles aussi, parfois à quatre pattes. C'est ce que nous raconte Chai, qui a adopté trois chiens avec sa femme. Il les considère tout simplement comme leurs enfants.
3: Bien sûr, c'est ma famille. Au début, c'était de la pure éducation canine. Tu es un chien. Première règle, ne pas monter sur le canapé. Les chiens doivent suivre les règles des chiens. Puis j'ai commencé à sentir que je passais d'une vision de chien à une vision d'enfant. Au début, je n'ai jamais eu l'impression d'être son père. Je me suis toujours considéré comme son maître. Mais maintenant, chaque fois que je dis quelque chose, c'est toujours « Papa va s'en occuper, papa s'en occupe ». Il est devenu mon enfant. C'est tout naturellement que l'on devient parent.
0: Et dans son regard, il n'y a pas de grande différence. Élever un chien ou un enfant, c'est donner du temps, de l'attachement et construire une famille.
3: Il y a un couple dans notre quartier, ils ne sont pas très jeunes, ils ont à peu près mon âge, et ils ont carrément dit qu'ils ne voulaient pas avoir d'enfants et que leur chien remplissait déjà ce rôle. Avoir un enfant, c'est plus compliqué, je les comprends donc tout à fait. Élever un chien et élever un enfant, la valeur émotionnelle qu'il vous apporte et la façon dont ils dépendent de vous, c'est la même chose qu'avec un enfant.
0: Face à une société en mutation, le constat du démographe Yves Houssian est sans appel. La Chine est confrontée à trois défis majeurs en matière de fécondité.
4: Premièrement, les gens ne veulent pas avoir d'enfants. Des décennies de changements d'attitude à l'égard de la natalité ont rendu beaucoup de gens totalement réticents à avoir des enfants. Vous pouvez le constater par vous-même en Chine. Malgré tous les efforts du gouvernement pour encourager les naissances, beaucoup de gens ne veulent tout simplement pas d'enfants. Et il est presque impossible pour le gouvernement de changer cela. Le gouvernement japonais a également essayé, mais sans succès. Deuxièmement, les gens n'ont pas les moyens d'élever des enfants. C'est le seul domaine dans lequel le gouvernement chinois peut faire quelques efforts mineurs, mais pas à grande échelle, car la Chine vieillit avant de devenir riche. Troisièmement, de nombreuses personnes ne peuvent plus avoir d'enfants pour des raisons physiques. Avant, les gens se mariaient à 20 ans, donc la fertilité n'était pas un problème. Aujourd'hui, beaucoup ne se marient qu'à 30 ans et de nombreuses femmes ont des problèmes de fertilité. Le gouvernement est impuissant à changer cela.
0: Selon le démographe, le gouvernement n'a plus guère de choix.
4: Le gouvernement ne peut donc rien faire contre le fait que les gens ne veulent pas d'enfants. Il ne peut rien faire non plus contre la baisse de la fécondité due au mariage tardif. Le seul domaine dans lequel le gouvernement peut agir est la réduction du coût de l'éducation des enfants, mais même cet effort est limité.
0: Et le coût d'élever un enfant, les dépenses que cela implique, c'est la question qui revient le plus chez les jeunes aujourd'hui. Pourquoi ? Parce que c'est une jeunesse qui veut vivre pleinement et sans contraintes. C'est ce que nous explique Han. Pour elle, l'indépendance financière et au-delà de ça, sa stabilité économique passe avant tout, même avant l'idée d'une relation.
5: Je suis financièrement indépendante et je ne veux pas que le mariage réduise ma qualité de vie. Je ne veux pas être infirmière à domicile ni donner de façon désintéressée. Je sais que si je ne me sacrifie pas, l'homme n'obtiendra rien de notre relation. Il n'a donc aucun intérêt à m'épouser. Je n'ai jamais vu de mariage dans la vie réelle que j'admire. Pour moi, le mariage n'est pas nécessairement synonyme de bonheur. J'ai le contrôle de ma vie, beaucoup de gens me comprennent et j'ai l'impression qu'une grande partie de la population est dans le même bateau que moi.
0: Il est tout simplement hors de question de faire des compromis qui entraveraient son bonheur, nous convie-t-elle.
5: Ce n'est pas que je sois complètement contre le mariage, mais mes attentes sont peut-être trop élevées. J'ai des exigences spirituelles élevées et je ne veux pas non plus faire de compromis sur ma vie matérielle. Je recherche le bonheur. Si le mariage peut apporter le bonheur, c'est un plus. Sinon, je vivrais merveilleusement bien toute seule. En fait, j'aime beaucoup les enfants. Si les conditions sont réunies, j'aimerais avoir un enfant, mais cela pourrait se faire par le biais d'options telles que le don de sperme ou d'autres méthodes. Toutefois, il y a une condition préalable importante. Ma situation financière doit être stable. Je ne veux pas que mon enfant vienne au monde et souffre. Mettre au monde une nouvelle vie implique une responsabilité. Ce n'est pas seulement un coup de tête.
0: En Chine, transmettre la vie fut longtemps un devoir. Aujourd'hui, pour beaucoup, choisir de vivre autrement est devenu un droit. Un droit fragile, mais de plus en plus affirmé, qui change la société chinoise en profondeur.
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Pour cette émission de Pulp Radio, on va avoir une héroïne, une petite héroïne, toute petite, mais toute là, comme on dit chez nous, qu'on va découvrir tout de suite dans l'opening de son radio show.

Little Orphan Annie. Wow! Annie, la petite orpheline du célèbre comic strip d'Harold Gray. Bon! Et là, pour commencer, on va tout de suite aller écouter le trailer du movie Little Orphan Annie. Mais en fait, le movie, je pense, il s'appelait juste Annie, de 1982.

adopté par l'homme le plus riche de la planète Earth. Eh ouais, l'homme le plus riche du monde dans le comic strip et qui se retrouve dans le movie de Annie, de Little Orphan Annie, l'homme le plus healthy, c'est-à-dire Oliver Daddy Warbuck. Et dans son livre Pawn in the Game, William Guy Carr cite Little Orphan Annie. Oh, ça n'a rien à voir pourtant. Ces histoires de grands maîtres du monde, un petit peu, hein, c'est... Il y en a, il dirait, c'est complotiste. Pawn in the Game de William Guy Carr, ben, c'est pour ça que ça m'intéresse. Et pourquoi c'est faire que William Guy Carr, dans Pawn in the Game, qui explique un peu le grand complot mondial et tous les pions dans la game de chess, dans la partie d'échecs, pourquoi c'est faire qui cite Little Orphan Annie? C'est par rapport à ce caractère, l'homme le plus riche du monde, qui adopte la petite orpheline rousse, Little Orphan Annie, Oliver Daddy Warbuck, qui aurait été inspiré d'un des plus grands banquiers de l'époque, Paul Warburg. Qui était Paul Warburg et quoi c'est qu'il a fait Paul Warburg, pas tout seul, mais quoi c'est qu'il a fait Paul Warburg, qui était peut-être l'équivalent dans la real life, dans la réalité, que Oliver Daddy Warbuck, c'est-à-dire peut-être l'homme le plus riche du monde, le plus healthy de la planète Earth. Pour répondre à cette question, qui était Paul Warburg? On va aller s'écouter un petit documentaire que je vais vous traduire. C'est tout petit, tout court, mais percutant. Qui s'intitule « The Federal Reserve System, the biggest crime you will live under in your lifetime ». Ça veut dire la réserve fédérale, le plus gros crime sous lequel on va vivre tout le long de notre vie. Le documentaire va starter et je vais vous le traduire. C'est parti, drette là. Yes. En 1910, Paul Warburg fait un important discours demandant une United Federal Bank avec l'autorité d'émettre de la monnaie. Une réunion secrète converge pour ceux qui ont été invités dans un train sur l'île de Jekyll dans l'État de Géorgie. Cette île avait été achetée en 1888 par J.P. Morgan et William Rockefeller. Étaient présents le sénateur Aldrich, Vanderbilt, Paul Warburg, John D. Rockefeller, Bernard Baruch et Jacob Schiff. À cette réunion, ils se sont mis d'accord pour former un cartel bancaire privé avec le support du gouvernement fédéral US, voulant éviter le terme Central Bank qui aurait rappelé aux Américains le système européen. Ils ont suggéré que la nouvelle banque soit appelée la Federal Reserve. Le brouillon de l'acte de la Federal Reserve a été approuvé par la House of Representatives et le Sénat le 23 décembre 1913, quand la plupart des représentants et des sénateurs étaient absents pour les fêtes de Noël. C'est ce jour que les hommes les plus riches ont pris le contrôle des États-Unis. Ce cartel bancaire est une corporation privée qui représente les plus grandes banques du monde. Ils ont le pouvoir d'émettre de la monnaie, manipuler les taux d'intérêt et de monter des plans secrets de sauvetage. Le Congrès et le président n'ont aucune surveillance sur cette puissante organisation. C'est sans aucun doute le plus grand crime sous lequel vous vivez durant toute votre vie. Wow! Si c'est pas percutant, ça, toi, là! Oh!
Et complotiste, pas complotiste, c'est quand même un fait admis par tous ceux qui connaissent le sujet. Mais quand seulement que c'est justifié comme de quoi que cette Federal Reserve est importante pour le pays parce qu'elle permet des opérations de sauvetage financier, qu'on pourra dire, en cas de grosse, grosse crise. Qu'en fait, avant la création de cette Federal Reserve, il y avait juste des petites banques comme ça, tu sais. Quand les United States se sont créés dans les contrées sauvages, à un moment donné, il y a des banquiers qui sont arrivés et ils ont monté des banques, tu sais, pour gérer les finances de la place, tu sais, les ranchers, puis... ceux qui construisaient les maisons et tout. En tout cas, ils avaient des petites banques, mais il n'y avait pas une big centrale, une banque centrale. Et maintenant, il y en a une et on justifie l'existence de cette banque centrale, la Federal Reserve, comme de quoi que c'est pour sauver le pays en cas de grosse crise financière. Mais quand seulement, quand on voit comment ça s'est créé, là... C'est la peine que je revienne sur le petit documentaire, parce que ça pose vite comme ça les petits documentaires, ben c'est que c'est ce fameux Paul Warburg qui aurait inspiré le caractère d'Oliver Daddy Warbuck dans L'État orphanani, selon William Garcar. C'est ce Paul Warburg qui a fait un discours pour expliquer que ça prend une banque centrale pour gérer le pays, parce que si ça part en cacahuète, comme on dit, toute l'économie, tout ça, wow, tu peux rattraper ça si t'as une banque centrale. Et il a réuni sur l'île de Jekyll en Géorgie le Dr. Jekyll and Mr. Hyde. Mais là, non, là, c'est juste l'île qui s'appelait Jekyll qui avait été achetée par J.P. Morgan et William Rockefeller, c'est alors ils, ceux-là, ben, ils se sont réunis puis ont dit, on va faire ça, toi, une banque centrale, ben, qu'on n'appellera pas ça banque centrale, je sais pas trop pourquoi, j'ai pas compris pourquoi la gimmick, mais quand seulement, c'est un mieux d'appeler ça la Federal Reserve, la réserve fédérale, et que nous autres, notre petite gang de cartels bancaires, ben c'est nous autres qui vont tous décider la gimmick, qui vont avoir le droit d'émettre de la monnaie, ça veut dire de faire marcher la planche à billets pour pitcher ça, tu sais, dans la société de consommation, décider des taux d'intérêt et organiser des secret plans de sauvetage. S'il y a des chums à nous autres qui se font faillite, en tout cas, je ne sais pas quoi c'était que la gimmick. Et ça, ça l'a passé, comme ça dit dans le petit reportage, un 23 décembre. Ah, ben, c'est une drôle de date, ça, tu sais, pour faire passer une loi, pour faire passer un acte, un 23 décembre. Il n'y a personne dans les assemblées. Ah, ben, toi, ils n'ont pas dû calculer, ils n'ont pas dû y penser. Il n'y avait personne. Ben, tu sais, il devait y avoir le gang qu'ils avaient appelé et avait dit « Soyez là pour voter. » Ben, ouais. Puis les autres, ben, tu sais, les sénateurs, les représentants, ils ont des familles quand vient le temps d'aller fêter Noël. Bon, ben, ils n'étaient pas là. Pour voter, ce qui fait que le power in the United States d'émettre de la monnaie, oh, hey, de décider des taux d'intérêt et de ramener l'économie droite, ben justement en imprimant de ce qu'ils appellent la monnaie de singe, puis de pitcher ça dans la société de consommation pour restarter les économies, ben c'est un cartel privé qui a ce pouvoir et non pas le government. Et là, quand on sait ça, on peut comprendre bien des affaires. En tout cas, on comprend que c'est pas le gouvernement qui a vraiment le pouvoir. Il y a peut-être certains pouvoirs, mais le pouvoir de l'argent, je pense que c'est important, mais c'est pas lui qui l'a. Wow!
c'est ce cartel bancaire qui a le power de la Federal Reserve, qui a été plus ou moins créé sous l'initiative de Paul Warburg. Bon. On va revenir à Oliver, Daddy Warbuck et Little Orphan Annie, qui était, selon le site comicbookplus.com, ça c'est un site que je recommande à tous les amateurs de comic book et de pulp culture. Yes, parce que tu as des comic books, pulp magazine, plein d'affaires intéressantes en anglais. Bon, c'est sûr qu'il faut parler anglais. Anyway, Little Orphan Annie, selon le Comic Book Plus, était un comic strip daily, ça veut dire à tous les jours dans le journal, qui a été créé par Harold Gray et qui était syndiqué, en tout cas, c'était Tribune Media Service qui distribuait ce comic strip qui, apparemment, aurait été inspiré d'un poème de 1885 de James Winchcombe Riley. Le poème, il s'appelait Little Orphan Annie. Et puis, ben ça, ça l'a inspiré Harold, Harold Gray, pour faire son comic strip. Et c'est ça, c'est les aventures de cette petite orpheline rousse qui a été adoptée par l'homme le plus healthy, le plus riche de la planète Terre. Oh yo! Bon, et le comic strip, lui, il aurait starté en 1924. Il y aurait eu un premier radio show en 1931. Il y avait deux radio shows. Il y en avait un à San Francisco et un à Chicago. C'était deux radio shows de Little Orphan Annie. Et ce radio show était sponsorisé par Ovaltine, un peu comme le Captain Midnight. Et comme le Captain Midnight, il y avait le fameux, tu sais, c'est le codographe dans le Captain Midnight, dans Little Orphan Annie, ils avaient sorti un Secret Decoder Ring, qui était aussi une petite bague là avec des lettres qui correspondaient à des chiffres. Et pendant le radio show, tu sais qu'Annie se retrouvait dans des aventures contre des bandits, des pirates, etc. Elle était mal pris. Elle devait envoyer des secret messages, soit à son père adoptif, Oliver Warbuck, ou à Punjab. Ça, c'était le serviteur, le maître d'hôtel. Il y avait Mr. Ham, il y avait plein de personnages autour. Ben ouais, c'est que lui, c'était le plus riche. Tu sais, il y avait des gars qui travaillaient pour lui et qui aidaient Little Orphan Annie quand elle était mal pris dans ses aventures. Et donc, il y avait ce Secret Decoder Ring qui était envoyé par Ovaltine. Je pense qu'il devait y avoir des coupons dans les boîtes d'Ovaltine et puis ils envoyaient ça aux auditeurs. Puis dans le radio show, il y avait des messages secrets. Wow! Que les auditeurs aussi, avec le Secret Decoder Ring, pouvaient décoder. C'est pareil. Captain Midnight, un grand aviateur, le plus fort pour piloter les avions, tirer du revolver, se batailler au point, c'est le Capitaine Midnight, c'est le meilleur. Ou Little Orphan Annie, une petite orpheline rousse, c'est pareil, tous les deux, ils ont besoin de codes secrets. Oh! Bon! Maintenant, c'est le temps d'aller avoir une autre rousse. Ça donne bien, il y a une rousse dans notre Feuilleton Radio, à Pulp Radio, pile-poil, mais pas une petite, une grande. Vous allez voir tout de suite, parce que c'est le temps
d'y aller à notre feuilleton radio, à Pulp Radio. Les nouvelles aventures de Beau Soleil, le grand rebelle.

Après la guerre de 7 ans, les Anglais avaient conquis presque tout le Nouveau Monde. Les grands rebelles acadiens avaient perdu l'Acadie. Mais un souffle de rébellion se levait sur toutes les Amériques. La lutte pour la liberté ne s'arrête jamais pour les cœurs vaillants. Et voici les nouvelles aventures de Beau Soleil, le grand rebelle dans toutes les Amériques.

0: Pierre Rambourg. Ne t'inquiète pas. Belle Lune est bien entourée pour mettre au monde votre enfant. Il y a sa mère, Marie Gonzil, Pélagie et Solitaire. Trois femmes qui ont de grands pouvoirs pour faire accoucher.
1: Oui, Jody, je sais, mais... Il y a une autre chose qui m'inquiète.
0: Capitaine Morgan, on va bientôt arriver sur l'île d'Amiocap, l'île de l'amour. C'est là que Belle Lune veut accoucher.
2: Calmez-vous, futur papa. On a quitté cette île maudite, l'île Dim, l'île de la haine. C'est déjà une bonne chose. À se voir si on va arriver sur l'île d'Amiocap avant l'arrivée de l'enfant, jeune homme, je ne peux pas le dire. Le plus important, c'est qu'on soit le plus loin possible de l'île Dim.
0: Ouais. Mais le seul problème d'avoir dû partir si précipitamment de l'île Dim, c'est que...
3: C'est quoi, mon petit Joe Beausoleil?
0: Ben, c'est qu'on n'a pas pu pousser les recherches pour savoir si le navire du capitaine Edward Sharp avait aussi échoué sur cette île.
2: Belle, tu trouves pas que ça fait déjà un bon moment que le Captain Sharp avec Dick et John Ralph, Atre et Henry sont partis pour explorer cette île sur laquelle la tempête nous a fait échouer?
3: Ouais. Je sais pas, Sean. Avec ce soleil qui reste constamment à midi, c'est difficile d'évaluer le time. Je vais voir ce que dit le sablier que nous a laissé le Captain Sharp. C'est la seule mesure de time que nous avons. Peut-être que s'ils prennent du temps, c'est... qu'ils ont retrouvé le navire de Beau Soleil et les rebelles acadiennes qui a dû aussi s'échouer sur ce île.
2: Edward, puisqu'on a vu l'épave du navire de Beau Soleil et les rebelles acadiens sur la grève, c'est qu'ils sont bien sur cette île et s'ils sont sur cette île, on devrait pouvoir les retrouver. Qu'est-ce que t'en penses, Aijan? Je sais pas, Dick, mais je sens un grand danger tout proche. Moi aussi,

0: Captain Sharp? I join it at your own reason. Regardless, key arrive.
1: J'ai jamais vu un loup aussi gros. Heureusement que nous sommes armés. Et que ce n'est pas qu'un seul loup qui...
0: Il n'y a pas qu'un seul loup, Dick. En voilà un autre qui arrive. Un autre! Là, aussi! Nous sommes entourés, les amis. Nous pouvons nous préparer à devenir des esprits fantômes comme le Capitaine Henry Morgan et Peter Blood. Le sablier est presque vide dans son partie du haut et plein dans son partie du bas, Sean. On devrait rassembler quelques hommes et se préparer à... Sean!
1: Ouais, Billy?
0: Regarde devant toi!
1: Quoi?
0: Regarde avec ton cœur de bon Irlandais!

0: Captain Blood.
1: Je cherche le prince Hijan the Conqueror. Il est parti explorer l'île avec le Captain Sharp et quelques hommes. Mais il y a déjà un moment et on commence à craindre qu'ils aient rencontré quelques dangers.

Qu'est-ce qu'ils attendent pour attaquer? Mes petits codons, vous avez

Regardez. Cette belle femme aux cheveux de feu qui marche parmi les loups comme si elle les commandait. T'as vu, I jump? Oh, mes petits cordons. Mais c'est une découverte inespérée. Toi, je te reconnais, mon beau prince, mon beau grand prince, High John the Conqueror, mon prince. Nous sommes destinés l'un pour l'autre, mais le temps n'est pas venu encore pour nos amours. Venez, mes petits codons, laissez le prince High John et ses amis et rentrons à la maison. High John, où est-ce que tu vas?

0: pense qu'il suit la grande rousse, mon Ralph. Qu'est-ce qu'on fait, Edward?
1: On suit I jump, mais on reste sur nos gardes, prêts à se défendre.
0: Regardez, il entre dans ce grand tunnel qui semble descendre vers les profondeurs.
1: Écoute, Dick, avec Ralph et Atrick, on va suivre I. John dans le tunnel. Avec Henry, vous nous attendez ici. Si jamais

Trou du Diable avec la plus grande force de feu possible.

the cup. The prince, I, John, est African, Henry, et il est bien entré.

0: Je veux aller parler à cette grande femme un cheveu d'un feu.
1: Tu veux aller voir l'élite directement chez son père?

0: jardin de sa fille. Si vous m'attaquez, c'est moi qui vais vous tuer.
1: T'es seul et tu n'as qu'un bâton.
0: Eh ben, va-t'en.

0: Je suis le prince agent de conquérant et je veux parler avec la femme aux cheveux de feu. Tu t'es présenté et tu m'as dit ce que tu voulais. Maintenant, prépare-toi à mourir!
1: Non, père, attends!
0: Qu'est-ce que tu veux, ma fille? D'ailleurs, jeune visiteur, je ne comprends pas pourquoi les habitants d'Inferno n'attendent

0: Nos suivons un ami. Peut-être que vous l'avez vu. Un grand homme noir.
1: Votre ami est perdu. Il est entré. Dans la demeure du maître.

par la potion. Pour une femme, toute une femme a la chevelure de feu. Oh, qu'en est oui? Chevelure de feu, pas chevelure de feu. Rousse comme blonde, comme brune, anyway. Hey, la passion d'un homme pour une femme, ça peut t'amener à te mettre dans les pires situations. Oh, les plus périlleuses, les plus compliquées. Que là, notre High John the Conqueror, il est allé direct chez le maître d'Inferno. Ce sera qui, d'après vous autres? Le maître d'Inferno. Dans la tradition populaire américaine, ce personnage de légende, High John the Conqueror, a fini par épouser cette fameuse Lilith, la fille du diable. On dit aussi que ça aurait été la première femme avant Ève, mais que Adam, en fait, il aurait été contrarié par Lilith, parce que tu sais, c'était pas une femme avec qui tu peux avoir, je sais pas comment dire, là, du bon temps. Tu sais, c'est une femme un peu contrariante, autrement dit, trop libre, trop émancipée. Ève, tu sais, tu pouvais mieux la commander, lui demander de faire toutes sortes d'affaires. Elle disait toujours oui, c'était mieux que Lilith. Bon, Lilith, tempérament de feu, ça prend plus qu'un Adam. Ça prend un grand prince avec du big power pour pouvoir être avec elle. La fille de... dans le notre radio show du maître d'Inferno... dans la culture populaire du diable. Bon. Et là, ben c'est ça, c'est qu'il fallait bien y faire rencontrer au moins quelques fois avant qu'ils s'unissent définitivement, hein? Le prince High John the Conqueror et Lilith, la première femme libre, émancipée, qui doit rencontrer tout un mâle, toi, que c'est pas n'importe qui, tu sais, faut qu'il la mette à sa main, en tout cas, faut pas comment ça marche la gimmick, mais que là, avant de se retrouver avec la première femme la plus belle, la plus émancipée, ben c'est qu'il faut l'enlever au père. Oh, que le père, il veut garder sa fille, et elle veut protéger l'homme qu'elle a considéré qui pourrait quasiment remplacer son père, tu sais, parce que, bon, j'imagine que les femmes, elles veulent rencontrer, si elles ont eu un père, c'était tous des hommes, toi, des cow-boys, des détectives, des studs. Ben, après ça, elles veulent rencontrer un peu l'équivalent, quelque chose, tu sais, un homme qui se tient debout, comme on dit. Ben là, elle, Lilith, elle aura

des nouvelles aventures d'un beau soleil, le grand rebelle. Mais là, c'est le temps, non pas d'aller voir des histoires avec une grande rousse, mais avec une une little orphan Annie rousse. Parce que c'est le temps d'aller à notre dramatisation à la old time radio fashion avec l'héroïne, la petite héroïne qui est petite mais qui est toute là de notre émission. Little Orphan Annie.

0: années.
1: Et nous y sommes, 5h45, à nouveau, le temps où vous écoutez Annie l'orpheline avant de boire votre Ovaltine comme chaque soir. Edith, c'était pas une surprise sensationnelle que nous avons eue la semaine dernière quand vous tous, boys and girls, avez découvert que vous pouvez obtenir un joli anneau d'anniversaire d'Annie l'orpheline, juste comme celui que Danny Warbuck a donné à Annie. Oui, monsieur. Un grand anneau brillant avec votre pierre de naissance dessus pour faire votre anneau d'anniversaire personnel. Maintenant, au cas où vous n'y étiez pas la semaine dernière, je vais reparler encore de cet anneau et à quel point il est différent de tous les anneaux que vous avez déjà pu voir. Vous aurez la surprise de votre vie quand vous allez voir comment il est beau et comment il est brillant et qu'il semble avoir de la valeur parce que c'est un original anneau plaqué or. Oui, monsieur, il est fini avec de l'or 24 carats. Et en plus, c'est un anneau qui peut s'adapter à toutes les tailles. Vous pourrez le mettre au doigt que vous voudrez. Mais c'est que la moitié de l'histoire. Le plus important de tout, attendez de voir la grosse pierre de naissance dessus. C'est une imitation de pierre de naissance faite à la main, spécialement importée d'Europe. Et c'est pas juste une petite pierre. Non, monsieur. C'est une grosse pierre de naissance d'un huitième de pouce qui scintille et brille et tout parce qu'il a 24 facettes qui reflète la lumière juste comme un vrai bijou. Croyez-moi, personne ne manquera de le voir scintiller et briller quand vous le porterez. Et le meilleur, vous obtenez votre propre pierre de naissance sur cet anneau. Oui, monsieur, comme vous voyez, que vous obtenez la bonne pierre de naissance pour le mois de votre naissance. Par exemple, si votre anniversaire tombe en octobre, comme celui d'Annie,

0: elle vous enverra une belle imitation de zircone rose sur votre anneau. Et si vous êtes né en novembre, votre pierre est une belle imitation de saphir doré. Ou si votre anniversaire était le mois dernier, en septembre, Annie vous enverra une imitation de saphir bleu sur votre anneau. Je n'ai pas le temps de parler de toutes les pierres de naissance. Il y en a 12, une pour chaque mois. Et elles sont toutes très belles. Et par-dessus tout cela, ces pierres démontrent le mois de votre naissance et montrent votre sentiment spécial pour ce mois. Si votre anniversaire tombe en octobre, comme Annie, votre anneau montre octobre et tout le monde peut le voir. Et de l'autre côté de la pierre, il est écrit « Espoir ». Parce que c'est le sentiment d'anniversaire spécial pour octobre. Vos amis seront surpris quand ils vous verront avec un bel anneau comme ça. Parce que la plupart des gens ont des anneaux ordinaires et personne n'a un anneau d'anniversaire comme ça avec sa propre pierre de naissance et son mois de naissance et le sentiment du mois de naissance dessus. Vous savez, vous allez voir des anneaux avec des imitations de pierres de naissance comme cela dans les magasins pour 2 à 4 $. Mais vous pouvez acheter les anneaux de pierres de naissance d'Annie l'orpheline nulle part parce que ces anneaux sont une fabrication spéciale juste pour les amis d'Annie qui boivent de l'Ovaltine. Et vous pouvez les avoir pour seulement 10 cents et un couvercle d'aluminium d'une boîte d'Ovaltine. Et maintenant, voici exactement comment vous pouvez obtenir votre anneau avec votre pierre de naissance. Écoutez tout ce que vous aurez à faire. Écrivez votre nom et votre adresse sur une feuille de papier. Écrivez votre mois d'anniversaire. Mettez le papier dans une enveloppe avec une rondelle d'aluminium que vous trouvez sur les boîtes d'Ovaltine avec 10 cents. Et postez l'enveloppe adressée à Little Orphan Annie, Chicago, Illinois, ou si vous vivez au Canada, postez à Ovaltine, Peterborough, Ontario. C'est tout ce que vous avez à faire et Annie va vous envoyer votre anneau avec votre pierre de naissance aussi vite qu'elle le pourra. Si vous n'avez pas eu le temps de prendre toutes les instructions, je les répéterai à la fin des aventures de ce soir, mais maintenant, allons voir ce qui arrive pour Annie. Nous sommes le lendemain de la fête d'anniversaire d'Annie. Annie se tient sur la rue principale à Simon Corner avec Joël. Ils viennent juste de sortir de l'épicerie où ils ont mangé un shake. Joël parle maintenant.
1: Gosh! Oh, je me sens toujours mieux après un bon shake. Et qu'est-ce qu'on fait maintenant?
2: On va aller voir Mr. Catlin, l'éditeur de la Gazette The Chronicle. Je veux le remercier pour la belle histoire qu'il a écrite dans son journal au sujet de ma fête d'anniversaire.

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12: Bonjour à tous et à toutes, vous êtes sur Radio Grésivaudan et bienvenue dans l'émission Ciné Blabla qui, comme son titre l'indique, a pour objectif de parler d'actualité cinéma en papotant. On est trop contente aujourd'hui de vous retrouver.
13: Ouais.
14: Oui, bonjour.
12: On voulait tout d'abord s'excuser de notre absence le mois dernier, on imagine bien à quel point vous étiez dévastés. Mais j'étais en plein déménagement car oui, après presque 3 ans dans un logement crous, j'habite officiellement dans un vrai appartement. Donc, nous avons dû exceptionnellement annuler l'émission du mois d'avril, mais nous sommes désormais de retour pour vous jouer de merveilleux tours et plus en forme que jamais avec notre co-animatrice préférée, j'ai nommé Oriane.
14: Bonjour tout le monde, je suis très contente de vous retrouver après très longtemps.
12: Ça fait... Oriane, tu n'étais pas là l'émission dernière.
14: Non, donc ça fait 3 mois que je ne suis pas venue. Je suis désolée, mais voilà, je suis ravie d'être là.
12: Et comme vous le savez, cette année, on a aussi décidé d'instaurer un concept de faire venir des invités tous les mois. Et ce mois-ci, nous avons la chance d'avoir avec nous Eugénie, que vous connaissez déjà puisqu'elle est venue lors de l'émission de janvier.
15: Bonjour.
12: Est-ce que tu peux te présenter un peu?
15: Je suis très heureuse d'être à nouveau là. Et moi, je suis intermittente à Grenoble, mais intermittente plutôt du côté logistique et programmation, communication autour d'événements culturels. Et entre autres, je travaille à Scènes Obliques et pour une compagnie théâtre qui s'appelle La Compagnie Comme un Poisson. Voilà, j'ai fait mes études à Grenoble et je suis très heureuse d'être dans cette ville très belle. Et mon rapport au ciné, c'est depuis toujours, j'ai été bercée au cinéma. C'est-à-dire que j'ai regardé Le Seigneur des Anneaux à 2 ans et demi et ce n'était pas une bonne idée. Ne faites pas ça à vos enfants et en même temps. Voilà, j'adore et je suis très contente d'être là pour parler de cinéma.
12: Et nous aussi, on est très contents de t'avoir avec nous. Et nous avons aussi la merveilleuse Louane avec nous.
16: Bonjour.
12: Est-ce que tu peux te présenter en quelques mots?
16: Bien sûr. Alors déjà, moi, c'est la première fois que je suis à la radio tout court et à la radio ici. Moi, je suis en master en direction de projet culturel à Grenoble aussi, dans cette très belle ville. Et je fais mon stage également à Grenoble, car je ne partirai jamais d'ici.
14: Personne ne part.
16: Exactement. Pour un festival de musique avec Victoire en plus.
12: Qui s'appelle
16: le Festival des Détours de Babel. Mon rapport au cinéma, moi je regarde des films depuis que je suis petite aussi, avec les Miyazaki sur le canapé de mes parents, avec ma petite sœur. Et je crois que je n'ai jamais arrêté depuis, donc voilà.
12: Ok, trop bien. Du coup, on est super heureuse de vous retrouver pour cette nouvelle émission. Après une journée printanière pluvieuse, mais pas de panique, nous sommes là pour ensoleiller votre soirée. Donc sans plus tarder, on passe à l'annonce du sommaire.
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0: Radio Crazy Breton. Et oui, pour le sommaire de cette émission, on va tout d'abord discuter, débattre sur un film à l'affiche en ce moment. Et lequel est-il, ma chère Oriane?
1: Ce sera Die My Love de Lynne Ramsey.
0: Tout à fait. Puis après une petite pause musicale, je réaliserai une chronique sur le film Before Sunrise de Richard Linklater en milieu d'émission. Et Oriane parlera du film
1: Les Feuilles Mortes de Aki Korismaki.
0: Et enfin, si nous avons encore du temps, mais je pense qu'on en aura, on terminera cette émission avec un petit traditionnel instant de recommandation de films. Donc voilà, comme ça, toutes les personnes autour de cette table vous recommanderont des jolis films. Mais avant sa musique, on s'écoute tout de suite la chanson Giving Up du groupe Duran Jones and the Indications.

0: Nous sommes sur Radio Grisodon et on vient de s'écouter le morceau Giving Up du groupe Duran Jones and the Indication, pardon pour l'accent. Et donc c'est un groupe américain de R&B et de soul contemporaine fondé par le trio d'auteurs-compositeurs composé du chanteur Duran Jones, du chanteur-batteur Aaron Fraser et du guitariste Blake Rain, I guess. Donc Blake et Aaron, ce sont deux étudiants de la Jacob School of Music de l'Université de l'Indiana qui ont noué une relation musicale avec Duran Jones en début des années 2010, partageant un intérêt pour l'écriture de chansons et les vieux 45 tours de soul. Ren avait rencontré Jones, originaire de Louisiana et étudiant en saxophone classique de 3e cycle, alors qu'ils travaillaient tous deux avec la Soul Revue de l'Université de l'Indiana. Donc voilà, du coup c'est comme ça qu'ils se sont rencontrés et ensuite s'est succédé plusieurs albums, dont leur dernier album qui s'appelle Flower, donc est sorti en 2025. Et on commence donc sans transition cette émission avec une discussion débat sur le film intitulé Die My Love, réalisé par Lynn Ramsey. Voici le synopsis. Grace et Jackson fuient New York et décident de fonder une famille dans l'immensité sauvage du Montana. Mais quand leur fils naît, las et en proie à une solitude grandissante, Grace, sent sa réalité lui échapper. Peu à peu, elle perd pied, fragilisée par une maternité qu'elle affronte presque seule. Donc on a une petite tradition dans Ciné Blabla, c'est que avant de commencer dans le vif du sujet, on fait un petit tour de table où chacune en l'occurrence ce soir, on fait un peu la température de comment on a senti le film. Donc si tu veux commencer Eugénie, vas-y.
1: Bah, j'aime pas ce genre de film. Okay. Déjà, c'est parce que c'est un film qui met très mal à l'aise et qui est très difficile à regarder, j'ai trouvé. Mais par contre, j'adore Jennifer Lawrence. Donc mon cœur balance. Ça sera vraiment difficile d'en parler et en même temps j'ai hâte d'entendre vos avis. Mais voilà, c'est mi-fig, mi-raisin, okay. Mon avis final. Mais je pourrais développer avec vous après.
0: Ok, tu peux y aller peut-être, Luan, si tu veux.
2: Mm-hmm. Moi aussi, je suis encore un peu en réflexion, je crois. J'ai pas encore trop choisi si j'avais adoré ou pas. Mais c'est un film que je ne re-regarderai pas une deuxième fois. Ça, c'est sûr.
0: Je comprends. Et toi, Ariane ?
3: Moi, c'est un film qui m'a déçue.
0: Ok.
3: Où je m'étais dit que ça serait super parce que le sujet est très important. Enfin, super, on s'entend. Hein. Parce que le sujet est important et Jennifer Lawrence, mon amour aussi. Mais j'ai été très déçue. Ouais.
0: Moi, je m'attendais à rien, si ce n'est que j'avais vu quelques extraits et je savais que c'était une sélection festival de Cannes. Et j'aime beaucoup Robert Pattinson et Jennifer Lawrence, donc je savais que sur le jeu, j'allais pas être déçue. Mais par contre, sur le fond, en effet, je me suis un peu fait perdre par le film, mais on en reparlera. Mais en vrai, j'ai pas détesté, et je sais que moi, je suis pas la personne la plus friande des films qui traitent des sujets un peu comme ceux-là. Et au final, j'ai été agréablement surprise, donc je dirais, ouais, je suis mitigée. Moyen, tout perdu. Donc voilà, on peut lancer le débat si quelqu'un veut commencer. Peut-être on peut commencer par le début du film, du coup. Je trouve que personnellement, je sais pas vous, mais je trouve que la scène d'introduction elle est assez poignante. Moi je me suis un peu fait exploser les oreilles au cinéma par la musique qui était super forte et cette scène de feu et on a l'impression qu'on va être dans un drame hyper spectaculaire, puis au final on revient dans un temps un peu calme. Et donc on commence sur une scène d'introduction, si je dis pas de bêtises, où ils font un peu les animaux, non ?
3: Non, la scène d'introduction, c'est ils arrivent dans la maison et on les voit de loin et ils passent dans les pièces et ils sont jamais ensemble et on voit déjà dès cette première scène que y a quelque chose qui va pas parce qu'ils ils se croisent sans être ensemble. Et après il y a le feu.
1: Et le rapport à la maison est déjà dès le début assez super. Cette maison qui est du coup qui récupère il récupère la maison d'un oncle qui s'est on apprend suicidé dans cette maison. Et du coup, c'est un cadeau un peu empoisonné, j'ai l'impression. Et en même temps, c'est un peu le rêve de maison au milieu de la campagne, très esthétique.
0: Couple qui vient d'avoir un enfant et tout. Oui.
1: Mais moi, j'adore cette scène d'introduction. Je l'ai trouvée super. Déjà très angoissante.
0: Ok.
3: Par contre, du coup, moi, je trouve dès le début, avec justement le feu dont tu parles. Ça nous met dans une ambiance. Enfin, le feu était très mal fait, je trouvais. Il y avait un truc CGI vraiment. C'était pas nécessaire. Mais ça met dans une ambiance un peu fantastique. Et justement, j'ai l'impression que le film il flirte un peu avec ça, avec le motard et tout ça. Et je sais pas si vous voulez parler de ça, mais
1: oui. Mood Hunger Games 2 avec Jennifer Lawrence, le feu, les flammes et tout. Vraiment l'embrasement, quoi. Et moi, j'ai beaucoup aimé l'aspect fantastique du film. Parce que je vais essayer de ne pas trop spoiler. Et
0: après,
1: en même temps, ça va être du spoil.
0: Bah, ouais.
1: Mais en tout cas, l'aspect mystérieux du début, en fait, où on voit un motard qui passe, on voit un cheval. Moi, ça, j'aime trop. Genre, juste les images qui se move autour de Jennifer Lawrence et qui font monter la pression. Ouais. Elles sont super. Et après, c'est nul. Après, c'est l'exploitation de ces super idées tombe à l'eau, je trouve. Le motard est vraiment... Il faut que j'en parle, parce que c'est trop... Enfin, c'est un personnage qui ne sert à rien.
0: Ouais, carrément.
1: Bon, je ne saurais même pas comment décrire son importance, et pourtant, c'est un super acteur.
2: Ouais. En plus, je trouve que c'est presque cliché, genre que ça soit la femme qui soit seule, perdue, qui commence à fantasmer de manière un peu... enfin maladive sur ce mec qu'on voit pas, et je trouve que ça la caricature vraiment beaucoup, alors que d'un autre côté la réalisatrice, ça se voit qu'elle cherche à faire un personnage complexe mais qui tombe encore dans ces clichés ultra basiques. Mais je suis totalement d'accord par contre par rapport à tout l'aspect un peu onirique du film, dans la forêt et tout, avec les grands pins machin. Je trouve que ces scènes sont géniales et qu'elles cassent totalement avec les scènes un peu de folie de Grace, qui sont un peu, encore une fois, trop caricaturées, je trouve.
0: Mais c'est ce qu'on disait avec Oriane quand on est un peu sorti du film. En fait, on trouvait que ce film, on dirait que la réal, elle a voulu mettre tout ce qu'elle voulait, genre toutes ses idées. C'est un fouillis d'idées toutes aussi géniales les unes que les autres, mais c'est des idées qui auraient mérité finalement d'avoir toutes plus ou moins des films à elles-mêmes. Mm. Et qu'en fait, justement, voilà, c'est comme le motard typiquement. Mm. Et en fait, on se perd dans ce fouillis. Et pour moi, ce film, voilà, c'est ça son plus gros défaut, c'est que tout le long du film, en fait, on survole chaque sujet, même s'il y a le sujet central qu'on n'a pas encore évoqué. Mais en fait, ce film, il parle clairement de la dépression postpartum, puisque donc, bah, comme on vous l'a dit dans le synopsis, Grace, elle vient d'avoir un bébé et elle est un peu livrée à elle-même, seule à la maison, un peu le cliché de bah, le mari compagnon qui va travailler toute la journée et elle qui se fait chier parce qu'elle est en congé entre guillemets. Maternité. Et en fait, c'est un fouillis d'idées voilà, accumulées, où on comprend pas trop ce qui se passe, à part qu'elle pète un câble. Mais même le fait qu'elle pète un câble, pareil, la dépression, je trouve qu'elle est affichée de façon extrêmement caricaturale, mais Oriane, tu peux peut-être en parler puisque c'est toi qui m'as donné l'idée.
3: Oui, enfin, il y a énormément de femmes qui sont sujettes à la dépression postpartum, du coup c'est très bien qu'ils en parlent, mais là vraiment j'avais l'impression de... Enfin, je sais pas ce que vous en avez pensé, mais vraiment, le fait qu'elle se tape la tête contre la moitié du film, qu'elle se gratte contre les murs, qu'elle... Enfin, je sais pas, il y a vraiment quelque chose de très emphasé sur ça, et c'est... Enfin, moi, vraiment, je soufflais pendant le film, quoi. J'étais là en mode, non, mais à un moment donné, ça va, la folie d'une femme. En plus, aussi, ce qui m'a beaucoup énervée, c'est que... Enfin, j'imagine que c'est pas comme ça qu'elle le voit, mais... Elle est nue pendant la moitié du film.
0: Ouais.
3: Et ça va, ça suffit, quoi. Les femmes dépressives qui sont nues et qu'on montre nues. Enfin, je veux bien. C'est cool de montrer, de faire ce genre de choses. Mais voilà, ça m'énerve.
0: Vas-y.
1: J'ai plein de choses à dire. moi, j'ai pas trouvé en fait que ça parlait tant de la dépression postpartum. Mmh. Voilà. Parce que je trouve qu'elle s'occupe très bien de son enfant, et c'est ce que
0: c'est
1: j'ai
0: vrai,
1: adoré.
0: Oui.
1: Même si ça implique pas forcément que tu t'occupes mal de ton enfant, mais du coup ce que j'aime beaucoup et ce que j'ai trouvé pas du tout cliché, c'est que c'est pas une mère maltraitante du tout. Enfin, en vrai, avec des limites, mais je trouve que elle l'a toujours auprès d'elle. Elle s'en occupe toujours de
0: même
1: manière très
0: folie,
1: respectueuse.
0: Ouais.
1: Elle y pense toujours. Les moments qui sont les plus beaux, c'est les moments où elle est avec son enfant, parce que on dirait que c'est le seul à être là pour elle aussi. Et il y a quand même juste un moment où elle se fait globalement vaguement séquestrée dans une voiture par son mari. Et elle dit non, mais il faut que je reste à la maison pour. On peut pas laisser un enfant de 6 mois seul. Et en fait, ça la rend responsable. C'est la seule personne responsable du film, je trouve, plus que tous les autres. Et c'est pas tant une dépression par rapport à son enfant, c'est une dépression par rapport à sa situation qui lui échappe et par rapport au fait qu'elle est. qu'on lui vole tout, quoi. Qu'elle est, elle a plus de choix, elle a plus de, elle a plus de, elle écrit plus parce qu'elle s'occupe en permanence de sa maison, de son enfant, parce que son mari est absent. Son mari, la seule chose qu'il a comme bonne idée, c'est de ramener un chien qui est un sup et qui c'est un enfer. Toutes ces scènes où on l'entend aboyer, alors que je suis très team chien en général. Donc j'ai trouvé que, au contraire, moi j'ai été très empathique et j'ai tellement relate. Elle n'a pas encore, gratté les murs de ma maison, mais je vois en fait la violence que j'ai tellement ressentie et partagé cette violence de je me sens enfermée, j'ai envie de sortir, et la seule chose qu'elle a pour ressentir des choses, c'est se traverser la vitre et se taper la tête contre le mur, parce qu'elle ne ressent rien, parce qu'on lui fait rien ressentir, parce qu'elle est dépossédée et qu'elle a envie de reprendre possession de ce qui l'entoure. Elle jette des shampoings et elle met les doigts dans les shampoings qu'elle a arrosé le sol de shampoings et de produits de beauté, et elle triture tout, elle a besoin de texture, elle est en manque de sexe tout du long du film, et ça moi j'ai moins aimé parce qu'il y a des moments où franchement elle est limite une agresseuse auprès de Robert Pattinson. voilà. Donc moi je suis pas de cet avis. J'ai trouvé que c'était plutôt bien dépeint, mais peut-être pas la dépression postpartum du coup. Ça.
3: Bah pour moi c'est ça. Pardon. Pour moi c'est ça la dépression postpartum. C'est que c'est pas l'enfant. C'est ta situation qui change complètement. Et surtout dans beaucoup de cas où la femme s'en occupe seule. Bah ça y participe, tu vois. Pour moi ça dépeint un type de dépression postpartum.
2: Bah moi je suis pas trop d'accord, parce que j'avais un peu du mal à vraiment compatir avec le personnage, parce que justement c'était trop, et j'arrivais pas vraiment à me dire que on voyait trop que c'était un film, en fait. Genre vraiment le fait qu'elle passe à travers la vitre, elle se tape trois fois la tête contre un miroir, il lui arrive quand même des choses ultra violentes qu'elle s'inflige, etc. Et je pense que, quand même, dans la vraie vie, la majorité des femmes qui vivent ça, elles le vivent plus en silence et en pleurs ou des choses comme ça, plus que des actions aussi frontales. Et sur ce point de vue-là, je trouve que ça manquait un peu de subtilité. Et j'ai trouvé ça peut-être un peu dommage, et ça l'a caricaturé trop, en fait. Genre, elle était trop violente, trop expressive, tout le temps, en fait. Il n'y avait pas de moment de pause. Mais par contre, un truc que j'ai vraiment aimé dans ce film, qui était vraiment bien fait, j'ai aimé, c'était l'ambiance, justement, avec ce chien, avec le bébé qui pleure, avec des fois c'est la nuit, il fait ultra chaud et tout, l'ambiance est ultra bien faite. Genre t'es trop mal pendant tout le film et tout, et c'est trop bien fait. Genre ça, par contre, c'était vraiment bravo, genre.
0: Puis, encore une fois, ça se passe dans le Montana, ça se passe visiblement quand l'été, dans un moment qui fait très chaud, et le paysage est littéralement un paysage un peu de sauvage savane, et justement, c'est pour ça que j'aimerais rebondir sur ça avant la fin du débat, c'est la partie où ils se comportent littéralement comme des animaux, parce qu'on a tout le long du film, en fait, Robert Pattinson et Jennifer Lawrence, qui littéralement sont à quatre pattes et font les animaux et se frottent la tête comme des chiens et des chats. Et j'imagine que ça veut parler de cet instinct primaire, de ce côté reproduction animale que l'humain peut... Je sais pas. J'ai été un peu perdue. Je comprends pas trop si vous avez une interprétation, parce que j'avoue...
1: C'est
2: une idée sauvage.
1: L'idée de l'amour, l'amour comme instinct, quoi, parce que c'est un peu ce qu'ils ont aussi. Et si on se rapproche de la fin du débat, est-ce qu'on peut trash talk juste sur l'homme? Parce que vraiment, moi, j'ai des choses à dire sur sur ce personnage, Robert Pattinson,
0: que j'aime beaucoup,
1: mais qui le personnage, et ça, on en parlait hier. Grande dédicace à Teresa et Maya, à qui j'ai infligé ce film au cinéma. Mais on en parlait de. Il y en avait beaucoup qui disaient que, enfin, elle me disait que elles avaient trouvé qu'il n'était pas si détestable que ça. Alors que moi, je trouve que sa passivité et son côté
0: il faut lui laisser du temps.
1: Et genre, en effet, il est pas il est peut-être moins violent qu'elle, et moi j'aime trop qu'on montre la violence d'une femme. Je rebondis juste sur ce que t'as dit, parce que ça fait du bien de voir une femme trop violente, trop agressive, trop, en fait,
0: pas douce,
1: trop quoi. C'est trop quoi, en fait. C'est juste qu'on n'est pas habitué à voir ça, et que c'est en nous aussi. Et du coup, face à ça, t'as Robert Pattinson qui est un gros moumou du genou et qui se victimise tout du long, en mode tu me fais mal à la tête, il m'énerve, et j'ai ressenti j'ai relate à ce genre d'homme, Oui, pitié et trash talk.
4: Mais il la trompe aussi.
3: Oui.
1: Oui.
3: Pendant mais longtemps. C'est jamais vraiment explicitement ouais. montré. C'est montré surtout avec les capotes. Avec,
4: exactement.
3: Dans oui, la c'est voiture.
0: Ça. Qui se renouvelle. Ouais.
1: Beaucoup de marques de capotes.
0: Placement produit.
1: Oui, mais il la trompe. Mais juste, oui, il est absent.
2: Ah oui, mais totalement. Mais en même temps, je trouve que c'est un peu bizarre comment elle le montre, la réaliserait dans le film, parce qu'à la fois, il est insupportable. Moi, je pensais qu'il allait être vraiment insupportable pendant tout le long. Il la trompe, il est jamais là. Il ne lui parle pas, il l'écoute pas, il dénie tout ce qu'elle lui dit et tout, ce qui la rend encore plus mal. Mais en même temps, un peu à la fin, il devient un peu genre gentil. Où il va lui apporter un peu d'aide, ils se disent qu'ils s'aiment et tout. Et ça, j'ai pas compris le but de rajouter cette scène.
0: Même enfin, le mariage, j'ai pas compris.
2: Mais oui, j'ai pas compris le but de rajouter d'un coup, il fait un shift et enfin, je comprends pas quel est l'intérêt de le rendre sympa. Mmh. Et ouais.
3: Je pense que c'est juste les relations toxiques où t'as un espèce d'amour-haine en permanence. Mmh. Et tu vois, c'est le truc, justement, elle utilise beaucoup ça, même les chansons qui disent vraiment. Mmh. Ça, bon, c'était un peu cliché, mais pourquoi pas. Mais les chansons où les paroles, en fait, résument leur situation. Et c'est qu'au fond, ils s'aiment. Et donc il y a des moments où en fait c'est agréable et il y a une raison pour laquelle ils ont eu un enfant et voilà. Mais je suis d'accord que
2: mais à la fin il a quasiment plus de points négatifs, genre ils sont ultra ultra sympas l'un avec l'autre.
3: Non.
2: Bah, il chante un peu dans la voiture et tout. Alors au début, il fait que la tromper. Il est jamais là, ouais.
1: Mais il la dépossède de tout. Mmh. Et encore une fois, quand elle revient de, de l'hôpital, spoiler. elle revient de l'hôpital. Il a tout retapé la maison, oui, mais sans son avis. Mmh. Et du coup, il paraît encore être le mec parfait qui a pris les choses en main, au contraire d'elle, mais. Il lui a pas donné son, il lui a pas, elle reconnaît pas quand elle rentre chez elle. Et à la fin, il est tout petit face à l'immensité de ce qu'elle est. Ouais. Ça, Maya, c'est l'avis de Maya et qui m'a fait changer d'avis moi-même. J'aimais pas du tout la fin, le côté les flammes. Elle part nue dans les flammes, elle brûle la forêt. C'est pas très écoféministe. Enfin bref, j'ai pas trop aimé. Et en fait, si ça montre et ça réduit ce sale type. À une position de minuscule homme, elle lui dit it's enough et elle se taille et elle brûle tout sur son passage parce qu'elle est forte et c'est elle qui gagne. Et ça, je pensais pas, j'avais pas cet avis où je voyais un truc très elle se suicide au milieu de la forêt. Mais non, en fait, la fin, c'est j'ai envie de croire que c'est elle la winneuse et que lui, il est juste là Grace dans la forêt. Mais en fait.
2: Non mais t'as raison, en vrai, dans les faits, il est juste perdu dans les bois à crier le nom d'une femme, hein, donc ouais, t'as raison.
3: Ouais, mais bon.
0: Les flammes, t'es pas d'accord avec le feu.
3: Ah non, moi le feu vraiment, le truc de brûler le foyer, la femme qui s'enflamme, c'est vu et revu, ça va.
1: Mais c'est peut-être métaphorique parce que moi je préfère la fin où il y a des plans qui s'entrelacent, les plans dans la forêt qui brûlent, et les plans où juste elle se retire de la maison, et ça revient au début de la scène où elle rentre dans la maison, et à la fin elle se retire, et j'aurais aimé que ça se finisse juste comme ça, et qu'il n'y ait pas en vrai les flammes, bon, oui. I was bored, mais...
0: Peut-être pour les deux dernières minutes, moi j'avais quand même envie de parler aussi de l'aspect esthétique, parce que par contre, à défaut d'avoir compris, cerné l'histoire, mais finalement je pense qu'il se voulait comme ça être un peu confusant. Moi par contre j'ai adoré la photographie, je le trouve absolument sublime. Moi je suis très fan du format 3/4, c'est ça. Le grain évidemment. J'adore ça. Et c'est très beau, enfin c'est magnifique. Et puis les actrices sont splendides, donc c'est vrai que c'est difficile de faire quelque chose de moche. Et comme on l'a dit, les décors se prêtent à, la maison se prête à, les costumes aussi ont un esprit un peu vintage. D'ailleurs on se rend, en fait on sait pas trop dans quel temporalité.
1: C'est ce que je me suis dit. Il se téléphone avec un smartphone, mais on ne voit pas la temporalité le reste du temps.
0: Parce qu'ils ont des tenues assez
2: un peu vintage,
0: anciennes
1: Et faut peut-être notifier aussi par rapport à l'histoire, juste que c'est une adaptation de livre. Ah, et peut-être que voilà, c'est un livre de j'avais noté de Ariana Arwix, je crois que ça se prononce comme ça, et ça s'appelle Matate Mi Amor de base. Mais c'est peut-être aussi pour ça qu'il y a beaucoup d'idées qui ont été regroupées, et peut-être que l'adaptation est juste par exemple je pense que vraiment il y a un problème avec le motard et comment on le traite, parce que c'est un des seuls personnages racisés aussi, et du coup c'est un peu bizarre de le voir 3 secondes alors que c'est un super acteur qui a joué dans Get Out entre autres, qui s'appelle La Case Stanfield.
0: Mais oui, j'ai l'impression de l'avoir déjà vu.
1: Mais voilà, juste pour bien souligner que c'était une adaptation de livre et que c'est peut-être aussi pour ça qu'il y a beaucoup de failles. Voilà. Mais c'est très beau, ce film est visuellement sublime.
0: Bah, le débat, il touche un peu à sa fin. Donc, si chacune veut dire un dernier petit mot, peut-être, sur le film.
3: Allez le voir si vous voulez.
0: Dans l'ensemble, on recommande quand même.
2: Oui. Bah, en vrai, c'est une expérience. C'est une expérience à vivre.
3: Est-ce que c'est une expérience à vivre ?
1: Je préfère le voir au cinéma que chez moi, je pense, quand même. Toujours.
0: Parce que Auriane, tu disais que par exemple, par rapport à un film que tu avais vu avec Kristen Stewart, il y a pire.
3: Oui, c'est beaucoup mieux que The Chronology of Water. Mais par contre, sur la dépression postpartum, un film que j'ai trouvé beaucoup mieux et qui est plus du côté de l'horreur, mais qui est vraiment bien, c'est Monsieur Babadook.
0: Oui, mais tout à fait.
3: En fait, c'est la même chose.
0: C'est
3: et en
0: vrai.
3: Plus, c'est du point de vue. En plus, ce qu'on n'a pas dit. Bon, pardon, je parle un
0: Vas-y.
3: Petit peu.
0: Vas-y, tu peux.
3: Mais du point de vue. Là, on est toujours à l'intérieur de sa tête à elle. Et du coup, tout le film, on a son point de vue. Et c'est pour ça aussi, je pense que c'est un peu bizarre.
0: Quand on se demande déjà si elle imagine des choses.
3: Voilà.
0: Parce que moi, on se posait la question si le motard avait été finalement un ami fictif, en fait, qui n'existait pas.
3: Et Monsieur Babadook, on est pareil, on est du point de vue de la mère qui a un enfant et c'est compliqué et c'est trop bien. Donc vraiment, voilà. Donc ça me rappelle ça, mais du coup j'ai préféré Babadook à ce film.
0: Après Babadook, c'est hyper angoissant.
2: Bah, en vrai, là, c'est angoissant aussi.
1: Ah ouais, j'avais peur pendant le film.
0: Ouais. Des fois, quand rien en se regardant, t'es en mode.
1: Moi, j'ai fusionné avec mon siège, globalement.
0: Ok, bon bah voilà, du coup dans l'ensemble on vous le recommande, mais c'est une expérience et moi comme Loane personnellement je ne le regarderai pas pour le plaisir une deuxième fois.
1: Faut pas que vous ayez passé une mauvaise journée parce que sinon ça va vous achever.
0: Donc on passe maintenant à la pause musicale, sans transition, avec un peu plus de joie parce que c'est la chanson Gimme All Your Love du groupe Alabama Shakes.

0: On vient de s'écouter le morceau Give Me All Your Love du groupe Alabama Shakes. Alabama Shakes est un groupe de rock mélangeant malicieusement des sonorités blues et soul. Fondé en 2009, il est composé de Brittany Howard, S. Fogg, Zach Cockrell, l'accent, et Steve Johnson. Leur premier album, Boys and Girls, est publié en 2014. En 2012. Il reçoit un très bon accueil critique et public et est certifié disque d'or aux États-Unis. C'est en 2015 que sort leur deuxième album, Sound and Color, qui débute premier du Billboard 200 aux États-Unis. Le groupe remporte avec cet album 3 Grammy, confirmant leur succès. Ils se séparent pourtant en 2018 pour laisser Brittany Howard se concentrer sur sa carrière solo. En 2025, 10 ans après leur dernier album et à la surprise générale, ils se reforment sans le batteur Johnson, annoncent une tournée et sortent un nouveau titre, Another Life. Ils travaillent actuellement à l'écriture d'un nouvel album et ont sorti un single nommé American Dream en avril 2026. Et tout de suite, sans transition, Vic va vous parler d'une chronique sur le film Before Sunrise de Richard Linklater.
1: Alors, Before Sunrise, c'est l'histoire de Céline, une étudiante qui est allée rendre visite à sa grand-mère à Budapest, et Jesse, un jeune Américain effectuant un périple à travers l'Europe. Tous deux se rencontrent dans un train entre Budapest et Vienne. Il y a alors suffi d'une étincelle pour que le courant passe entre eux, comme si elles se connaissaient depuis toujours. Arrivé à Vienne, Jesse doit descendre. Pris de folie, il propose à Céline de passer la nuit avec lui dans la capitale autrichienne. Mais attention, ce n'est pas une nuit comme on pourrait l'imaginer. Elle est rythmée par des discussions sans fin, comme si discuter avec un inconnu des choses les plus intimes de sa vie en devenait plus simple. Car un inconnu, c'est comme lorsqu'on commence un nouveau livre. On est attiré par sa couverture, puis on commence à le lire et enfin, s'il est bien écrit, il nous donne envie d'en connaître toutes ses pages. Le réalisateur explique d'ailleurs s'être inspiré d'une histoire personnelle pour la réalisation de son film, considéré aujourd'hui comme un classique des films romantiques de sa génération. Il dit, je cite, « Une fois, j'ai rencontré une fille à Philadelphie et on a passé toute une nuit à marcher, à parler. Ça m'a donné envie de tourner un film qui tenterait de capturer ce qui se passe entre deux personnes quand elles tombent amoureuses. Filmer un coup de foudre. Je l'imaginais comme une comédie romantique, mais qui serait débarrassée des poncifs du genre. Une comédie romantique réaliste, minimaliste et très personnelle. Car oui, Before Sunrise, ce n'est pas un film romantique comme les autres pourraient penser, ou comme à mes yeux. Trop longtemps perçu comme une bleuette sentimentale, le film joue également du romantisme de la découverte d'une nouvelle ville. Tout au long de l'errance de nos personnages, nous visitons la ville de Vienne en tombant amoureux et de nos personnages et de la ville, nous aussi. Et elle représente la vingtaine, l'âge de tous les possibles et nous donne envie de partir à l'autre bout du monde sur un coup de tête. Céline, interprétée par la grande Julie Delpy, n'a rien de superficiel, tandis que Jesse, interprétée par Ethan Hawke, est le plus rêveur des deux. Alors la légèreté qu'elle incarne en devient un parfait vecteur pour découvrir les failles et les incertitudes de deux personnages. On comprend tout au long de ce film que derrière ce qui ressemble à un flirt estival se cache peut-être une passion naissante, et c'est tout cela qui, à mes yeux, rend ce film si intemporel. Il est sorti il y a presque 30 ans et pourtant, toutes ces réflexions et interrogations nous touchent encore. En résumé, Before Sunrise, c'est une trilogie qui a été filmée sur 18 ans. Chaque film veut suivre la relation de Jesse et Céline à un moment précis de leur vie et parle d'une histoire vraie qu'a vécue le réalisateur. Il aurait rencontré une inconnue donc dans un magasin de jouets à Philadelphie et Yael aurait passé la nuit ensemble à se balader et à refaire le monde. Mais contrairement au film, Yael ne se reverront jamais. En effet, la jeune femme est décédée dans un accident de moto en 1994, soit un an avant la sortie du premier film inspiré de leur histoire. Et Linklater, qui rêvait secrètement de l'avoir débarqué à une projection, n'apprendra sa mort que des années plus tard. Donc voilà, c'était ma petite chronique sur le film Before Sunrise. Et donc on va passer au tour de Oriane, qui nous fait une jolie chronique sur le film Les Feuilles Mortes de Aki Kaurismäki.
0: Je vous propose aujourd'hui un drôle de film. Des personnages cabossés, malmenés par la vie, dans un monde capitaliste en proie à la violence et à la pauvreté. Voilà les ingrédients des Feuilles Mortes. Des personnages rejetés aux marges de la société, que l'on cherche à enfouir, à abattre, qui pourtant jamais ne cèdent à l'appel de la mélancolie. Ils connaissent la condition ouvrière, la précarité du contrat zéro heure, invention merveilleuse des firmes dans leur combat contre les salariés. L'argent, c'est le temps, dit justement l'un des personnages à Hansa, lorsqu'elle vient chercher un ordinateur pour trouver du travail. L'argent n'achète pas les relations humaines ou la tendresse, pourrait lui rétorquer timidement Hansa et Olapa. Hansa et Olapa, personnages humbles, maladroits, personnages faillibles, remplis de défauts. Ils perdent tout plusieurs fois. Mais qu'ils sont beaux, et de tant de manières. Ils ont de faux airs de star américaine. Lui avec son manteau de cuir et ses lunettes noires, elle avec son imperméable bleu et ses vêtements rouges. Ils sont emplis de défauts, certes. C'est précisément ce qui les rend si humains. Ils ne perdent jamais leur dignité, n'inspirent jamais la pitié. Si la perte de son travail ne permet plus à Hansa de payer ses factures, point de plan larmoyant. Non. Chez Korismaki, on débranche tout, d'abord doucement, puis de manière précipitée. Tout se déroule dans un silence de plomb, c'est bien plus éloquent. Le silence d'ailleurs. Les feuilles mortes est un film du silence, de l'économie des mots. Hansa ne parle presque pas. Olapa est plus bavard, mais il reste un être silencieux. Ils échangent à peine une vingtaine de phrases, y compris durant leur rendez-vous. Pourtant, le film ne cesse jamais d'exprimer, de signifier. D'abord par la radio, omniprésente dans les deux foyers, et qui ne cesse de compter les horreurs de la guerre en Ukraine, alors que la Finlande est à seulement quelques kilomètres de la frontière russe. Cette voix sans corps, semblable à une chape de plomb au-dessus de leur tête, qui leur apporte des nouvelles terribles, devient un oiseau de mauvais augure, qui ne peut que les influencer. Dans un monde où ils sont coupés de toute chaleur humaine, ils sont sans cesse ramenés à cet ailleurs où d'autres vivent des événements bien pires que les leurs. Comme si cette voix ne cessait de leur dire qu'ils n'avaient pas à se plaindre. Alors, pour retrouver un peu de gaieté, la seule solution est d'éteindre la radio. De retrouver ce silence confortable, cette solitude tranquille. Et puis il y a la musique. Une musique uniquement en finnois, une musique qui exprime leurs pensées de manière presque organique. Et puis il y a le regard. Tout passe par le regard, ce regard timide et fuyant de la scène du karaoké. Un regard qui ne cesse de demander. Nous sommes-nous trouvés, nous, être banal au possible, parmi cette foule d'étrangers? Est-ce un mirage? Oui, ils se sont trouvés, maladroitement, après bien des péripéties. Car Korismaki ne cherche pas à rendre leur vie facile, bien au contraire. Ils ménagent de nombreux obstacles, des contretemps et incompatibilités qui paraissent insurmontables et mettent le nerf des spectateurs à rude épreuve. Leur histoire est digne d'un conte de fées manqué, d'un Disney parodié où princes et princesses n'existent pas. Au fond, qu'est-ce qui attire ces personnages l'un vers l'autre? Ils sont comme deux pôles que tu t'opposes. Elle est colorée, vit seule dans un petit appartement. Il est sombre, vit entassé avec d'autres dans des foyers, boit comme un trou, fume comme un pompier. Même les plans les opposent. Mais ils restent tous les deux des rouages, des feuilles mortes, tous deux coincés par la caméra qui les piège dans l'angle d'une pièce, empêtrés dans leur solitude. Dans ce monde terrifiant, où il n'y a plus de place pour l'humain, où l'on peut être renvoyé pour ne pas avoir voulu gâcher ce qui était encore bon, ils font figure d'exception. S'ils doivent être ces déchets que l'on rejette aux marges de la ville, ils refusent d'être contrôlés. Ils sont comme ces matériaux ou objets que l'on récupère pour en faire des œuvres d'art. Abîmés, mais loin d'être défectueux. Usés, mais débordants de beauté. Alors, dans ce monde sans âme, ils s'accrochent l'un à l'autre pour ne pas faire naufrage. Et pourtant, malgré tout, le tragique, le pathétique ne sont jamais véritablement présents. Au contraire, se dégagent des scènes de l'humour froid, tranchant et absurde, propre à Korismaki. Personnage stoïque, entré sur scène comme sorti de nulle part, dialogue sans queue ni tête, comme si le monde n'était pas droit. Rien ne manque aux feuilles mortes. Alors voilà, un film que l'on regarde, que l'on re-regarde, que l'on ne cesse de découvrir.
1: Waouh. Bah merci Ariane pour cette jolie chronique, et maintenant on s'écoute la chanson Free Money de Patti Smith, recommandée par Louane.

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1: Vous venez d'écouter Patti Smith avec le titre Frimoni. Patti Smith, incroyable, icône du mouvement punk rock des années 70. Femme très engagée, qui s'est engagée contre la guerre au Vietnam et pour plein d'autres questions sociales, mais qui a tellement de talent, qui est aussi poète. Donc écoutez Patti Smith et lisez ses livres.
2: Trop bien, merci Louane. Et donc pour terminer cette émission, on va chacune vous faire une petite recommandation d'un film qu'on a vu dernièrement ou qui a marqué notre vie. Voilà, donc si vous voulez, je commence. Donc pour le 1er mai, avec mon amie Mila, qui était présente pour l'émission spéciale Teen Movie du mois de mars, donc vous l'avez probablement déjà entendu, nous avons vu le film Forbidden Fruits, qui a un casting un peu 5 étoiles et un peu les actrices qui sont à la mode en ce moment, puisqu'il y a Lily Reinhart, Lola Tang, Victoria Pedetri, Alexandra Shipp, et il y a même la célèbre influenceuse américaine Emma Chamberlain, que j'aime beaucoup, voilà. Et en gros, le synopsis, c'est l'histoire de Apple, une employée de Free Eden qui dirige secrètement un culte de sorcières dans le sous-sol du centre commercial après les heures de travail avec ses collègues, chérie et fille. Parce que donc l'idée du film, c'est que chaque personnage a un nom de fruit et est associé à une saison. En fait, c'est vraiment l'absurde. C'est de l'horreur absurde. Et c'est ça que j'ai adoré dans ce film. Donc je vous le recommande vivement parce que, donc pour ceux qui aiment l'horreur mais qui n'aiment pas avoir trop peur, moi j'aime bien les Scary Movie. Je sais que c'est un Scary Movie un peu qui s'inspire des classiques tels que Scream, tout ça. Et on passe un super bon moment. C'est le premier film en plus de la réalisatrice qui s'appelle donc Meredith Halloway. Et en fait, pour résumer ce film, je dirais que c'est un magnifique désastre, plein de paillettes et de sang. Mais c'est super. Et on sent que c'est vraiment une meuf de la Gen Z qui l'a fait, parce qu'il y a plein de références à l'actualité, à de la pop culture, bref, plein de choses qui sont très actuelles, en tout cas pour nous. Donc voilà, je vous le recommande sans hésitation si vous voulez rigoler et avoir peur en même temps. Oriane, si tu veux.
3: Allez. Et ben moi, je vais vous parler d'un film qui est sorti le 22 avril, qui est un film documentaire produit par Blast, le média indépendant, et qui s'appelle Alice au pays des colons, réalisé par Yanis Handy, je sais pas comment on prononce, je suis désolée. Voilà, qui a mis un an avant de pouvoir sortir en salle parce qu'ils n'arrivaient pas à trouver de diffuseur, vu que le sujet est un peu sensible, si je puis dire. Ça parle de la colonisation en Cisjordanie, et on suit deux personnes, Alice et Allah. Qu'il y en a une, Alice, du coup, elle a la nationalité israélienne et elle a des terres. Et les colons lui volent les terres, et donc elle revient tous les jours pour se battre, et on la suit en train de se battre. Tandis que Allah, il vit dans la colonie, dans des espaces occupés vraiment par Israël. Et il subit des attaques de colons tous les jours en permanence. Donc on a deux parties, parce que la Cisjordanie est découpée en trois. Et on a deux parties comme ça, et c'est assez intense. Mais ça montre aussi des choses importantes à voir. Voilà, donc je vous conseille d'aller voir ce film. C'est pas joyeux, mais c'est important.
4: Okay. Moi, j'ai deux recos, mais je vais les dire très vite. Train Dreams, que j'ai découvert, c'est de Clint Bentley, que j'ai découvert par hasard et que je crois est disponible sur Netflix, parce que malheureusement, il n'a pas eu de sortie en salle, alors que c'est un film fou. J'ai pleuré, j'ai jamais autant pleuré. De beauté, d'émotion, ça parle de plein de choses, mais je ne dirai rien, à part que c'est

0: sur les arbres et sur un homme au début du XXe siècle aux États-Unis et sur les coupes des arbres et la vie en milieu rural et sauvage. C'est super, vraiment regardez-le. Je suis très triste qu'on soit pas plus à le connaître. De la même manière que The Green Knight de David Lowery, qui avait aussi réalisé A Ghost Story, qui est un de mes chouchous. The Green Knight, c'est sur ça reprend la légende de la table, enfin tout ce qui est table ronde, roi Arthur, épée, épique, et c'est sur un des personnages dont on ne parle que très peu. Et je n'en dis pas plus, à part que ça fait tellement du bien d'avoir un film fantastique comme ça. C'est sublime, c'est intense. Et il y a Dev Patel, qui est absolument sublime et qui joue merveilleusement bien. C'est très initiatique. J'ai adoré. Regardez ces deux films. Train Dreams et The Green Knight. Voilà.
1: Trop cool. Bah, vas-y, ouais.
2: Moi, je vous conseille un film que j'ai vu au ciné en décembre dernier, qui s'appelle Love Me Tender, de Anna Cazenave-Cambé. C'est toujours sur les relations mère-fille, mère-fils en plus là, et c'est en gros l'histoire d'une mère qui perd la garde de son fils au moment où elle commence une relation homosexuelle. Et c'est un film extrêmement touchant, vraiment sortez les mouchoirs parce que moi aussi j'ai pleuré pendant tout le long, mais très sensible, joué de manière très subtile. Et ça se voit que c'est fait par une femme, et en plus c'est une femme le personnage principal, donc c'est ultra bien fait.
1: Trop bien. Bah, merci beaucoup à toutes les trois pour vos recommandations de films. Et donc, bah, on touche malheureusement déjà à la fin de l'émission. Est-ce que vous êtes triste ?
3: Oui. J'ai tellement de choses à dire.
1: Et oui, parce que du coup, l'émission, elle touche déjà à sa fin. Mais du coup, avant de se quitter, on va faire l'instant traditionnel, l'instant recommandation culturelle. Et je sens que Jennifer a envie de commencer.
0: Je suis très triste parce que j'ai pas proposé une chanson à temps pour cette émission. Mais sinon, je vous aurais fait écouter La Ciguë, qui est un groupe d'électro-folk qui a sorti son album très très récemment, que j'ai découvert en live à Vendôme. Et cet album s'appelle La Hache des Chiens, et tous ces morceaux qui mêlent du coup folk et électro sont merveilleux, et ils vont passer à Villard-de-Lans, donc pas loin d'ici, le 31 mai pour une fête organisée par Espèce d'Espace qui s'appelle Boom Boom. C'est l'occasion d'aller les voir. Voilà, ça c'est la première reco. Et la deuxième reco, c'est par rapport à la semaine prochaine, juste avant le pont de l'Ascension, il y a les rendez-vous au manoir organisés par Sens Oblique, qui prend comme thème cette année la montagne est une île, et du coup ça ramène de l'eau au pays des montagnes, et il va y avoir du théâtre, du cirque et tout. C'est sur 3 jours autour d'un manoir magnifique qui s'appelle le manoir de Vaubonnet. C'est juste à côté de Grenoble. N'hésitez pas à venir, ça va être foisonnant et insulaire. Voilà. C'est du 12 au 14 mai.
1: Trop bien. Bah, on y sera. Mmh. Vas-y, Aurélie.
4: Moi, je vais vous parler, parce que c'est la saison des festivals,
0: oui.
4: Et du coup, je vais vous parler d'un festival qui se passe à la fin du mois, organisé par Retour de scène. C'est Magic Bus, qui vient cette année pour sa 25e année au Palais des Sports, et qui va nous proposer plein de choses sur 2 jours, qui va nous proposer Adèle Castillon, Suzanne, Odessène et tout ça, voilà. Ça va être super. Et si vous êtes étudiante et étudiant, vous avez des places gratuites avec l'UGA, donc n'hésitez pas.
1: À l'ouvre-boîte,
4: oui.
1: On l'a appris hier, c'est un banger.
4: C'est incroyable.
0: Il y en a 50 places gratuites, donc foncez avant qu'il n'y en ait plus.
1: Non, on a déjà pris nos places. Et du coup, moi, je vais vous faire deux petites recos. Donc, ma première recommandation culturelle, ce sera de parler de l'exposition photo qui est en ce moment au musée Hébert, qui est sans aucun doute mon musée préféré de Grenoble, avec laquelle je suis allée avec Louane. Et donc, pour l'histoire, Gabrielle Hébert, c'est d'abord une peintre amateur avant d'épouser en 1980 Ernest Hébert, artiste reconnu et directeur à 2 reprises de l'Académie de France à Rome, en 1888, alors qu'elle accompagne son mari lors de son second directorat à la Villa Médicis, elle dépasse le rôle attendu d'épouse du directeur pour s'engager dans une pratique photographique assidue et passionnée. Elle entreprend alors de documenter le quotidien de l'académie, saisissant le palais, les jardins, les pensionnaires et plus encore son époux, qu'elle photographie à de nombreuses reprises. Ces images composent un véritable journal intime visuel où se conjuguent sensibilité et modernité, faisant d'elle la première chroniqueuse photographique de la Villa Médicis. Et donc on l'a vu avec Louane, alors on ne s'est pas trop arrêté parce qu'on avait trop de choses à se raconter. Mais elle est sublime, et moi je pense que je vais y retourner parce que J'adore la photo et le musée Hébert, donc voilà. Et une autre petite reco que j'avais envie de vous faire, c'est le livre « Tout le monde aime Clara » de David Fankinos, qui est littéralement mon auteur préféré. Et c'est son avant-dernier livre, parce qu'il en a sorti un autre, parce que c'est une machine, il sort un livre par an. Et c'est le livre qu'il a sorti l'année dernière. Et donc, « Tout le monde aime Clara », comme tous les livres de Fankinos, c'est on sait jamais où ça va. C'est ça que j'adore avec cet auteur, c'est qu'à chaque fois qu'il écrit quelque chose, on sait mais où ça va, on comprend pas. Et donc c'est un livre qui parle d'une relation conjugale entre des parents qui ont divorcé et qui renouent ensuite un peu autour d'un accident que leur fille a eu. Et ça parle aussi de spiritualité et un peu de se reconnecter avec soi-même. Et Clara qui a donc changé du tout au tout suite à cet accident et qui doit réapprendre à vivre après ce drame qu'elle a vécu en étant jeune, parce qu'elle a 17 ans dans le livre. Et c'est très beau, je trouve que ça parle d'amour vraiment familial, ça parle de un peu spiritualité, c'est cool aussi de sortir un peu, parce que Fankinos a tendance à écrire des romans très réalistes, très terre à terre sur des problématiques du quotidien. Et là c'est cool parce qu'on c'est un peu onirique également. Et c'est très touchant comme tous ces livres, et à chaque fin, t'as envie de pleurer. Et j'adore cet auteur, donc j'avais envie d'en parler. Voilà. T'as pas de petite reco, Louane ?
2: Désolée, je suis en révision de finances publiques. Ma vie est un peu boring en ce moment.
1: Tu peux parler des trucs. Est-ce que tu passes le concours de ?
2: D'attacher la fonction territoriale.
1: Oui. Wow. Donc voilà, du coup, cette émission touche doucement à sa fin. Donc déjà, on voulait dire un gros merci à l'équipe de Radio Crisodon de nous permettre de réaliser cette jolie émission lors de cette deuxième saison de Ciné Blabla. Évidemment, un énorme merci à vous, Eugénie et Louane, d'être venues.
0: Merci
1: de
0: nous avoir accueillis.
1: Est-ce que vous avez passé un bon moment ?
0: Oui. Trop bien. Oui, je crois que ça passe toujours très très vite.
1: Oui, c'est vrai. Ça passe vite.
2: Mais on reviendra.
0: Mais on reviendra.
1: De quoi ?
0: Envoyer un SMS à tel numéro.
1: Un
0: pour...
1: time's up.
0: Oui, c'est ça.
1: Il faudrait demander aux auditeurs à la fin de la saison qui c'est que vous avez préféré. Voilà, est-ce que toi t'as passé un moment, Ariane ?
4: C'était incroyable, comme d'habitude.
1: Donc voilà, merci évidemment à vous les auditeuristes de nous écouter chaque mois. On pense que vous êtes super nombreux.
4: Vous avez intérêt.
1: Je pense qu'on a des amis fidèles qui nous écoutent chaque mois.
2: C'est sûr.
0: Pensez à Thomas qui peut-être nous écoute actuellement.
1: Bisous Thomas. Et évidemment, merci à Ismaël qui nous a fait la régie ce soir. Yeah. Ismaël. Et on vous dit donc à dans un mois pour la dernière émission de l'année. C'est assez fou.
0: Et voilà l'anniversaire de ma maman.
1: Mais
0: Ariane, tout l'anniversaire de tes parents.
1: Ariane, c'est une dédicace à ses parents à chaque émission. Et oui, donc dans un mois, c'est déjà la fin de la saison 2 de Ciné Blabla.
4: Quel sera le dernier film
1: on
4: sur lequel nous débattrons
1: encore, mais peut-être que...
4: Suspense.
1: Peut-être qu'on passe...
0: Nous débattrons, ça veut dire que tu reviens.
4: Non, mais j'ai impliqué un nous. Voilà.
1: Voilà, donc on se quitte sur une magnifique instrumentale. Est-ce que, Ismaël, tu peux nous dire peut-être le nom de cet instrumentale ?
5: Tout à fait, elle s'appelle Age of Ascent de Cocoroco.
1: Trop cool.

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2: C'est l'histoire d'un troupeau de vaches qui va écouter un concert du Quatuor Lontano. Ou alors, c'est l'histoire d'un compositeur qui a fait une partition pour cloche de vache qui n'a encore jamais été donnée en plein air. À moins que ce ne soit l'histoire d'une expérimentation scientifique dont les contours et le bien fondé restent largement soumis à l'expertise psychologique de l'instructeur. Ce qui est sûr, c'est que dans cette histoire, tout est question de point de vue. Et d'autant plus qu'à partir de l'enregistrement du Quatuor Lontano au cours de la dernière édition en date des Musicales d'Assy, c'est en multipliant beaucoup les perspectives à son sujet que l'atelier de création radiophonique du département art de l'École Normale Supérieure PSL a imaginé, enregistré et monté ce numéro pâturé de Métaclassique.

0: Pauline Claus, ça fait depuis le début du Festival des musicales d'Assy que vous donnez un concert chaque année au Refuge de Doran.
1: Alors non, ça s'est fait, c'est des rencontres progressives. Ouais. En fait, on avait envie de faire des concerts, d'aller toujours chercher un public un petit peu différent, et on nous parlait de pas mal de randonnées, de nature, parce que c'est sûr que voilà, les gens là-bas apprécient, et nous aussi, beaucoup ce genre de cadre. Et puis, la rencontre avec Doran, ça s'est fait petit à petit en cherchant faire des concerts pour les familles aussi, voilà, qui soient accessibles. On a commencé avec des concerts promenades. Donc où il y avait un instrumentiste qui faisait donc il marchait avec le public, il les emmenait avec sa flûte, c'était très beau, et puis qui faisait des stations, donc il y avait ses pauses, et puis voilà, petit à petit on s'est dit qu'on pouvait peut-être imaginer une soirée complète, en fait quelque chose aussi où les gens peuvent prendre à boire, s'installer, voilà, plus se reposer, et on y a associé un guide. Donc du coup, il bénéficie là d'une vraie randonnée avec la découverte de la faune, de la flore, voilà, tous les animaux qu'il y a dans les vallons, et ça termine en concert avec une partie en plein air et une partie à l'intérieur. Voilà.

0: Alors, quand arrivent les cloches des vaches, là, on sent qu'il y a deux sortes de publics. Pour en avoir interrogé quelques-uns, il y a ceux qui considèrent que ça renforce leur attention sur la musique parce que la musique se trouve comme amplifiée par la participation des vaches, à leur manière. Et puis d'autres que ça perturbe en disant que quand même, ils entendent moins bien la musique.
1: Bah oui, bon, les deux réactions se comprennent très bien, oui. Et la deuxième, bien évidemment. Mais alors j'insiste sur une chose importante, ce sont des concerts gratuits. C'est-à-dire que ces conditions un peu spéciales d'écoute, je peux tout à fait comprendre, en tant que directrice artistique, que ça peut gêner, choquer des gens qui ont réservé pour le concert du soir et qu'ils n'ont pas l'écoute, ils ont pas dont ils rêvent. Ça, je comprends très bien. Mais justement, l'idée, c'est d'ouvrir, c'est de tenter des choses. Et si ça leur convient pas, bah, voilà, ils pourront revenir dans des conditions d'écoute qui sont certainement meilleures. Mais quant à la première réaction, celle où les cloches, alors nous comme musiciens on peut pas trop, en tout cas moi à titre personnel, bah non, parce que c'est vrai qu'il faut, avec tout ce qu'on décrivait comme marge d'adaptation à faire pour réussir à jouer notre quatuor en extérieur, c'est vrai qu'on voilà, on est doucement bercé par les échos lointains des cloches, mais on peut pas se permettre beaucoup plus que ça, on doit rester concentré dans notre partition quand même. Mais je comprends très bien, et il y a un bel exemple quand même qui était assez évident pour tout le monde, public et instrumentiste, c'était tout simplement le quatuor américain qu'on aime beaucoup jouer, en bise, voilà, donner et redonner, qui est vraiment une œuvre magnifique et qui se prête complètement à ce cadre pastoral, enfin, des alpages. Et il se trouve qu'il est en fa et que les cloches les plus sonores qui nous parvenaient étaient clairement du fa, du la, donc des accords qui composaient l'accord de fa majeur. Et c'était magnifique parce qu'il y avait une vraie résonance. Et ça a frappé beaucoup un public, y compris qui ne savait pas tout ça, que théoriquement les cloches étaient en fa.
0: Une cohérence harmonique entre...
1: Mais oui, du coup, il y avait une vraie harmonie. Et c'était un très beau moment.
0: Mais ça, c'était l'an dernier.
1: Et oui.
0: Parce que cette année, au moins la vache en fa n'était pas là.
1: Donc cette année, moins d'harmonie, plus de...
0: Ben, c'est bon. Ce que disait Loïc.
1: Voilà.
0: Ou alors c'est vous qui vous êtes désaccordé.
1: Elle a changé d'alpage.
0: Mais vous n'avez pas changé le quatuor américain. C'est-à-dire vous, c'est comme un rendez-vous. C'est-à-dire que dans l'hypothèse où les vaches passeraient pas loin du concert, alors vous choisissez Dvorak.
1: Non, ça non. C'est un hasard. C'est un hasard. D'accord. Ça fait partie d'un répertoire qui se prête bien à ça. Et c'est vrai que souvent on nous le redemande.
0: Oui.
1: Aussi, hein, tout simplement.
0: On sent ça que reste un tube du quatuor.
1: Bah oui, mais ça reste quelque chose que les gens ont envie d'entendre et on va pas se l'interdire vraiment. Mais donc oui, c'était peut-être plus comment dire, polyphonique, voire peut-être un peu cacophonique par moment, mais c'est voilà, ce qui est rigolo, c'est le côté imprévu. C'est aussi qu'on ne sait pas ce qui va se passer et c'est des rencontres.
0: Mais ça veut dire que les vaches aiment le quatuor à cordes ?
1: Bah, manifestement, elles se rapprochent, elles viennent.

0: Dans Méta Classique, nous recevons aujourd'hui le compositeur français Jean-Nicolas Marlax, qui nous avait déjà rendu visite en 2021 et qui se trouve être une figure de proue de la musique contemporaine mondiale telle qu'elle se pense et s'élabore aujourd'hui. Compositeur en résidence à Lasca et au Mirage de Mai l'an dernier, fondateur du célèbre ensemble Les Vocalises, son travail se situe au croisement des enjeux contemporains, interrogeant notamment le statut de l'auctorialité à l'heure de l'intelligence artificielle, et s'affirme résolument comme une voix autre, nouvelle, au sein du paysage musical français. Nous le recevons aujourd'hui pour une pièce créée il y a 10 ans déjà, au Festival des Intempestives, qui sera jouée ce soir à la Philharmonie de Paris, et retransmise en direct à notre antenne. Il s'agit d'Hyper Schubert, composé pour octuor à cordes et cloches. Simple pastiche, voire pur plagiat pour les uns, œuvre imaginative ou révolutionnaire pour les autres, la pièce a remué la critique musicale et nous sommes très heureux de le recevoir aujourd'hui pour en discuter. Jean-Nicolas Marlax, bonjour.
1: Bonjour John Digano.
0: Votre pièce pour octuor Hyper Schubert pose des problèmes à l'écoute qui nous paraissent extrêmement stimulants. Vous suivez un principe de composition radicale, en reprenant note pour note le quatuor numéro 13 en la mineur de Schubert, le célèbre quatuor Rosamund, auquel vous adjoignez un quatuor de percussion composé pour cloche à vache. Mais alors, Jean-Nicolas Marlax, d'où vous est venue cette idée? Faut-il y voir un clin d'œil à d'autres formations instrumentales de l'époque de Schubert? Pensons par exemple au célèbre quatuor de Mendelssohn, où l'idée vient-elle d'ailleurs? De l'aventure et de l'émancipation de la percussion au XXe siècle, par exemple.
1: Je dirais que l'idée de cet octuor provient à l'origine d'une réflexion sur l'intertextualité en musique. La notion de palimpseste, où un texte ancien demeure visible sous un texte nouveau, est essentielle dans mon travail de composition. Alors en littérature, Borges l'a illustré de manière éclatante avec Pierre Ménard, auteur du Quichotte, ce personnage fictif qui réécrit donc à l'identique l'histoire de Don Quichotte. Mais donc chaque mot prend un sens, je dirais, radicalement nouveau parce qu'il est pensé depuis un autre temps ou un autre contexte. Avec Hyper Schubert, ma pièce pour octuor, j'applique cette démarche à la musique. Si Schubert compose son quatuor en 1824, qu'advient-il si, en 2025, nous le rejouons sans en altérer une seule note, mais en le recouvrant d'une espèce de contrepoint anachronique? Vous comprenez bien que la question n'est pas de revisiter Schubert, mais de le faire résonner autrement, de jouer des interférences donc entre cette musique qui m'est chère et ces nouveaux timbres qui ont effectivement, comme vous le dites, fait irruption dans l'orchestre au XXe siècle.
0: Mais justement, à propos de cette question de la revisitation, il me semble que le choix de la musique de Schubert n'est pas anodin. On connaît la relation que vous entretenez avec ce compositeur depuis plusieurs années, notamment dans votre pièce « Les vanités du désert ». Mais au-delà de votre affinité personnelle, qu'avez-vous puisé de particulier du point de vue stylistique chez ce compositeur? En d'autres termes, qu'est-ce qui a motivé dans la musique même une telle réécriture?
1: Je dirais que la musique de Schubert m'est toujours apparue comme une espèce d'architecture suspendue, un édifice sonore éblouissant de pureté qui ne demande qu'à être habité par de nouvelles lumières et puis de nouveaux reflets. Puis je dirais qu'elle met en jeu, au-delà de la pensée formelle, de l'architecture musicale, une écoute véritablement sensible, qui se joue pour ainsi dire à même le son. Si on présente souvent Beethoven comme le grand fécondeur de la musique moderne au XIXe siècle, on oublie aussi les phrases si subtiles de Schubert, les audaces, les myriades harmoniques dont regorge sa musique de chambre en particulier, et ce pour des raisons d'expressivité toute personnelle et non par pure spéculation ou composition abstraite selon moi. Je dirais que tout cela a anticipé des ruptures que les aventures du début du XXe siècle n'ont fait que prolonger. Ces splendeurs harmoniques qui m'ont toujours fasciné dans cette musique, ce sont elles que j'ai voulu mettre en valeur et révéler plus explicitement en décidant d'adjoindre une strate percussive à cette pièce, et donc de faire de ce quatuor un octuor. J'ai déjà utilisé cette image à propos de cette pièce, mais c'est comme si les parties de cloche ramenées à la surface projetaient en plein écran ce que le quatuor à cordes ne faisait que suggérer en profondeur. Mais au-delà de la citation et de la question des couleurs harmoniques, qui me fascinent et qui me passionnent, c'est, je dirais, le choc des matières que j'ai voulu aussi explorer dans cette pièce. Le quatuor à cordes repose sur un système harmonique basé sur des hauteurs tempérées, accordées selon le cycle des quintes, et les cloches à vache, elles, comme vous le savez, produisent des sons inharmoniques, impossibles à intégrer dans le système tonal classique. Leur présence fissure donc l'espace sonore et ouvre d'autres mondes.
0: Mais justement, Jean-Nicolas Marlax, pouvez-vous nous expliquer comment vous avez conçu cette partie de percussion ?
1: Alors je vais essayer de décrire le processus

0: Donc fracturer ne repose plus sur une échelle fixe, mais sur une série d'agrégats fluctuants, de parasitage, puisque chaque cloche possède une fondamentale perceptive, mais aussi une série de fréquences parasites qui interagissent avec les autres. Je dirais donc, pour résumer ça en un mot, que j'ai construit un réseau de proportions rythmiques dérivé du Fibonacci, où les superpositions de frappes génèrent des battements acoustiques qui viennent se loger dans les creux de l'écriture schubertienne.
1: Bon, alors si je comprends bien, ce serait une écriture qui, en somme, des règles Schubert sans y toucher véritablement. Une écriture de la diffraction.
0: Exactement, c'est exactement ça. Je dirais que c'est un principe avant tout d'anamorphose musicale. Si vous écoutez le quatuor seul, il est intact. Mais avec les percussions, il se dilate, il se trouble, il vacille dans un jeu de reflets qui ne pouvait pas exister en 1824. Non seulement en raison de l'état du langage musical de l'époque, mais aussi du point de vue de l'écoute, qui n'est plus la même du tout. Entendre des cloches de vache dans un auditorium classique, je dirais que le XXe siècle musical nous y a en quelque sorte habitués, avec des œuvres qui ont été des jalons importants de cette histoire. Alors là, je pense à Varèse, à Xenakis, mais aussi à des interprètes qui ont œuvré à l'histoire de la percussion contemporaine dans les dernières décennies, comme par exemple les percussions de Strasbourg, qui font un travail merveilleux depuis les années 60-70. Donc j'imagine qu'un auditeur, et je dois dire que c'est assez amusant de ce point de vue-là, un auditeur de 1824 qui entendrait ma pièce dans un salon de musique de chambre croirait probablement à l'irruption d'un troupeau de vaches dans la salle de concert, au moment de l'irruption des cloches dans la composition qui intervient pas tout de suite, justement. Donc ce caractère référentiel des cloches à vaches a largement diminué au cours du XXe siècle, et c'est sûr qu'il ne viendrait pas à l'idée d'un de nos auditeurs de ce soir d'imaginer que le quatuor à cordes partage la scène avec 4 salaires ou 4 limousines. Mais malgré tout, j'aime l'idée qu'au-delà de ma recherche de timbre, de la recherche harmonique, la dramaturgie musicale garde en quelque sorte la trace de cette référentialité quelque peu pastorale, ne serait-ce que lointainement.
1: Je vois. Mais quand même, monsieur Marlax, à vous entendre, on a l'impression que vous passez quelque peu sous silence les récentes discussions, pour ne pas dire l'esprit de discorde qui règne parfois autour de votre pièce lorsqu'elle se joue. D'aucuns affirment que vous vous appropriez le travail semi-aléatoire des vaches, pour ainsi dire, que vous...
0: Excusez-moi, mais je comprends pas trop où vous voulez en venir. Enfin, comment osez-vous... Je viens d'élucider, il me semble, mon travail de composition. Enfin, c'est du travail, monsieur.
1: Oui, bien sûr. Enfin, il se dit parfois que vous n'avez pas réellement écrit cette pièce, mais plutôt signé cette rencontre improbable entre la pièce de Schubert, le son des cloches, le bruit de l'herbe.
0: Je sais pas quoi répondre, en fait, à ce que vous me dites, John Digano. Enfin, c'est-à-dire que la partition a été éditée, je comprends pas où vous voulez en venir. Enfin...
1: Pour laisser... à nos auditeurs et nos auditrices le choix de se faire un avis, la possibilité de se faire un avis, nous allons interrompre cette interview et passer tout de suite un ensemble de documents importants que les gens ont besoin de connaître, à savoir une partie de cette pièce, de la discorde, et puis un ensemble de preuves à charge, peut-être, qui élucide le mystère de sa composition.
0: Si je peux me permettre de réagir, je me désolidarise de tout ce qui est à venir.

0: Et alors ce grand boom, vous l'expliquez comment?
1: Mes ondes, c'était pour les vases, c'était censé être doux. L'explosion, c'est autre chose, ce n'est pas moi.
2: Donc, si on récapitule, votre expérience visait la réduction du méthane, c'est bien ça? La réduction du méthane dans l'intestin des vaches?
1: La réduction du méthane dans l'atmosphère. L'idée, c'était de les faire garder à l'intérieur de l'intestin des vaches. Parce que plus il y en a à l'intérieur de l'intestin des vaches, moins il y en a dans l'atmosphère. Et moins il y a de gaz dans l'atmosphère, meilleure est la planète. L'idée, c'était que la musique les attire et les contrôle. Les ondes sont spéciales, des ondes psychoacoustiques pour diriger leurs pensées et diriger ce qu'elles doivent faire.
2: Attendez, donc jouer du Schubert, c'était juste pour attirer les vaches?
1: Oui, bien sûr, vous n'aimez pas? La musique, elle est belle, elle est prenante. Elle doit casser les sons secrets, dans des infrabasses, très subtiles, très subtiles.
2: D'accord. Et vous aviez un appareil pour mesurer le méthane, ou ça se passait comment, votre expérience, concrètement?
1: J'avais deux appareils pour mesurer le méthane. Tout d'abord, j'avais des brins d'herbe à disposition, et également, je disposais de cet appareil conçu par mes soins, le méthano-harmonisateur quantique. Une merveille de technologie. Mais maintenant, comme vous le voyez, je l'avais calibré pour qu'il puisse supporter des pressions, disons, plus faibles. Et il n'a pas supporté l'explosion, et aujourd'hui, il est cassé. Je vais devoir le reconstruire.
2: Attendez, donc vous êtes en train de nous dire que vous aviez utilisé cet appareil qui envoie des ondes pendant la musique pour qu'elle pète moins?
1: C'est dit d'une manière très vulgaire pour vulgariser, mais la vulgarisation est faite.
2: Et dans tout ça, l'explosion, vous êtes en train de nous dire que vous n'avez aucune idée de comment ça s'est passé?
1: Non, moi je ne suis pas là pour faire exploser des choses. Vous savez ce que crée la combustion du méthane? Une combustion spontanée de méthane comme ça, ça donne du CO2, beaucoup de CO2, des milliers de milliards de molécules de CO2, paf, dans l'atmosphère. Et ça rime avec effet de serre, ça rime avec cancer, et ça rime avec quelque chose que je n'ai pas envie de faire. Donc non, je ne sais pas d'où vient cette explosion, et c'est terrible, ça a un impact sur le climat complètement désastreux. Je veux comprendre, je veux vous aider.
2: Ben on l'espère bien, bon bah ça va être à nous de faire l'enquête.
3: Super.
4: Bon bah je pense qu'on va rien pouvoir tirer d'Alain, il m'a l'air bien perché le type.
5: Ouais c'est chaud là.
4: J'ai commencé à faire des recherches sur internet hier soir avant de dormir et j'ai trouvé un truc de fou. Il y a eu au festival d'Assy un type qui a enregistré un épisode d'un podcast qui s'appelle Méta Classique et ça se passe au même endroit, au même moment et on entend les vaches et un petit peu tout ce qui s'est passé autour.
5: Waouh mais c'est incroyable. Et t'as réussi à trouver qui c'était du coup?
4: Bah pas encore mais on peut commencer par écouter ça en tout cas. Je pense que c'est une bonne idée pour lancer l'enquête.
6: Parfait.
7: Ah, même les cloches de vache.
6: Bon cool.
8: Ça va donner quoi les vaches là? Ouais. Moi j'adorais, parce que je trouvais tout similé, c'est bien. Moi j'aime bien l'idée de sortir les musiciens.
9: Je me suis dit, tant pis, j'ai annoncé les vaches.
8: Parce que la musique s'est faite que pour les vaches.
9: Il a dit, il allait faire la traite un peu plus tard.
4: Ah oui, c'est ça. Sinon elle serait venue plus tôt, tu penses?
10: Il y en avait qui s'étaient un peu arrêtés à regarder quelques instants. Hein, après.
4: Mais avec l'air suspicieuse ou non?
10: Non, elles avaient l'air plutôt conciliantes.
11: Non, j'ai pas l'impression.
10: C'est pas tous les jours qu'on joue pour des vaches, quand même.
11: Ça dédramatise les fausses notes, quand même.
10: Quelles fausses notes?
11: S'il y en avait, elles seraient moins graves.
10: Ah non, c'est un public exigeant, hein. Vaches de montagne.
12: Vaches de haute montagne.
10: De haute montagne, qui plus est, c'est vrai.
13: Moi, ce que j'ai trouvé génial, c'est que durant le Schubert, donc le troupeau est arrivé, et donc les cloches ont pris de plus en plus d'ampleur au sein de l'œuvre. Et il y avait un côté. Moi, j'ai pensé au gamelan, en fait, tout de suite, ça m'a fait penser à ça et à Debussy. Alors, il y a un anachronisme total. Mais finalement, dans Ravel, c'était pas si anachronique que ça. Et en fait, j'ai adoré cette espèce de deux pièces de puzzle qui ne sont pas allées ensemble, enfin, qui ne sont pas censées, en fait, aller ensemble. Et qui étaient là, en fait. C'était un fait. Et ça fait partie de ces moments uniques, en fait, qu'on pourrait pas fabriquer. J'ai joué un peu plus fort pour être sûr que tout passe, en fait.
4: Ah, pour couvrir les cloches, donc, en quelque sorte, enfin, au moins pour les partenaires.
13: Un peu, oui, quand même. Oui, parce qu'il y a un moment, elles avaient pris pas mal d'ampleur. Et voilà.
14: Pourquoi le
11: Il y a un moment particulier, c'est quand les cigales s'arrêtent tout net de chanter. Et là, ça crée un silence auquel on n'est plus habitué.
10: En fait, les musiciens sont partis à un tempo et petit à petit se sont synchronisés avec le tempo des cigales.
3: Je regarderai quand il ouvrit le sixième seau et il y eut un grand tremblement de terre. Le soleil devint noir comme un sac de crin, la lune entière devint comme du sang et les étoiles du ciel tombèrent sur la terre comme les figues vertes d'un figuier secouées par un vent violent. Le premier sonna de la trompette et il y eut de la grêle et du feu mêlé de sang qui furent jetés sur la terre. Le tiers de la terre fut brûlé, le tiers des arbres fut brûlé, et toute l'herbe verte fut brûlée. Le second ange sonna de la trompette, et quelque chose comme une grande montagne embrasée par le feu fut jetée dans la mer. Le tiers de la mer devint du sang. Puis je vis surgir du sol une créature étrange,

0: Waouh, quelle journée! Comment résumer tout ce qui s'est passé? Oui, c'est surtout l'enregistrement du prêtre qui était vraiment très troublant. On pourrait se dire qu'il l'a vraiment trafiqué, que c'est lui qui l'a monté de toutes pièces, mais c'est quand même incroyable de se dire qu'un même événement puisse être perçu de manière aussi différente. Et puis, je sais pas ce qui a pu donner lieu à une telle perception de sa part. Est-ce que ça vient de, je sais pas, son éducation? Il doit être très conditionné par son environnement culturel ou idéologique. En tout cas, c'est un côté très flippant. Mais c'est vraiment passionnant, c'est incroyable. On aurait peut-être dû lui faire un test de drogue. Parce que là, c'est. Je ne sais même pas quoi dire. Ça ouvre des nouvelles perspectives sur les études de la perception et sur les hallucinations auditives. Et c'est vrai qu'on dit que le cerveau ne reçoit pas et qu'au contraire, il prédit en confrontant ses prédictions avec la réalité. Et là, ça en serait un super exemple. Mais voilà, je pense que ce truc-là, c'est. Faudrait vite que j'en parle aux collègues, c'est. Enfin, ça ouvre plein de pistes. On peut faire des ponts entre la sociologie, justement de l'Église, etc., et puis les sciences cognitives. Incroyable.
1: Bon, on y va.
2: Il s'appelle comment tu disais?
3: Bernard Balébas. Ça s'écrit Balébas, mais en Savoie. Tu dis pas Servoz. Non, tu dis pas Chamonix. Tu dis Chamonix. Tu dis Balébas.
2: D'accord, bonjour.
3: Puis c'est un homme de radio.
2: Donc, effectivement, là, apparemment, vos vaches sont venues écouter le concert.
4: Oui, bah disons qu'à la sortie de la traite, elles vont dans le parc près de la chapelle, donc elles ont écouté le concert.
2: Parce que l'an dernier déjà, oui.
4: Oui, l'an dernier déjà, bah, par obligation, elles écoutaient le concert.
2: Et l'altiste a repéré qu'elles étaient en fa l'an dernier. Et là, apparemment, cette année, elles étaient plus tout à fait en fa. Vous avez changé leurs cloches?
4: Ben, c'est pas vraiment changer les cloches, ça dépend le nombre de bestioles qu'on a au troupeau. Voilà. Parce que j'ai un certain nombre de cloches d'une certaine catégorie.
2: Oui.
4: Et s'il y a plus de vaches, ben, il y a d'autres cloches d'une autre catégorie qui sont parmi, quoi.
2: D'accord.
4: S'il y avait un petit peu moins de vaches, je serais certainement toujours en fa, comme il dit.
2: Mais le fait qu'elles s'approchent quand il y a de la musique, vous pensez que c'est parce qu'elles sont donc sensibles à la musique ou...
4: Non, pas spécialement, c'est parce qu'elles passent obligatoirement là vers la chapelle, elles vont boire en sortant de la traite,
2: ouais.
4: Elles vont boire, elles passent à côté, c'est tout. Après, la musique, ma foi, on dit toujours que la musique, ça décontracte les animaux, oui.
2: Ouais.
4: Mais c'est pas parce qu'il y a la musique qu'elles vont là-bas, c'est parce que c'est nous qu'on les dirige là-bas pour les diriger vers le bassin pour boire après la traite. Puis les cloches, elles sont pas là rien que pour faire du folklore, elles sont là aussi pour retrouver les bêtes dans le brouillard.
2: Mais c'est-à-dire qu'il y a combien, vous avez combien de vaches?
4: Une quarantaine. Je dis bien, elles sont passées là-bas, c'est pas parce qu'il y a de la musique, c'est parce qu'on les dirige là-bas dans le parc,
2: ouais.
4: Vers l'abreuvoir. L'abreuvoir est à côté de là où vous avez fait le concert, donc les vaches, elles vont à leur abreuvoir, elles vont pas vers la musique, elles vont vers l'abreuvoir.
2: Ouais.
4: Voilà.
2: Et il y a eu d'autres fonctions que le repérage?
4: Ben oui, il y a eu d'autres fonctions. Il y a aussi un petit peu des vibrations pour un peu repousser les reptiles.
2: Ah oui?
4: Les vipères, oui. Mais c'est surtout le repérage.
2: Très bien.
4: Voilà.
2: Ben, merci beaucoup.
4: Pas de quoi.
2: Bon travail. Et puis ben, je pense que Daniel vous tiendra au courant de l'émission.
4: D'accord.
2: Merci. Bonne continuation.
4: Merci.
2: Au revoir.
5: C'est quand même toute une histoire en Mauricie. Des vaches qui se sont échappées de leur enclos l'été dernier. Amélie Desmarais, bonsoir. Vous êtes à Saint-Sévère, en Mauricie. Vous avez piqué notre curiosité. Le troupeau, on parle d'un certain nombre de vaches quand même, est dans la nature depuis des mois. Et c'est des cow-boys de Saint-Tite qui sont venus à la rescousse.
6: Oui, une histoire digne d'un scénario de film. On parle d'une vingtaine de vaches qui vivent dans le boisé juste derrière moi depuis le mois de mai. Parce qu'à ce moment-là, il y a eu des vents violents qui ont endommagé leur enclos. Elles ont pris la poudre d'escampette. Et donc, à un certain moment, les vaches se retrouvaient dans la voie publique. À un certain moment, on a suggéré à la municipalité d'abattre les bêtes, mais pas question d'aller dans cette direction. Alors, on a décidé de faire appel au Festival Western de Saint-Tite et à ses cow-boys. Donc, 8 cow-boys qui sont venus sur place, qui ont tenté de récupérer les bêtes pendant une journée complète, mais qui n'ont pas réussi à la toute dernière minute. Les bêtes se sont enfuies. On peut écouter le chef de cette équipe de cow-boys.
1: On est descendu une gang de chums là, avec les chevaux puis les remorques. Puis on a réussi à regrouper le troupeau de vaches. C'était environ une vingtaine de vaches. Par contre, le maïs n'avait pas été battu encore. Puis ils sont arrivés dans un grand champ de maïs qui devait avoir 3 km de long par un demi-kilomètre de large. Puis on les a réchappés.
5: Ils ont reperdu, les cow-boys. Ils ont reperdu dans le champ parce que c'était trop grand. Nous, on a des chevreuils, vous avez des vaches, c'est extraordinaire.

0: Juste après les fêtes, les vaches de Pierre Lapointe sont finalement rentrées au bercail à la suite d'une longue et coûteuse opération menée par le MAPAC, qui n'a d'ailleurs pas encore été chiffrée. La ferme de Pierre Lapointe a un volumineux dossier au MAPAC. L'amende la plus salée, 3 750 $ pour avoir enfreint en 2016 la loi sur le bien-être animal, n'a toujours pas été payée. L'inspecteur qui s'était alors rendu sur les lieux déplore que plusieurs vaches et veaux sont gardés dans des conditions insalubres. Il indique que plusieurs vaches ont les onglons longs et que des bovins présentent des signes de maigreur. Il note la présence de moisissures dans les mangeoires des veaux et d'oiseaux morts dans l'abreuvoir extérieur. Le MAPAC a refusé de nous transmettre les dossiers les plus récents, dont ceux concernant la cavale, parce qu'il est possible que des démarches en justice soient entreprises.
1: Wow, cette histoire de vache au Québec m'a vraiment beaucoup touché aujourd'hui. Le fait de se dire que comme ça, sur la voie publique, dans l'espace public, il y ait comme ça un troupeau qui débarque et qu'il y ait une véritable cohabitation, en réalité interespèce, qui se développe, parce qu'avec ces vaches qui sont en liberté, qui elles-mêmes font preuve d'une intelligence assez folle, parce qu'elles ont d'abord réussi à s'enfuir, puis ensuite elles trouvent toutes les stratégies pour vivre en collectivité, pour trouver de l'eau, pour échapper à leurs poursuivants les plus expérimentés, qui sont carrément des cow-boys. Et ensuite, elles arrivent même à leur échapper en choisissant typiquement le champ qui sera assez large pour les semer. C'est vraiment incroyable. Et vraiment, c'est se dire aussi que les habitants dans cet espace public ont choisi de ne pas les abattre, de chercher à les attraper de manière pacifiste. Je trouve que c'est quelque chose d'extrêmement optimiste. Et justement, sur ces relations entre homme et animal, surtout dans ces conditions qui sont, comme on l'a vu, assez troubles, c'est-à-dire de savoir en fait pourquoi elles se sont enfuies. Parce que évidemment, leur éleveur avait pas forcément l'air d'être le plus sympa. Et donc ça pose beaucoup de questions sur le bien-être animal et justement sur l'intelligence de ces animaux qui sont capables de vraiment concevoir leurs conditions et de réagir, en fait. Et ça, voilà, tout ça dans le fait qu'il y ait eu des réactions très différentes, que tout cet espace comme ça soit vraiment un espace complètement de l'imprévu, de la cohabitation, des interactions interespèces, c'est fou, quoi. Le fait qu'on n'en vienne pas à utiliser la carabine et que tout le monde se soit démené pour faire ça dans un monde où aujourd'hui l'éthique animale est quand même pas au premier plan.
2: Alors. Allô ?
3: Oui, allô ?
2: Oui, allô, David ?
3: Oui.
2: Oui, c'est Bob Patrak.
3: Oui.
2: Je suis écologue de formation et en fait, je suis avec mon collègue Greg là et on vous appelle parce que en fait, on a vu que vous aviez fait un épisode métaclassique sur un sujet en fait qui nous intéresse énormément.
3: C'était lequel ?
4: Bonjour, c'est Greg.
3: Bonjour.
4: C'était celui juste avant les JO au festival d'Annecy. Vous vous souvenez
3: Ah non, au musical d'Annecy. Ah oui, je vois. Oui, c'était avec le Quatuor Lontano. Oui.
4: Exactement. Eh bien, vous vous souvenez certainement qu'il y a eu plein de choses qui sont passées, les vaches qui sont arrivées, une des vaches qui a explosé.
3: Ah oui, c'était le concert au refuge. Oui, c'est ça. Ouais.
4: Exactement. Et on aimerait bien un petit peu élucider cette histoire. Donc, on a écouté votre épisode et on a quelques questions à vous poser.
3: D'accord.
2: Et je sais que ça peut paraître un peu bizarre, et du coup, on veut vous assurer qu'on est vraiment des personnes compétentes. Donc moi, donc Bob Patrak, je rappelle, écologue de formation, spécialiste dans l'investigation de terrain, et donc j'ai un DUT en psychologie animale et un autre sur la sexualité des pierres. Et moi, je me suis spécialisé dans la compréhension des TOC des animaux. Donc j'ai travaillé sur les singes psychotiques, les tortues boulimiques. Et ma thèse, du coup, s'intitule « Articulation physique et psychologique, le craquage compulsif des doigts chez les lémuriens nains ». Et donc vous pouvez la trouver sur Reddit gratuitement. Je me suis parce que moi voilà, vous pouvez la trouver donc sur Reddit gratuitement parce que je suis très engagé dans l'open science donc elle est disponible sans aucun souci.
3: Donc vous, ce qui vous intéresse, c'est quand même beaucoup plus les vaches que le concert et la musique de Schubert en fait.
2: Alors nous, on est formé pour être très pluridisciplinaire, donc il y a aucun souci, on peut traiter, voilà, on est personnes de terrain, donc on s'adapte.
3: OK.
4: Et ça fait un petit peu bizarre de se présenter comme ça, mais je pense que c'est important d'affirmer notre crédibilité avant la discussion qui va suivre. Donc moi-même, je suis socio-éthologue au labo du CNRS de Paris, expert en psychologie scientifique, donc j'ai vu pas mal de spécimens. J'ai aussi fait un BTS en soudure de lunettes de soleil pour bétail fortement exposé aux UV. Et finalement, j'ai fait ma thèse il n'y a pas longtemps sur l'influence de la qualité du sang sur les orgies de moustiques. Donc voilà, c'est des sujets qui me tiennent à cœur.
3: Passionnant.
2: Donc on espère que ça vous aura convaincu et que...
3: Bah, j'ai très envie de lire vos travaux du coup, ouais, c'est certain.
4: Et donc tout ça pour vous dire, est-ce que vous avez remarqué par exemple dans les témoignages des spectateurs ou des musiciens ou de l'éleveur quand vous étiez sur place, des choses un petit peu particulières qui pourraient permettre d'éclaircir la situation qui ne sont pas dans l'épisode ?
3: Ce que j'ai senti, c'est que les spectateurs étaient un peu opposés, parce qu'il y avait ceux qui trouvaient ça très sympathique, que les vaches accompagnent le concert, et puis d'autres qui auraient plutôt préféré avoir la musique non polluée par les bruits de cloches. Et puis ce qui m'a surpris, c'est quand même que les musiciens n'aient pas du tout croisé l'hypothèse de l'éleveur, c'est-à-dire que l'éleveur pensait que les vaches étaient là parce que le concert se trouvait plus ou moins sur la route de l'abreuvoir, quoi, tandis que les musiciens pensaient vraiment que c'était pour la musique que les vaches étaient venues. Donc finalement, j'ai pas de conclusion définitive sur ce qui s'est réellement passé ou sur les motivations des vaches à être venues ou même sur leur sensibilité à la musique finalement qui est pas complètement avérée.
2: D'accord, c'est vraiment très très intéressant parce que nous aussi il y avait une certaine perplexité par rapport à
3: Bah
2: ce sujet. Donc est-ce que vous accepteriez du coup de nous aider dans cette enquête que nous décidons de mener, du coup nous
3: ah
2: avec
3: bah si
2: aussi
3: vous
2: nos
3: voulez, oui,
2: ressources?
3: de quoi vous auriez besoin?
4: Bah ça impliquerait peut-être de retourner sur place
3: D'accord.
4: parce que bon on n'a pas spécialement envie d'y revenir, mais bah on n'a pas spécialement d'autre choix que de revenir vers Alain, le scientifique. Qui nous a guidés au départ, parce qu'il nous a dit qu'il avait éventuellement un appareil pour traduire le langage des bêtes, des herbes et de tout ce qui vit. Donc peut-être que vous pourriez retourner sur place pour mener d'autres entretiens, mais pas auprès d'humains cette fois-ci.
3: D'accord.
4: Bon bah. Monsieur Alain, c'est à nouveau nous. On a fait le tour des interviews sur place. Et bah, je dois dire qu'on est un peu déçus. On revient vers vous.
5: Comment ça, vous êtes déçu? Déjà, pourquoi vous êtes allé sur place? Je comprends pas.
2: Parce que c'était quand même un peu bizarre votre histoire et du coup on est allé chercher par nous-mêmes. Enfin, on est quand même formés pour ça, on est un peu des experts donc. Bon, j'avoue, on est revenu bredouille du coup.
4: Et du coup, on est intéressé par votre proposition. Enfin, j'ai du mal à le dire, mais bah, pour traduire ce que disent les brins d'herbe et les autres choses, quoi.
5: Du coup, ce serait innocenté à la fin, c'est bien ça l'idée?
4: Bah, c'est pas sûr, mais peut-être.
5: Comment ça, c'est pas sûr?
4: Bah, ça dépend
5: Je n'ai rien fait, j'ai besoin d'être innocent.
2: Mais justement, plus vous allez nous aider, plus on va pouvoir le montrer.

0: Super, enfin de retour dans mon laboratoire. Désirez-vous un peu d'herbe? C'est bouquet Godard, j'aime beaucoup.
1: Oula, attention, nous on est professionnels. Alors montrez-nous ce que vous avez à nous montrer et puis rien de plus.
0: Des professionnels, j'ai lu votre thèse, oui, effectivement. Je peux vous montrer les enregistrements que j'ai déjà eu sur place, que je n'ai pas eu le temps de contempler parce que je me suis fait interpeller avant, je ne sais pas pourquoi. Sur place, j'avais déjà pu enregistrer des brins d'herbe, donc je peux vous laisser entendre ce qu'ils ont à dire.
2: Ouais, faisons ça.
0: Bien, tenez, je lance.
3: Je suis tout mouillé là. Je sais pas ce qui se passe, je suis mouillé. La rosée du matin est toujours sur moi. Je suis toujours mouillé là. Ça sent la vache.
4: Aïe.
3: J'espère que
4: Aïe.
3: J'espère que j'ai pas encore me faire marcher dessus. Hein.
4: Mais aïe.
3: Ah, ça
4: se marche dessus là.
3: J'ai l'impression que ça se rapproche là. Je suis mouillé.
2: Je suis pas sûr que ça nous apprenne grand chose. Enfin, ils sont mouillés là et. C'est des brins d'herbe.
0: D'accord, alors attendez, je fouille un peu dans mes autres fichiers. Je crois que j'avais eu le temps de poser 2 ou 3 électrodes sur certaines vaches. Alors attendez que je vous retrouve ça dans ma base de données. C'est bon, j'en ai une, tenez.

0: Waouh, c'est fascinant. Et là, vous me dites que c'est vraiment une retranscription de ce qu'elles entendaient.
1: Retranscription, mon algorithme ne fait que décoder ce que les vaches pensent et entendent.
0: Donc c'est vraiment, il n'y a pas du tout de votre mysticisme personnel, c'est vraiment scientifique là.
1: Est-ce que vous m'avez vu trafiquer les données pendant les 10 minutes pendant lesquelles vous étiez dans mon laboratoire?
0: Vous auriez pu l'avoir fait avant.
1: Non, avant, je me suis fait arrêter par vos supérieurs. Il faut réfléchir un peu à votre enquête.
2: Bon. Bah écoutez, je sais pas où ça peut nous mener, mais on est intéressé par votre machin, ouais, on aurait 2-3 entretiens à mener avec peut-être d'autres insectes ou quoi.
1: Eh bien, si ça peut m'innocenter, je vous laisse le perceptron psionique 4000, il est à votre disposition tant que vous me le ramenez.
2: Bah merci.

0: Alors ça marche comment son truc? T'entends quelque chose toi?
1: C'est vraiment juste... Enfin, ça n'a aucun sens.
0: Il nous a dit qu'il fallait appuyer sur le bouton rouge là.
1: Attends, on essaie de rapprocher un peu. Peut-être qu'il faut pointer dans une direction très spécifique. Je sais pas. Tu sais où est la bouche toi, des brandeurs?
0: Bah, j'entends un petit truc, mais... C'est peut-être le vent.
1: Franchement, c'est pas concluant du tout, hein.
0: Putain, et en vrai, on aurait jamais dû lui faire confiance.
2: C'est du bullshit depuis le début.
0: Sûr.
3: Bonjour, on peut vous aider? On est un duo de traducteurs itinérants. Là, je suis avec mon collègue.
0: Mais non.
4: Bonjour, Julien Auriol.
0: Bah, vous tombez extrêmement bien, on est un peu embêtés là. On aimerait bien comprendre ce que nous dit l'herbe, en fait, parce que on est un peu à court de témoins dans notre affaire. Est-ce que vous sauriez nous dire ce qu'elle raconte?
3: Attendez, laissez-nous écouter. Je crois qu'elle se plaigne, hein.
4: Non, moi je suis désolé, je comprends pas, je suis entomologue, je travaille seulement avec les criquets, mais je me dis, enfin, là je me suis un peu baladé.
3: Non, elles ont l'air vraiment pas contentes là, je pense qu'elles sont en train de se faire écraser, et qu'elles se plaignent de se faire écraser là, c'est ce que j'entends.
0: Wow. Mais pas par nous?
3: Bah oui, je crois.
0: Ah ok, peut-être on s'en va alors.
3: Ouais, je pense qu'il faut faire ça. Parce que là, elles sont en train de dire on va mourir.
0: Ok.
3: Cassez-vous,
0: on s'en va. Mais
1: vous êtes ok pour nous aider?
0: Mais c'est un entomologue, non? Ouais. On va peut-être trouver des insectes?
4: Peut-être. Je veux bien.
5: Mesdames les vaches, nous avons le plaisir de vous recevoir ici dans le studio. Alors, ma première question est une question peut-être un peu banale. Que diriez-vous de la qualité de l'herbe ici? Vous plaît-elle l'herbe d'ici?
6: Ma la verità è che questa erba è acida.
3: Oui, elle est délicieuse.
7: Sicuro dentro caldo per fai.
3: J'adore.
7: Meccanica
3: vraiment aérea. Extrêmement bon. Ça fait voler.
6: Sì, è acida come ti
3: ça fait voler. Ça fait planer.
6: Ça
3: fait des très belles choses. On s'y plaît. Quand on fume, pardon, quand on mange de l'herbe. Quand on mange de l'herbe, c'est d'une très grande qualité. D'ailleurs, j'aimerais faire la promotion du producteur. Le magasin d'herbes et de plantes Godard. Je l'adore. J'aime beaucoup la production et la grande quantité d'herbes produites. C'est avec enthousiasme et grand enthousiasme, enthousiasmé par l'enthousiasmant que j'enthousiasme cette herbe si enthousiasmante. Donc merci mille fois. Merci mille fois à Godard.
5: Très bien, merci pour cette belle réponse d'une pertinence remarquable et qui sera appréciée par nos auditeurs. Je rappelle que cette herbe est disponible dans tous les magasins Godard. Cependant, j'aimerais vous poser une question plus sérieuse et qui concerne un événement grave qui a eu lieu il y a peu de temps. L'explosion. Tout le monde a ce mot sur les lèvres, tout le monde en parle, tout le monde, et tout le monde veut savoir ce qu'il s'est passé. Alors, que s'est-il passé? Pourquoi l'une d'entre vous a-t-elle explosé? Certains disent que vous avez fait cela pour tromper les expérimentateurs. Est-ce vrai?
7: 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Ένας θεός ξέρει τι έβαλαν εκεί μέσα. Πάντως σίγουρα είναι νόστιμο.
6: Ma poi era proprio fritta al punto giusto. 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La crema leggera non rimaneva proprio sullo stomaco. Poi io sono sensibile poi di stomaco, le sento subito queste cose.
3: Traduis, oui, c'est vrai.
5: Merci pour cette réponse si concise. Et je passe à la rubrique suivante.

0: Madame Criquet, aujourd'hui, est avec nous pour discuter d'une polémique qui est au centre des polémiques de notre région. Cette polémique touche au fait que Madame La Cigale n'a pas eu accès au concert si central de notre région et a eu la volonté d'exprimer en tout cas les résistances, les demandes, les requêtes de la part de la communauté des criquets aujourd'hui.
1: Merci beaucoup, monsieur le journaliste, pour cette intervention. Effectivement, nous avons essayé de faire partie de ce concert, de s'intégrer un peu à la région du fait du réchauffement climatique. Effectivement, nous sommes des criquets occitans qui cherchons à donc remonter un peu vers les alpages et étant des grands musiciens. Nous sommes dit que, eh bien, un concert dans un alpage était sans doute dédié à nous. Et on se voit donc à ce moment-là, la porte fermée, ne pouvant donc écouter ce morceau de musique.
0: Je passe la parole à Madame Lavache. Que direz-vous de ce que dit Madame Criquet, qui nous rejoint aujourd'hui pour se plaindre?
2: Oui, alors bonjour. En tant que délégué syndical du syndicat de regroupement des vaches à lait de la région d'Occitanie, je crois que cette polémique n'a aucun sens. Déjà, cette réunion était une réunion syndicale entre toutes les vaches syndiquées de la région. Qu'est-ce que des criquets avaient à faire pour ce concert? Ensuite, il en va de fait que les criquets n'ont pas les mêmes capacités auditives que nous, ne savent pas apprécier la musique classique. Donc, les criquets ont beaucoup d'avantages dans cette société, vivent très très bien. Il me semble normal que nous puissions aussi jouir, entre nous, entre vaches, de certains privilèges.
1: Eh bien, tout simplement, je me permets de vous poser une question assez simple. Arrivez-vous à citer les avantages que les criquets ont? Notamment...
0: Je rappelle juste les règles du débat. On laisse parler d'abord les cigales, puis les vaches. Et puis ensuite, les vaches auront le droit de répondre.
1: Les criquets, je vous prie.

0: au syndicat des vaches, s'il vous plaît. Avez-vous oui. quelques réponses, quelques remarques?
1: Le silence de mon confrère semble éloquent. Et je tiens à rappeler que depuis quelques années, le territoire des criquets a amplement grandi sur le nôtre, que les criquets chantent toute la journée et nous ennuient. Donc, je propose que cette discussion se termine ici et que les criquets rentrent chez eux, vaquer à leurs occupations.
0: Les criquets, les cigales, les criquets, avez-vous une dernière chose à dire ?
2: Effectivement.
0: Très bien, merci.
3: Ah là là, c'est criquet. Encore un bel exemple de cette intelligence animale. Et encore, il faudrait peut-être même pas dire ça, parce que c'est, comme en disant intelligence, on projette beaucoup de nos anthropomorphismes. Mais là, on voit qu'il y a des véritables rapports de pouvoir, qu'il y a une spécificité vraiment des interactions des animaux avec leur milieu, avec leurs appétences spécifiques. Et c'est extrêmement intéressant. On voit qu'il y a donc des conflits, mais que finalement, grâce à ces pratiques comme ça de traduction, qui sont d'ailleurs incroyables, parce que justement, on pourrait se dire « Oh, la technique pourrait nous permettre de résoudre tous ces problèmes. » Et finalement, on se rend compte qu'elle-même a ses propres failles et que c'est en trouvant justement par l'imprévu, par justement cette humanité que l'on trouve parfois dans les champs, ces deux traducteurs qui, par une mystique incompréhensible, et justement, ça serait un super sujet d'étude, parviennent à comprendre ces criquets, à comprendre cette nature. Et ce que je trouve encore plus incroyable, c'est qu'ils ont réussi à initier un dialogue, certes conflictuel, mais un vrai dialogue entre des criquets et des vaches qui, de base, en tout cas, à mon avis, ne peuvent pas se comprendre. Et donc ça, c'est vraiment quelque chose d'hyper prometteur. Ça veut dire que peut-être que dans l'avenir, en ayant recours plus à la formation, mais je ne sais pas comment ça pourrait se faire, mais de prendre comme ça des traducteurs qui pourraient permettre de mettre en relation différentes espèces, et bien on pourrait arriver à des écosystèmes peut-être encore plus en relation, encore plus dans la compréhension, et on pourrait même plus parler des lois de la nature comme des choses extrêmement violentes, qui sont incapables comme ça de prendre en compte les besoins de chacun. Et non, on pourrait y avoir une véritable harmonie entre les espèces. Et je trouve ça tout bonnement passionnant.
4: Cher Gérard, je renonce. Vraiment, c'est un beau métier que celui auquel tu m'as formé. Mais j'ai 27 ans et j'en ai déjà trop vu, enfin surtout trop entendu. Dans le sens m'échappe. Je crois que je vais vraiment devenir soudeur pour poursuivre ce que j'ai fait de mieux jusqu'ici dans ma vie. Tu sais, les lunettes pour rétine animale fragile dont je t'avais parlé. Ça avait du sens. Enfin, n'importe quoi d'autre. Je ne sais pas à quel moment j'ai perdu ce qui résonne dans l'âme de Bob. Vraiment, pendant cette enquête, mon enthousiasme m'a fait réaliser que j'aurais préféré étudier la sexualité des pierres.
5: Non, elles n'étaient pas faites pour ça.
4: Non, vraiment, j'étais pas fait pour ça. Parler à des brins d'herbe, écouter des traducteurs itinérants, itinérés entre l'italien et le grec pour demander à des vaches pourquoi l'herbe godard est la meilleure du marché. J'ai vu un scientifique qui n'a pas fumé que l'herbe godard et qui sortait tout droit d'un mauvais film de SF. Et je pense que j'y suis pas à ma place. Non, salut tous les collègues de ma part, c'est ciao. Signé Greg.
5: Salut tous les collègues de ma part. C'est ciao. Fumier, Greg, en pleine possession de ses moyens. Ça t'apprendra à t'opposer à moi et à me mépriser.

Little Child, un morceau plutôt mineur des Beatles sur leur deuxième album en 1963, repris ici avec fougue par leur contemporain états-unien Jackie Linton l'année suivante. Vous êtes bien dans Two Beatles en Not To Be, je vous rappelle le principe de l'émission, redécouvrir les Beatles sans rien écouter de leur discographie officielle. Dans les années 60 sortent des morceaux des Beatles, des reprises de morceaux des Beatles et des morceaux qui ont le malheur de ressembler aux morceaux des Beatles. The End est un groupe britannique qui joue du très bon pop-rock psychédélique et qui se forme en 1963. Bill Wyman, bassiste des Rolling Stones, est pote avec les musiciens et les invite à une tournée conjointe avant de produire leurs deux premiers singles. C'est le deuxième qui nous intéresse. Il s'appelle Shades of Orange. Il est enregistré dans parallèle des sessions de l'album psychédélique des Stones, Their Satanic Majestic Request, et Charlie Watts, batteur des Rolling Stones, y joue des tablas. The End échoue à avoir du succès avec ses singles, mais se fait étonnamment un peu remarquer en Espagne. Le groupe part donc s'y installer, y publie quelques singles pour profiter de sa légère notoriété, puis enregistre un album Introspection. Malheureusement, les musiciens deviennent à ce moment de l'histoire les victimes collatérales de la rupture houleuse entre les Rolling Stones et leur manager Alan Klein, qui était pressenti pour les manager eux aussi. L'album Introspection reste longtemps dans les cartons, trop longtemps, car quand il sort enfin dans les bacs 18 mois après son enregistrement en décembre 1969, The End n'existe déjà plus et son style rock psychédélique est passé de mode. C'est triste, car le disque est depuis considéré comme l'un des classiques du genre, je vous le conseille vivement, et le groupe comme injustement méconnu. Mais quel est le lien avec les Beatles? Eh bien, on ne sait pas trop comment ni pourquoi, mais Shades of Orange, avec les Stones Bill Wyman à la production et Charlie Watts au tabla, se met plus tard à circuler dans des compilations pirates de rareté des Fab Four, en étant présenté comme une démo des Rolling Stones avec John Lennon et Paul McCartney dans les chœurs. Et de fil en aiguille, il est parfois présenté, à tort donc, comme un morceau caché des Beatles, évoquant leur fameuse période psychédélique. Voilà comment les malheureux de The End voient impuissants la reconnaissance de leurs contemporains leur échapper, puis l'une de leurs chansons être attribuée à d'autres.

Shades of Orange de The End que certains ont confondu avec un morceau des Beatles. En voilà un qui ne s'est certainement pas fait avoir. Mesdames et messieurs, nous allons passer un moment en compagnie d'un proche des Beatles, un artiste multiforme qui les a accompagnés durant tout leur parcours, avant qu'ils ne soient célèbres, pendant leur prestigieuse carrière et après leur séparation, le musicien et graphiste allemand Klaus Voormann. Klaus Voormann est surtout un témoin privilégié de leur début et en particulier de leur séjour hambourgeois. Comme beaucoup de groupes de Liverpool, les Beatles partent en résidence à Hambourg, en Allemagne de l'Ouest, pour jouer dans les clubs du quartier chaud. Ils s'y rendent plusieurs fois pour des durées de quelques mois à quelques semaines, dans des conditions parfois extrêmement précaires, entre 1960, quand ils sont encore totalement inconnus, et 1962, quand les choses sérieuses commencent. Klaus Voormann, à cette époque, lui, est fraîchement diplômé des Beaux-Arts de Hambourg, où il a étudié le design. Un soir d'octobre 1960, le jeune homme de 22 ans, tignasse châtain, yeux bleus perçants et lèvres finement dessinées, sort prendre l'air après une dispute avec sa petite amie. Il se rend au cinéma, va se balader sur le port, puis sur le chemin du retour s'aventure dans le quartier malfamé de Grosse Freiheit, avec ses prostituées, ses néons et ses sombres clubs de musique. Klaus a l'intention de traverser rapidement ce milieu plutôt hostile, mais il ne peut pas empêcher ses pieds de ralentir et de s'arrêter alors qu'un son inconnu parvient à ses oreilles depuis une petite fenêtre ouverte au ras du sol, celui du rock'n'roll brut. Le jeune Allemand, davantage familier avec le jazz, entend pour la première fois de sa vie du rock en live. Et l'énergie qui s'en dégage, mein Gott, il n'a jamais ressenti ça. Les gars aux mines patibulaires devant l'entrée lui passent l'envie d'entrer jeter un œil. Klaus avance un peu plus loin, avant de prendre son courage à deux mains et de faire demi-tour pour se frayer un chemin à l'intérieur du lugubre Kaiser Keller. Quand il arrive au sous-sol, le groupe sur scène a changé. La soirée est désormais animée par Rory Storm and the Hurricanes, pilier de la scène rock de Liverpool, dont le batteur lui fait une forte impression. Celui-ci est surnommé Richie Starkey par ses camarades. Quelques années plus tard, le monde entier le connaîtra sous le pseudonyme de Ringo Starr. Pour l'heure, le groupe retourne en coulisses. Au suivant, un jeune homme très classe, basse à la main et lunettes de soleil sur le nez, quelle drôle d'idée dans une cave, fait son entrée et s'installe dans un coin. Suivent trois guitaristes et un batteur. Quand le quintet lance ses premiers accords, notre graphiste reconnaît le groupe qui l'a captivé dans la rue un peu plus tôt. « Meine Damen und Herren, hier sind the Beatles !»

Klaus et soufflé. Cette fraîcheur, cette joie de vivre, cette complicité, au moins autant que la musique, le fascine. Bref, c'est le premier coup de foudre de cette histoire, il y en aura bientôt un second. Le jeune homme se précipite chez sa copine, la réveille en pleine nuit et lui raconte sa découverte, surexcité. « Astrid, il faut absolument que tu vois ça !» Astrid Kircher a, elle aussi, 22 ans. Elle est, elle aussi, diplômée des Beaux-Arts de Hambourg et travaille en tant qu'assistante photographe, un domaine où elle excelle. La jeune femme sait qu'il en faut beaucoup pour que Klaus, d'un naturel calme et posé, se mette dans un tel état. Elle est donc intriguée. L'histoire parvient aux oreilles d'un troisième larron, Jürgen Vollmer, 21 ans, ami du couple, collègue d'Astrid, renvoyé des Beaux-Arts probablement à cause de son naturel rebelle et passionné par la ville de Paris où il a séjourné plusieurs fois. Le trio s'intéresse d'ailleurs beaucoup aux intellectuels et aux artistes français d'avant-garde. Une paire de jours plus tard, Astrid et Jürgen suivent donc Klaus dans les bas-fonds de la ville pour voir de leurs propres yeux et entendre de leurs propres oreilles. Les trois artistes bohèmes sont des anomalies dans ce lieu brutal qu'est le Kaiserkeller, au milieu de la foule ivre, bagarreuse, tapageuse. Ils se choisissent une table dans un coin et se concentrent sur la musique. Contrairement à Rory Storm and the Hurricanes et à la plupart des groupes, dont le set est quasiment immuable d'un passage à l'autre, les Beatles sont les rares à varier leurs morceaux, à se renouveler constamment, à se démener pour attirer l'attention du public.

À son tour, Jürgen est stupéfié par le rock'n'roll qu'il découvre. Quant à Astrid, très impressionnée également, elle dévisage le bassiste, celui avec les lunettes de soleil, immobile et délicat. Voici notre second coup de foudre, romantique cette fois-ci. À la fin de chaque chanson, les trois jeunes artistes applaudissent les Beatles. Évidemment, ces derniers ne peuvent pas les manquer. D'autant qu'ils deviennent, au fil des soirs, un public fidèle. Grâce aux rudiments d'anglais des uns et d'allemand des autres, le trio hambourgeois sympathise avec ces rockers de Beatles, un peu plus jeunes qu'eux. John Lennon, Paul McCartney, George Harrison, Stuart Sutcliffe et Pete Best ont entre 17 et 20 ans. La connexion est en particulier forte avec le magnétique bassiste, Stuart, qui, en tant qu'étudiant brillant des Beaux-Arts de Liverpool, a un profil qui leur ressemble beaucoup. Ce dernier et Astrid tombent passionnément amoureux. Ça ne gêne pas Klaus, son couple battait de l'aile de toute manière. Soir après soir, les Beatles s'assoient à la table de ces curieux Allemands entre leurs passages. Chaque groupe est captivé par l'autre, avide d'en savoir plus sur ces vies si différentes. Klaus, Astrid et Jürgen deviennent un solide repère pour les petits Anglais loin de leur famille et seuls dans cet environnement rude. Ils les chouchoutent, les emmènent à la plage ou voir des expos. Quand les Liverpooliens reviennent pour une deuxième résidence à Hambourg au printemps 1961, leurs trois amis sont définitivement devenus fans de rock et des Beatles, et vont les voir littéralement tous les soirs dans leur nouvelle salle, le Top Ten Club, un endroit plus agréable et bien mieux équipé. Une nuit, très tard, Stuart, qui n'a qu'une envie, aller câliner Astrid, tend soudain sa basse à Klaus. « À toi, Klaus, tu joues !» Le jeune graphiste est aussi musicien amateur, il a été formé au piano dans son enfance et connaît la guitare. Mais c'est la première fois qu'il touche une basse. Trop intimidé pour monter sur scène, il accompagne le groupe depuis sa chaise. Découvrir la basse en jouant en live avec les Beatles se révèle être une expérience assez excitante. Tu m'étonnes. Vient la fin de ses jours, début juillet, dans une ambiance assez triste. Jürgen est parti à Paris, projetant de s'y installer. Les Beatles repartent à Liverpool et Stuart quitte le groupe. C'est décidé, il reste à Hambourg pour reprendre ses études d'art auprès d'Astrid. Ce qui donne une idée à Klaus. « Dis-moi John, j'aimerais bien repartir avec vous et devenir votre nouveau bassiste. » « Oh Klaus, Paul a déjà acheté une basse, on a convenu que ce serait lui », répond le leader du groupe. Klaus ne deviendra pas un Beatle. Pour autant, il commence sa vie de rocker alors que Stuart quitte la sienne, rachetant sa basse pour 200 Deutsche Marks. Les deux amis se rapprochent davantage maintenant qu'ils habitent tous deux au même endroit. Mais un peu moins d'un an plus tard, début avril 1962, Klaus accompagne Astrid en deuil à l'aéroport pour accueillir Millie Sutcliffe. La mère de Stuart vient reconnaître le corps de son fils et le ramener à Liverpool. Le jeune artiste prometteur vient de décéder brutalement d'une hémorragie cérébrale à 21 ans. Au même moment, les Beatles reviennent à Hambourg. Avant de faire le voyage à Liverpool pour l'enterrement de son ami, Klaus assiste à leur soirée d'ouverture au Star Club. Pour conjurer la tragédie, John Lennon, profondément choqué, entame leur passage avec un véritable numéro de clown, arrivant déguisé en femme de ménage, nettoyant les micros et ses camarades, provoquant les fous rires du public. Pour le groupe, les choses s'accélèrent. Lors de leur séjour suivant en Allemagne de l'Ouest en novembre 1962, les Beatles sont dans une autre dimension. Pete a été remplacé par Ringo à la batterie et ils ont publié leur premier single. Jürgen parti à Paris, Klaus et Astrid les accueillent avec grand plaisir et les retrouvent de même pour leur cinquième et dernière résidence sur place fin décembre. C'est de cet ultime séjour, décembre 1962, que date l'unique enregistrement live connu des Beatles à Hambourg. Les quelques extraits que je vous ai diffusés un peu plus tôt viennent de là. Il est capté à l'initiative de Ted Kingsize Taylor, un autre musicien de Liverpool, qui a apporté un magnétophone, avec l'aide du gérant du Star Club, Adrian Barber. Ces deux-là, il faut les saluer bien bas. Au moins trois performances sont immortalisées et compilées pour un total de 37 chansons et une centaine de minutes. Bien que le rendu soit rudimentaire, c'est un témoignage hyper important de leur début, alors que leur première phase de groupe de club

tant d'autres de classiques de leur répertoire live abandonné ensuite, et Red Sails in the Sunset. C'est une chanson traditionnelle, créée en 1935 par l'Autrichien Hugh Williams et l'Irlandais Jimmy Kennedy. L'Anglais Jack Jackson en livre l'un des premiers enregistrements cette année-là.

À cette époque, Alf Lennon, qui deviendra le père de John, adore chanter cette chanson lors des soirées arrosées entre membres d'équipage à bord des paquebots sur lesquels il travaille. Le jeune marin a le chic pour amuser la galerie en intervertissant les paroles et en faisant jouer les mots. Une paire de décennies plus tard, son fils fera lui aussi le pitre sur scène en inventant du texte au morceau qu'il reprend. Ni l'un ni l'autre, qui se connaissent très peu, n'ont conscience de ce parallèle. Les Quarrymen, ancêtres des Beatles, sont séduits par la version rock'n'roll de Red Sails in the Sunset, sortie par l'Étatsunien Ray Sharp en 1959.

Ce morceau intègre la setlist des Quarrymen, devenus plus tard les Beatles, pendant 3 ans, jusqu'à la fin de l'année 1962 et cette dernière résidence à Hambourg.

Si les Beatles quittent définitivement Hambourg, Klaus Voormann et eux n'ont pas l'intention de perdre contact. Il ne faut pas longtemps pour que George Harrison et Ringo Starr l'invitent à rejoindre leur coloc londonienne. Klaus se retrouve assez rapidement impliqué dans la musique, notamment au sein des éphémères Paddy Gibson and Klaus, qui rejoignent l'écurie de Brian Epstein, manager des Beatles. C'est suffisant pour que Klaus se fasse remarquer. Il est approché par les Hollies et les Moody Blues, mais ayant le luxe de pouvoir choisir, préfère intégrer Manfred Mann en 1966. Klaus apparaît sur certains des plus grands succès du groupe, dont The Mighty Queen, une composition de Bob Dylan qu'il est le premier à publier en 1968 et qui atteint le sommet des charts en Grande-Bretagne et le top 10 aux États-Unis. L'Allemand y joue de la basse et de la flûte.

The Mighty Queen avec Klaus Voormann, un grand succès de Manfred Mann qui se sépare en 1969. L'œuvre la plus célèbre de notre petit Allemand voit le jour en 1966. Si vous connaissez un peu les Beatles, vous l'avez probablement déjà vu. Un jour qu'il est tranquillement installé dans son bain, dans son petit appartement londonien sous les toits, Klaus Voormann reçoit un appel qui va changer sa vie. Oui, c'est très cliché, mais c'est comme ça. Au bout du fil, John Lennon. Salut Klaus, dis-moi, t'as des idées pour la pochette de notre nouvel album ? La proposition de John ne sort pas de nulle part. La toute première fois que Klaus Voormann a abordé un Beatle, 6 ans plus tôt, dans une cave obscure de Hambourg, c'était Lennon, en lui montrant une pochette qu'il avait réalisée. Il en a conçu plusieurs au début des 60s en tant qu'illustrateur freelance. « Scheiße », se dit Klaus dans son bain, « je crois bien qu'on est en train de me demander de faire une pochette pour le plus grand groupe du monde, je ne peux pas faire ça !» Une fois l'instant de panique passé, le graphiste accepte et va en studio écouter les morceaux déjà en boîte pour le disque. Celui-ci aura pour titre « Revolver ».

Klaus est impressionné par ce qu'il entend. C'est génial et très différent du son habituel du groupe. Le psychédélique et hypnotique Tomorrow Never Knows le marque particulièrement.

Pour lui, tout le défi est là, illustrer ce moment charnière de l'histoire du groupe où il commence à passer plus de temps en studio à perfectionner et expérimenter. Pour la première fois, une pochette d'album des Beatles ne sera pas constituée uniquement de photos, mais inclura du dessin. Klaus travaille au stylo et à l'encre noire, choisit le noir et blanc pour se différencier des autres sorties qui misent beaucoup sur la surcharge de couleurs. L'artiste dispose quatre remarquables portraits, sobrement dessinés à base de quelques fines lignes continues, John et George de face à droite, l'un au-dessus de l'autre, et à gauche, Paul de profil en haut, Ringo de trois quarts et en contre-plongée en bas. Leurs cheveux s'entremêlent au milieu pour figurer une sorte de grand plat de spaghettis. Klaus entreprend de récolter plein de photos de chacun des Beatles, certaines classiques, d'autres incongrues, de les découper et de les coller au milieu de ses cheveux pour un foisonnement d'images enchevêtrées avec une multitude de détails cachés. Quand il présente le résultat, le groupe est conquis et Brian Epstein, paraît-il, pleure de joie. Voilà la création parfaite pour faire le pont entre les sonorités précédentes et les nouvelles et rassurer le public. Klaus Voormann, rémunéré 40 ou 50 livres sterling, soit 760 à 1000 euros de 2026, remporte pour Revolver le Grammy Award de la meilleure pochette d'album dans la catégorie des arts graphiques. Trois décennies plus tard, il est de nouveau choisi par le groupe pour illustrer les trois doubles albums Anthology, compilation de rareté. Avec son collègue Alphonse Kiefer, il imagine une sorte de grande fresque composée de collages d'affiches et de photos des Beatles, judicieusement superposées et déchirées, représentant l'évolution chronologique du groupe de gauche à droite, si bien que, accolés les uns aux autres, les trois albums forment une grande image. Là aussi, le résultat est magnifique. Tout ça est l'occasion d'écouter l'ouverture du disque Revolver, le morceau Taxman, composé par George Harrison, mais dans sa version présentée dans Anthology, à savoir la prise de travail numéro 11. 1, 2, 3, 4, 1, 2...

Une version provisoire de Taxman, dont l'album Revolver arbore l'une des pochettes les plus mythiques des Beatles. Mais à partir de la fin des années 60 et pendant une dizaine d'années, c'est plutôt du côté musical que l'Allemand connaît une carrière prolifique. Klaus Voormann joue avec trois ex-Beatles, John, George et Ringo, sur une douzaine de leurs albums solo. Paul étant lui-même bassiste, il n'a pas tellement besoin de l'inviter. Par exemple, c'est Klaus qui se charge de la basse sur le disque Imagine de Lennon en 1971. On y trouve Oh My Love, une tendre et douce petite perle cachée, coécrite avec Yoko Ono, sur laquelle on entend d'ailleurs aussi la guitare de George Harrison. John aurait enregistré une démo du morceau dès 1968, mais d'une manière ou d'une autre, le morceau n'a jamais été inclus sur un disque des Beatles. Tout de suite, cette version primitive, puis le très beau morceau final.

Vorman passe les années 70 à Los Angeles en tant que musicien de session demandé. On l'entend aux côtés de Yoko Ono, Lou Reed, B.B. King, Eric Clapton, Jerry Lee Lewis, Peter Frampton, Art Garfunkel, Keith Moon ou encore Donovan. Il rentre dans son pays natal à la fin de la décennie, travaille cette fois-ci en tant que producteur, puis se concentre sur le dessin. Au total, on lui doit plus d'une centaine de posters, couvertures de livres, de magazines et de disques pour les Bee Gees, Wet Wet Wet ou Liam Gallagher. Il expose à l'international également. En 2009, il publie son premier disque en solo, A Sideman's Journey. Paul McCartney et Ringo Starr l'y rejoignent pour I'm in Love Again, une reprise de Fats Domino, le tout premier morceau que Klaus Voormann a joué à la basse. C'était avec les Beatles, Une nuit à Hambourg, une cinquantaine d'années plus tôt.

Klaus Voormann, Paul McCartney et Ringo Starr. Le musicien et graphiste coule depuis des jours paisibles près de Munich dans une vieille ferme au bord d'un lac. Vous êtes bien dans Two Beatles or Not To Be. Sans transition, on va écouter à présent l'un des plus grands groupes de hip-hop qui reprend l'un des plus grands groupes tout court. En 2007, Wu-Tang Clan dévoile The Heart Gently Weeps basé sur While My Guitar Gently Weeps des Beatles via une reprise par Jimmy Ponder. Les rappeurs y invitent entre autres Danny Harrison, fils de George Harrison qui avait composé le morceau, à jouer de la guitare acoustique.

Pour nous acheminer vers la fin de l'émission, je vous ai préparé une petite sélection jazz de reprises des Beatles, de styles, d'époques et de pays différents. Sans plus attendre, l'allemand Tim Althoff en mars 2026.

Michel, revisité par Tim Aloff. 10 ans auparavant, la chanteuse brésilienne Carole Saboia présentait une très belle version de Hello Goodbye.

va remonter encore un peu dans le temps avant de se quitter. Il en faut beaucoup pour me faire craquer sur une reprise de Yesterday, tellement on a entendu et réentendu cette chanson. Mais je dois admettre que la performance d'Eva Cassidy est irrésistible, sa maîtrise vocale impressionnante et incontestable. Eva Cassidy, c'est une excellente chanteuse états-unienne, malheureusement décédée d'un cancer à 33 ans en 1996 et reconnue mondialement après sa mort. Ce qu'on va entendre est issu d'un de ses nombreux albums posthumes, ici en 2003. C'est la fin pour aujourd'hui, j'espère que vous aurez apprécié cet éclairage différent sur les Beatles. A bientôt dans Two Beatles or Not To Be.

répondu ne bougez pas, c'est-à-dire ne bougez pas. Parce que en fait, il fuit. Il fuit de l'huile. Donc je l'ai pris, j'ai remis de l'huile dedans, elle fonctionnait. Effectivement, il fuit de l'huile. Donc je mets une petite caméra en dessous parce que là, il fuit là, au niveau de l'ouverture de pompe. Et si je ne mets pas ça, mais il me fait une tache d'huile à chaque fois que je le laisse quelque part. Donc c'est un peu pénible. Je pensais que ça allait attendre, mais ça ne va pas attendre parce que ça ne va pas être possible. Donc on va démonter. T'as bien chien. On va démonter toute la partie pompe. Je vais faire un audit de tous les joints qui a changé et puis je vais les changer. Je ne vais pas forcément restaurer le reste parce que le reste fonctionne. Je vais mettre un coup de graisse dans les épaisseurs. Et puis voilà, il est juste très très lourd. Donc je vais travailler au sol. Parce que sinon, ça va pas être possible. Il faut pas monter sur l'établi, ça fait au moins. Ça fait au moins 60 kg, ce truc-là, c'est pas plus. Allez, on fait ça!

c'est un peu de l'huile neuve, on va la garder. Donc un récipient propre. On fait une petite boulette.

Donc lui, il a coulé presque complètement. Forcément, j'en ai mis partout. Hein. Bon. Maintenant, je vais désolidariser la partie pompe et le vache. Donc il y a l'écrou là qui tient la tête du vérin. Et il y a ici des goupilles qui tiennent ces axes. Ces axes qui font le levier avec le plateau. Bon, je vais chasser les goupilles. Ah bah ça sort.

me to her. Donc ça, c'est l'axe qui pilote la pompe. C'est la pompe, hein, c'est un truc en pompe, un excentrique. Donc tout est soudé, donc ça a l'air d'être un truc en deux parties qui tient avec le manche.

0: Allez, sans prix. Par contre, pour sortir de l'autre côté, il faut que j'enlève la pompe. Enfin, le clapet. Parce que ça passe pas.
1: Bon, je voulais pas vraiment la faire, et puis j'ai dit peut-être que ça peut dépanner des gars.
0: Donc là, je vais enlever le clapet.
1: Alors aujourd'hui, je veux déplacer une machine. Il y a une fuite énorme au piston, et toute l'huile est par terre, donc je peux pas déplacer la machine.
0: Ce clapet-là, je sais que je l'ai déjà démonté avant de le remettre en route. Parce que la personne qui me l'a vendu m'a dit que c'était là que ça fuyait. Effectivement, il y a trois joints toriques.
1: En premier, il faut avoir des joints toriques.
0: La dernière.
1: Si on n'a pas de joint, c'est pas la peine, on ne peut pas réparer. Alors, comme j'en ai toute une panoplie, je cherche celui qui correspond au mieux. Et j'ai trouvé deux joints. Donc. J'en ai trouvé un qui est pas trop mal pour ici et un autre qui va aller là-dedans.
0: Vache. Bon, allez, c'est parti.

0: Alors ça, c'est sur le dessus, et c'est le piston, ça. Et le joint qu'il y avait ici, ben, il fuit. On a un circlipse ici, qui retenait une pièce intermédiaire. Donc, j'ai tourné un diamètre 25, là, qui fait juste le diamètre d'ici. Dans le diamètre 25, je vais faire une gorge pour mettre ce joint-là, qui va étancher sur cette partie-là. Et à l'intérieur, une gorge pour mettre ce joint-là, pour étancher au niveau du piston. Alors j'ai trouvé un outil qui va faire l'affaire. J'ai été obligé de meuler un peu l'arrière parce que c'était un peu juste. Donc en théorie, j'arrive à passer là-dedans. Donc là, je vais rentrer ça gentiment là-dedans. Je vais faire une gorge. Bon, ça doit le faire.
1: En fait, ce n'est qu'un galet qui pousse sur un truc. Alors, on va vous remettre comme ça.
0: Alors, j'ai monté mon joint sur mon axe. Je mesure gentiment, sans forcer, 19,88, 19,87, 19,90 à peu près. Faut pas forcer. Et je vais mettre 4 dixièmes, 5 dixièmes de serrage. On pourrait le faire en mesurant le tore. Hein. Mais là, comme mon joint, il est un petit peu petit, ça ne sera pas évident. Donc, on va le faire comme ça. L'outil presque sorti, là, sur mon diamètre 15.

attention, des fois, quand on met du lubrifiant, c'est pas toujours la bonne solution, parce qu'on fait patiner les outils.

fait un... une petite gorge là qui correspond à ma largeur de pièce finie. Et donc j'ai monté un outil de 4. Et je me mets surtout pas en face de l'autre gorge, sinon je vais découper la rondelle. Et je dois descendre de 6.

le circus. Et là, je remissais là-dedans. Ça glissait de l'huile partout. Donc je serrais ça fort. Et puis après, je vais mettre le piston, je vais nettoyer le ressort pour essayer de l'emboîter. Donc je remonte l'axe en mettant de la graisse. Ça rend bien en joint. Et cette pièce-là, là, ce U là, j'avais refabriqué ça il y a au moins 25 ans parce qu'il était cassé évidemment. C'est un copain qui me l'avait donné. Alors par contre, pour remettre le bras, ça va peut-être pas être du facile.

parce que c'est lourd. Non, parce que viens.

Vous écoutiez le titre Paix de l'artiste du Grésivaudan Zoom Manuel, issu de son dernier album Parfum d'éternité, sorti le 6 mars dernier.

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Il aimait la musique, beaucoup. Il demanda de l'argent à un usurier iranien pour acheter une guitare en cyprès royal. Il en profita pour réparer la voiture. Aller aux putes, champagne, nouvelle veste, quelques grammes. Maintenant, il joue de l'harmonica et il doit de l'argent à un usurier iranien. Pas facile, pas facile du tout. Et il le savait. Elle ne souriait pas pour moins des 1 000 $. 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